0: La chanson parle de la passion pour l'écriture, la musique, le partage. Et la jeune artiste de Romans-sur-Isère s'est inspirée du roman d'Alain Damasio, La Horde du Contrevent. Camille Perrer, t'as eu vent de nous deux. Un coup de cœur ici de Romardèche.
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3: Saviez-vous qu'en France, une grande partie des voitures de police que vous voyez dans les séries n'ont jamais arrêté personne? Non, non, elles viennent parfois d'un hangar très discret en Alsace. Oui, oui, ici, entre deux zones industrielles, on fabrique l'illusion du cinéma avec plus de 90 000 objets différents. Aujourd'hui, je teste pour vous Ciné-Régie à Geispolsheim. Nous sommes dans une zone d'activité en périphérie de la ville. Assez classique, hein. Sauf que sur le parking, on peut apercevoir plusieurs voitures de police qui attendent tranquillement. Intriguant, hein. Et là-bas, j'y retrouve Michael. C'est le directeur fondateur de Ciné-Régie. C'est une compagnie d'ici, hein, qui propose à la location des uniformes, des costumes, des véhicules, des armes et même de la décoration pour le cinéma et la télévision. Michael m'accueille avec un super sourire et une phrase plutôt rassurante. Tu verras ici, tout est faux, mais tout doit paraître vrai. Et il n'a pas tort, hein. En poussant la porte de l'immense hangar, je comprends que je viens d'entrer dans un monde littéralement parallèle où se mêlent des uniformes à perte de vue. Police nationale, gendarmerie, pompiers, militaires. Chaque uniforme correspond à une époque précise. Une couture, un écusson, une nuance de bleu. Tout compte parce qu'un détail faux peut ruiner littéralement la crédibilité d'une scène. Alors comme le veut la chronique, j'ai évidemment tenté d'en porter un. Mais je découvre immédiatement un problème. Oui, marcher avec assurance quand on porte un uniforme officiel, ça ne s'improvise pas. Non. Je ressemblais davantage à un agent de sécurité un peu paumé plutôt qu'au commissaire Boulin, si vous voyez ce que je vais dire. On poursuit en changement littéralement d'ambiance, hein. Place aux fusils, aux flingues et autres lance-roquettes. Méga impressionnant. Mais Michael insiste, hein. Toutes les armes sont neutralisées ou adaptées pour le cinéma. Ah oui, ici on rigole pas avec la sécurité, hein. Elle est maximale pour une illusion absolument totale. Et je vous le confirme, ici, on n'est pas avec des petits joujoux en plastoc. Non. Et Michael a déjà fourni des tournages de films assez balèzes, hein. Si je vous dis Fury avec Brad Pitt ou encore Sherlock Holmes avec Robert Downey Jr. Et même le film Les Rivières Pourpres. La classe quand même, hein. Ciné-Régie peut même livrer ses véhicules et ses équipements sur des tournages partout en France et même en Europe. Alors je vous laisse imaginer la scène, hein. Lorsqu'il y a un contrôle routier disons banal, la tête de l'agent quand il réalise que le véhicule de police n'est pas un officiel et qu'à l'intérieur on y trouve un bazooka, 10 mitraillettes et 12 fusils à pompe. Et heureusement, hein, avec l'attestation très spéciale que présente Michael, tout est réglé, hein. Mais il faut le dire, la scène reste quand même très cocasse. Comme quoi, à Geispolsheim, on peut vivre un polar sans même commettre de délit.
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4: Bonjour. Arnaud, ma passion, c'est les taureaux. Tous les taureaux. L'amour du taureau. Le taureau Camargue, le taureau espagnol, qu'il soit dans l'arène, dans les champs, dans la rue. Je l'adore dans toutes ses formes.
5: Est-ce que vous vous êtes posé la question pourquoi j'aime le taureau?
4: J'y suis venu petit à petit. En fait, mes parents m'ont amené il y a très longtemps dans ma jeunesse dans les arènes de Nîmes, à l'époque encore où on pouvait voir le 6e taureau gratuitement, on ouvrait les portes. Et je me suis pris de passion pour ça. Et petit à petit, j'ai appris ce qui était cet animal. D'abord le taureau espagnol, puis après le taureau Camargue.
5: Qu'est-ce qui représente pour vous le taureau?
4: La sérénité, la force, et puis cet esprit de combat qu'il a toujours, qui est inné chez lui, et cette résistance qu'il peut avoir partout, contre le climat quand il est dans le champ, mais aussi dans l'arène ou avec les raseteurs. Maintenant, le plus grand plaisir est quand même de le voir dans son champ, évoluer dans son territoire, puisque c'est là où on voit qu'il est le plus majestueux.
5: Vous auriez aimé être éleveur de taureaux?
4: Alors, j'ai approché des éleveurs de taureaux et je sais tellement comme c'est difficile. Sincèrement, je m'en vois pas les capacités. Oui. C'est comme toute passion, on aime s'en approcher le plus près possible. Donc, rêver d'un jour élever des taureaux, bien sûr, mais sincèrement, c'est vraiment vraiment très compliqué.
5: Le taureau, il est fascinant. Alors, il fait peur, il est fascinant. Vous avez lu des livres sur le taureau, parce que dans la mythologie, il y a toujours des bêtes à cornes.
4: Oui, tout à fait. Beaucoup de livres, à la fois sur la course camarguaise, à la fois sur la corrida, mais aussi sur le taureau. Et ce qui est fascinant, c'est tout ce qu'il peut être, lui, dans ce qu'on en fait en tant qu'élevage, et la force qu'il représente. Parce que après, c'est la relation à la fois à la corrida avec la mort, et qui peut gêner, et je l'entends, mais aussi l'agilité qu'on peut retrouver dans la course camarguaise. Il a toutes ses facettes, le taureau.
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3: On sait qu'on est lorrain parce qu'on
1: klaxonne en partant de quelque part.
3: Ah oui.
1: Vous faites ça?
3: Ça m'arrive, mais j'ai toujours des scrupules à le faire parce que j'ai peur d'embêter les voisins. Salut, papapap!
1: Vous êtes pile dans le thème.
3: Ouais.
1: Un auditeur fidèle m'indiquait récemment dans un mail qu'il s'étonnait de ce travers très lorrain de klaxonner lorsqu'on quitte des amis ou de la famille.
3: Ça, c'est dans toute la France, non?
1: Bah, je pense. C'est ce que je lui ai répondu, mais je lui ai dit que je m'attarderais sur le sujet tout de même.
3: Très bien.
1: Vous savez, on tourne au coin de la rue, on appuie sur la corne. Mimi! Fais tut-tut, disent les enfants.
3: Tut-tut.
1: Je ne sais pas si cette manie est expressément lorraine. Vous l'avez dit, moi, au départ, je croyais que c'était une tradition belge.
3: Pourquoi?
1: Qu'il klaxonnait pour être sûr qu'il parte vraiment. Sinon, il reste sur le palier. Mais, quoique, il y a tellement de grisailles et de brouillard chez nous que peut-être qu'en Lorraine, on joue de la corne juste pour être certain qu'on est bien vivant. Ah oui, dis donc, je suis encore là. Encore klaxonner en arrivant. Ça se comprend.
3: Oui,
1: par exemple, dans une ferme où il n'y a pas de sonnette, ni d'interphone, ou dans le cas d'une visite à des amis naturistes. T'as pas envie de voir à poil, ou qui ont des pratiques un peu cheloues. Tu préviens que t'arrives. Mais en partant, tout joyeux soit ton signal, tout prolongement du bon repas partagé soit-il, tout écho de l'amitié qui te lie à tes hôtes soit-il, tout point d'exclamation à une soirée excellente, à 2h du matin, là où il ravit tes copains, il fait chier tous les autres voisins. Tu risques fort de déclencher une kyrielle de réactions irritées. Une de mes voisines, pleine de bon sens, me disait l'autre fois, le klaxon devrait faire autant de bruit dehors que dedans, ça limiterait son usage. C'est pas bête?
3: C'est vrai.
1: Rappelons ce matin que l'usage de l'avertisseur est encadré par la loi.
3: Oui.
1: Je cite,
3: oh là là.
1: En France, dans une agglomération, il est prohibé lorsqu'il fait jour, sauf en cas de danger immédiat. À la campagne, on peut l'utiliser pour prévenir d'autres usagers, par exemple sur une route particulièrement étroite. Mais de nuit, le klaxon est interdit partout, sauf en cas d'absolue nécessité. Bon, on pourrait rétorquer que l'absolue nécessité de dire merci et qu'il y ait une bonne ambiance fait loi, mais non. L'utilisation du klaxon hors de ces circonstances est passible d'une amende forfaitaire de 68 euros. Avouez que ça fait cher le tut-tut.
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1: Jolie bouteille, sacrée bouteille, veux-tu me laisser tranquille?
2: Je veux une petite révolution est en train de se jouer et elle ne pèse pas bien lourd, juste 55 grammes. 55 grammes en moins par bouteille, autant dire même pas le poids du cassis que l'on met dans un kir royal.
3: Tu bois des kirs, toi ?
2: Bah oui, je bois des kirs, avec modération, bien sûr. Mais revenons à notre bouteille. 55 grammes en moins, je disais.
4: Elle est légère, légère !
2: Ce régime minceur pourrait bien alléger sérieusement le bilan carbone de toute la filière, racontent nos confrères de Lyon Républicaine. Testé par les caves de Bailly-la-Pierre à Saint-Brie et conçu par Veralia, le géant européen du verre, cette nouvelle bouteille passe de 775 à 720 grammes. Visuellement, rien ne change. À l'œil nu ou en main, on n'y voit que du feu. Mais derrière cet allègement invisible se cache un vrai coup de pouce pour la planète.
5: Eh bien, c'est une merveilleuse invention,
6: Merveilleuse invention.
2: Car aujourd'hui, le gros problème environnemental du vin, c'est la bouteille. Produire du verre, ça chauffe fort, des fours à 1800 degrés et beaucoup d'énergie. Alors forcément, chaque gramme économisé, c'est du CO2 en moins dans l'air. À grande échelle, le calcul est vite fait. 1 million de bouteilles allégées, c'est 18 tonnes de CO2 économisées.
7: Tu sens l'impact là ? Ah oui, je sens l'impact.
2: Un gros impact, hein, mais il a fallu 2 ans de tests, de modélisation et d'essais en conditions réelles. Eh oui, encore raté. La bouteille devait tenir le choc, supporter la pression, le transport, le vieillissement en cave. Et les gens qui font de la musique avec. Maintenant, la transition va se faire en douceur. Chez Bailly-la-Pierre, cette démarche s'inscrit naturellement dans une philosophie déjà bien ancrée, stocker, produire et avancer pas à pas vers un crément plus éco-responsable.
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3: Tous les jeudis, vous partagez avec nous un lieu de Provence. Et ce matin, vous allez nous faire découvrir une source.
8: Eh ben non.
3: Ah bon ?
8: Non.
3: Mais qu'est-ce que vous m'avez écrit alors ?
8: Ben, c'est faux ce que non, vous... mais sur le coup, je voulais, puis après, je me suis dit non, une source, ça se dit pas.
3: Vous faites un peu comme vous voulez.
8: Exactement. Non, ça se dit pas une source. Alors, c'est pas moi qui le dis, c'est l'île des Bellons dans le château de ma mère. Voilà. Mais je vais quand même vous parler de source à travers ces gens de Manon. Oui. Hier, vous vous rappelez, je vous ai parlé de l'expression patin couffin.
3: Oui.
8: Hein, qu'on emploie dans le sens de etc. Mm. Et j'ai mentionné l'expression et le con de Manon. Et pour n'offenser personne, j'ai dit, ne le prenez pas pour vous les Manon, c'est juste une expression. Et j'ai ajouté, on vous aime d'amour. Mm. OK. Problème, c'est qu'à peine ma chronique finie, ma chérie m'a demandé, c'est qui cette Manon que tu aimes d'amour? C'est vrai. Alors, je lui ai dit, mais personne, c'est une expression. Et elle me dit, mais pourquoi tu lui dis que tu l'aimes d'amour? J'ai dit, mais non, t'as pas la ref, c'est Pagnol, c'est Manon des Sources, c'est Hugolin, hein. Vous savez, Manon, je t'aime d'amour. Oui. En fait, ça n'a rien.
3: Manon, je t'aime d'amour.
8: Je t'aime, Manon. Voilà, on est d'accord, voilà. Mais désolé, on va quitter la poésie bucolique et romantique de Manon des Sources et les collines pour que je vous explique cette expression, le conte de Manon. Alors pour tout vous dire, on ne sait pas trop d'où elle vient, elle ne semble pas typiquement provençale, en tout cas on la connaît dans le sud-ouest, jusqu'à chez Francis Cabrel, même si elle est très attachée à la Provence, notamment à travers l'œuvre de Pagnol, bien sûr. Comme je vous l'ai dit, on l'emploie pour exprimer là aussi une suite que l'on n'énumérera pas, comme pour dire etc. Exemple dans un roman de Jean-Paul Delfino, et tout le conte de Manon et tout le tremblement. Ou encore chez Maurice Gouirand, il regrettait la prospérité de Marseille, mais aussi le respect de la religion, de la morale, de la discipline, du patin couffin et du conte de Manon. Oui, le conte de Manon, c'est l'équivalent de patin couffin et tutti quanti. Autre subtilité décrite par Rivo Nora dans son dictionnaire des parlers régionaux, l'expression serait utilisée pour couper court aux exigences de son interlocuteur. Exemple, et le conte de Manon, non, pendant que tu es, leur dire, allez, c'est bon, hein, arrête-toi, tu m'as gonflé. Dans la lignée des fatueux de, fan de chichoulo, fan de pute, ou même, autre expression avec d'autres prénoms, je suis désolé, la putain d'Adèle ou la putain de la Caroline, c'est, on va avoir des problèmes.
3: Je pense, oui.
8: Cette interjection est aussi utilisée pour marquer la surprise. En voici un exemple sous la plume de Maurice Gouirand, cette fois dans le théorème de Langambi, le conte de Manon, mais c'est mon riri. Et on la trouve aussi chez Gilles Del Papas, sous la variante la conte de Manon. Selon Robert Bouvier, dans le Parler Marseillais, l'expression exprime aussi le dépit ou l'irritation, hein, et il donnait cet exemple, le conte de Manon, ça a encore foiré. On trouve aussi des variantes avec le conte de Madon, et on vous aime aussi d'amour, les Madons. Non, je vais rien dire, parce que je vais avoir des problèmes avec Magaté. Magaté, c'est toi que j'aime d'amour. En tout cas, tous les auteurs s'accordent à dire que Manon est sûrement là juste pour la rime, sans aucun lien avec une quelconque Manon qui aurait existé.
3: Bien sûr.
8: Et je vous le confirme parce que j'ai vérifié toutes mes sources.
3: Parfait. Un petit bonjour à votre gâté qui nous écoute ce matin.
5: Manon des sources.
3: Oui, non, mais c'est pardon.
5: Il a bien Manon des sources.
9: Non, vérifie mes sources maintenant. Je ne sais pas s'il l'a vérifié.
3: Oui, non, mais bien sûr. Bien sûr. Mais vous me prenez.
8: On vérifie. On vérifie.
3: C'est possible, ça.
8: C'est comme ça.
3: Non, mais si vous voulez, je vous laisse. Mais non, thème d'amour, Eric.
8: Bon, donc un petit bonjour à votre gâté. Oui. Je le confirme, mais Eric est sage comme une image.
9: Oui, exactement.
8: Enfin, chérie, je t'aime.
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11: Aujourd'hui, direction les Grands Mursins à Arcon. C'est un site qu'on connaît un petit peu pour ses arbres majestueux et ses panoramas, mais un petit peu moins pour son emblème animal. Avec nous, Marion Gillardon de l'Office du Tourisme de Roanne. Est-ce que vous pouvez nous en dire un petit peu plus ?
12: Effectivement, l'emblème de cet espace naturel sensible est l'écureuil. C'est un clin d'œil historique. Le domaine a appartenu pendant près de 80 ans à la Caisse d'épargne, de 1934 à 2011. Et comme vous le savez, leur emblème, c'était l'écureuil. Quand Roannais Agglomération a repris la gestion du site, ils ont conservé l'écureuil comme symbole du lieu pour deux raisons, à la fois par fidélité et parce qu'il y a de vrais écureuils qui y vivent, bien sûr.
11: Et puis l'écureuil, on le retrouve un peu partout, sur les panneaux et même sur un sentier de randonnée.
12: Oui, tout à fait. Le petit sentier balisé, une boucle très accessible, s'appelle la boucle de l'écureuil. Ce sentier est idéal pour les familles avec enfants. Il est en quelque sorte l'entrée en matière idéale pour découvrir la diversité des milieux qu'offre le domaine des Grands Mursins.
11: Revenons un petit peu en arrière. Racontez-nous l'histoire de ces lieux.
12: L'histoire commence en 1932 quand la Caisse d'épargne souhaite créer un centre de vacances au grand air pour les enfants et son personnel. Deux ans plus tard, les premières plantations forestières démarrent et en 1936, on aménage un arboretum pour étudier les essences forestières adaptées au reboisement local.
11: Il y a une essence prédominante dans cet arboretum ?
12: Globalement, au Grand Mursin, on retrouve une dominance impressionnante de résineux, mais le plus répandu est le douglas, qui couvre à lui seul la moitié du domaine. Ce sont des grands arbres élancés aux aiguilles persistantes. Et à leur côté, on retrouve les sapins pectinés, qu'on appelle ici les sapins noirs, qui donnent leur nom au bois noir.
11: Et ce lieu, géré par Roannais Agglomération, vit, bouge et accueille.
12: Cet espace naturel accueille des activités de pleine nature, notamment la course d'orientation et le VTT avec des sentiers balisés. Et un programme d'animation est également proposé chaque année et renouvelé d'avril à octobre, proposant ateliers, balades, cinéma en plein air, toujours dans un respect de l'environnement.
11: Voilà, ainsi tout l'on peut respirer, apprendre, se balader et même croiser quelques écureuils malicieux. À très bientôt, Marion Gillardon.

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1: Voici Catherine de Saint-Denis-la-Chevasse, entre les Luxes-sur-Bologne et les Essarts en Bocage, en Vendée. Catherine, elle est très investie dans la vie de sa commune. Elle fait vivre avec passion le petit musée des ustensiles, un lieu qui raconte le quotidien d'autrefois et le patrimoine local. Catherine, d'ailleurs, très attachée à ses racines.
2: Je suis vendéenne, je suis du cru.
1: Une vraie de vraie.
2: Une vraie de vraie. J'ai fait mes écoles primaires à Saint-Denis, donc oui, une vraie de vraie.
1: Je suis donc avec Catherine, qui est la secrétaire du musée des ustensiles de Saint-Denis-la-Chevasse. Comment vous êtes arrivée dans cette aventure, Catherine ?
2: Alors, je suis arrivée dans cette aventure parce qu'une dame voulait créer quelque chose pour faire connaître la commune. Donc, nous avons créé une association en 1996 et elle recherchait des gens pour l'entourer. Donc, moi, j'étais très attiré par les anciens ustensiles et pour faire connaître la commune aussi.
1: Rappelez-nous un petit peu l'historique de cet endroit où nous sommes là ce matin.
2: L'idée est partie d'un livre écrit par monsieur Jean-Noël Mouret dans lequel il notait à la fin qu'il n'y avait aucun musée des ustensiles de cuisine en France. Vous savez, nous avions au départ 600 objets, maintenant nous en avons à peu près 1600.
1: Vous êtes engagé donc dans cette association, j'imagine que ça vous prend du temps.
2: Eh bien, c'est beaucoup plus facile depuis que je suis à la retraite.
1: Ça changé quelque chose dans votre vie, vous, Catherine ?
2: Eh bien, moi, j'étais pourtant dans un travail où j'accueillais du public. Ça m'a ouvert un petit peu, justement, moi qui étais très timide.
1: Vous êtes très à l'aise, finalement, vous parlez de timidité, mais en fait, vous parlez assez aisément.
2: Ben, vous voyez, depuis une vingtaine d'années.
1: On parle aussi dans les associations beaucoup de transmission. Ce musée, il a une histoire, il faut que cette histoire perdure. C'est l'une de vos missions ?
2: Eh bien, oui, on a un manque de bénévoles jeunes. Nous sommes tous des retraités, donc il faudrait des jeunes pour faire perdurer notre savoir et notre passion.
1: On est d'accord, il est hors de question que ce lieu ferme le jour où malheureusement vous n'aurez plus la force de tenir ce petit musée avec toute votre équipe.
2: Eh bien, ce sera la mort dans l'âme si on doit le faire.
1: Un dernier message, voilà, aux gens qui hésitent encore à s'engager dans le milieu associatif. Vous leur diriez quoi ?
2: Eh bien, je leur dirais que c'est un petit peu une leçon de vie quelque part. On côtoie beaucoup de gens. Et puis, c'est un petit peu un apprentissage tous les jours de la vie, finalement.
1: Avec Catherine, vous l'aurez compris, c'est engagement et passion pour la mémoire et les traditions au service de la vie locale et du partage.
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3: Adi Oubalen et Adi Sias à toutes. Est-ce que vous connaissez le mot fenestru ? Ben, une fenestru est une fenestre picciotto. C'est une petite fenêtre. Peut-être une couple obésie m'a bien contat qu'a bien pas spougu d'intra d'in l'oustal. Un jour, mon voisin m'avait raconté qu'il n'avait pu rentrer chez lui. Sabes perché ? Vous savez pourquoi ? Ben, sa femme avait clavé la porte d'entrée. Clavé, qui vient de l'occitan claba. Alors, à votre avis, qu'est-ce que ça veut dire ?
4: Eh ben, je dirais fermé à clé, verrouillé.
3: Et en effet, je m'explique. Mon voisin était sans clé et sa femme, eh bien, elle était parti faire une course en ville. Comme il n'avait pas les clés, eh bien, Charbel Zekefaguet, vous savez ce qu'il a fait ? Eh bien, t'es passé par le fenestru del garage. Il est donc passé par le fenestru du garage. Le fenestru est lingo nostro. C'est la lucarne, le vasistas, une précisionnette. Je papla et je pèse l'oubégier et steugne et je magre. Mon voisin est maigre. C'est bien pour ça qu'il a pu passer par le fenestru du garage.
4: Et le fenestru, ça peut être autre chose ?
3: Eh bien oui, le fenestru bremonde est abé l'autre mot pour parler de la télévision. Ce mot fenestru s'utilise également pour parler de la télévision. Bon, c'est toute une copère, surtout autrefois, car les téléviseurs étaient pitchous, ils étaient petits. D'ailleurs, quand les premiers postes sont arrivés, certaines personnes appelaient cet objet ben, loup fenestru. Mais depuis, eh bien, les choses ont bien changé avec ces grands écrans de télévision.
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5: Wikizef, petit guide à l'usage des étrangers du sud du péage d'Arras en vacances dans notre belle région.
6: Votre cousine a décidé d'organiser son anniversaire, seulement les temps sont durs. Elle voudrait réunir la famille, mais faire ça à moindre frais. Vous savez, les réceptions dans les grandes familles, ça fait vite cher, hein. Rien que la famille proche, ils sont 25. 2-3 cousins en plus avec les gosses, on monte vite à 50. Alors elle a une idée. Elle se dit, je vais faire à manger des pentières au four avec des saucisses au barbecue. Et ils ramèneront chacun une ou deux bouteilles. Et là, votre cousin, il dit, Vadius, ça va faire une paire de bouteilles. Ne paniquez pas, Wikizef est là pour vous aider. Votre cerveau s'est mis en route à essayer de compter. Et vous ne parvenez pas à trouver comment une trentaine d'adultes, en ramenant une ou deux chacun, voire trois, on arrive à une simple paire.
5: Définition.
6: Une paire de bouteilles ? Beaucoup de bouteilles. C'est simple, hein. Mais attention, quand on dit une paire de bouteilles, c'est quand on sait qu'il va y en avoir beaucoup, peut-être même de trop, mais on ne sait pas combien. Et en acceptant ce qui va par paire naturellement, les chaussures, les tototes, les chaussettes, les prunes et les jumeaux. Par contre, à un colloque de jumeaux, on peut dire, des jumeaux là-bas, il va y en avoir une paire. Et si on va par là, dans le dressing de votre femme, je suis sûr que des chaussures, il y en a aussi une paire.
5: Exemple.
6: Une paire de manifestants selon la police, une belle paire de manifestants selon les syndicats. Je crois qu'on a fait le tour. Depuis le temps des Wikizef, je crois, j'en ai fait une paire, je suis sûr.
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1: Il y a un truc qui nous rassemble tous, nous les Mayennais, c'est bien sûr le bon Mayennais. La vache broute dans les champs, puis ce lait précieusement pasteurisé pour fabriquer du fromage. Et ce fromage délicatement conservé dans cette boîte. Oui, celle-ci, avec le couple si mystérieux dont personne ne connaît l'histoire, mais où tout le monde se raconte une histoire. Une recette qui marche depuis 1912. Audrey Gaillot, chargée de communication pour la société Vaubernier, implantée à Martigné-sur-Mayenne.
2: On est habituellement quatrième marque nationale la plus vendue en France, mais sur le mois de décembre, on a eu la bonne surprise de voir qu'on était passé troisième.
1: Et si au départ il n'y avait que le bon Mayennais, désormais la marque est une référence en France. Catherine Drezen, présidente de Vaubernier.
3: Aujourd'hui, ce sont 130 collaborateurs qui travaillent. Nous fabriquons une large gamme de fromages et de produits laitiers bon Mayennais. Camembert, brie, coulommiers, lingots, carrés.
1: Ah, mon camembert est prêt. Ça, avec du pain alors. L'entreprise Vaubernier fait travailler plus de 170 producteurs de lait autour de la fromagerie.
2: On met un point d'orgue à faire que nos fromages soient de qualité. Et puis, on a des consommateurs qui nous sont fidèles.
1: Oui, et d'ailleurs, pas plus fidèles que moi, parce que moi, j'ai le bic 4 couleurs bon Mayennais grâce à ça, pardi, au point. Ils existent depuis le début. Vous les échangez pour avoir un cadeau. Et forcément, ça fait un succès fou, comme le souligne Catherine Drezen.
3: Sur l'année 2025, on a à peu près échangé par point ou vendu 45 000 objets à l'effigie de bon Mayennais.
1: Et comme le dit Audrey, les objets sont variés.
2: On a quand même une trentaine d'articles qui sont disponibles sur la boutique, donc on y retrouve des tabliers, des torchons, des sacs isothermes. Quand on passe dans différentes maisons, on voit toujours des petits coins qui sont dans les petits pots et les gens ont l'habitude de les conserver. Donc je pense que ça se passe de génération en génération.
1: C'est vrai, ça, finalement, tout le monde a une histoire avec le bon Mayennais.
2: L'habitude de voir le camembert sur la table le dimanche avec ses grands-parents, et finalement, c'est des choses qu'on produit nous aussi avec nos enfants. Et donc pour nous, c'est vraiment une fierté de voir que la marque se transmet.
1: Et même si la recette du camembert, le bon Mayennais, n'a jamais changé, la tradition n'empêche pas l'innovation.
2: Donc la finie 1912 au mois de septembre, qui a un peu plus de caractère par rapport à notre camembert historique. Autre exemple, sur le fromage le léger, on a revu le pack là récemment pour pouvoir faire émerger la notion de riche en protéines, qui est aujourd'hui sur le marché un point qui est important, notamment pour les sportifs.
4: Ça y est, j'ai fini mon camembert au four. Bah du coup, je vais courir.
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7: Il a pour le coup des histoires qui nous restent bien dans la tête, c'est Arnaud Fromage qui est avec nous. Bonjour Arnaud.
8: Bonjour, bonjour à tous.
7: Arnaud, ça faisait longtemps que vous ne nous aviez pas déterré une vieille loi de l'époque révolutionnaire.
8: Oui, mais cette fois j'en ai trouvé une qui sert vraiment à quelque chose. Je dirais même que c'est une loi qui a tout changé. Il s'agit de celle qui, en 1799, a instauré en France le système métrique. Ou plutôt, le système MKPS pour mètre kilogramme poids seconde. Trois unités de base pour les unir toutes et en finir enfin avec les toises, les perches, les pouces, les lieux, les livres et les boisseaux. Il faut dire que chaque région et parfois même chaque ville possédait sa propre unité de mesure. À Besançon, c'était l'Aune, par exemple, qui mesurait un peu plus de 81 cm. Pour éviter les embrouilles, eh bien une tige en métal, une aune étalon, avait été scellée dans la pierre au XVIe siècle à l'extrémité gauche de la façade de l'hôtel de ville. Et elle y est toujours, d'ailleurs, elle est toujours en place. Mais voilà, à la demande des commerçants de l'époque, un système identique était nécessaire et ce fut donc le système métrique.
7: Le système métrique qui a depuis été adopté par presque tous les pays du monde, on peut le dire.
8: Oui, en gros, il n'y a que les États-Unis, le Liberia et la Birmanie qui refusent toujours le système métrique. Et c'est vrai que le Royaume-Uni l'utilise en traînant des pieds. Le système métrique, qui a évolué d'ailleurs depuis, il a intégré le système SI, le système international, qui rassemble toutes les unités de mesure de base desquelles on peut calculer toutes les autres. Et elles ne sont que 7. Le kilogramme, la seconde et le mètre, donc, auxquels s'ajoutent le kelvin pour la température, l'ampère pour l'intensité électrique, la mole pour la quantité de matière et le candela pour l'intensité lumineuse.
7: Et avec ça, on peut tout calculer ?
8: En grande partie, oui, les autres unités se déduisent de ces sept-là, mais il y a malgré tout un monde qui résiste encore et toujours au système métrique et, je dirais même, à la logique humaine, celui des pointures de chaussures. Personne n'y comprend rien, alors j'ai mené des petites recherches. Tout part du point de Paris, inspiré du quart de pouce britannique. La pointure d'une chaussure est calculée en divisant la longueur de l'intérieur de la chaussure en centimètres par le point de Paris. En gros, une pointure 40, ça fait environ un pied de 26 cm de long. Pour les Italiens, c'est le même calcul, mais avec une pointure en moins. Les Américains commencent à compter à partir de la taille 1, qui correspond à notre 31. Les Anglais, c'est pareil, mais eux, ils commencent à 0. Les seuls qui ont un système à peu près compréhensible, ce sont les Japonais. En gros, un pied de 26 cm correspond à la taille 26, et ensuite on décale, mais toujours en fonction du fameux point de Paris. En résumé, il serait peut-être temps de mettre un bon coup de botte là-dedans, parce que, rayon chaussure, moi je ne sais plus sur quel pied danser.
7: Ah, c'est le cas de le dire, oui, c'est vrai qu'on a un petit peu perdu avec tout ça. Merci beaucoup, notre cher Arnaud Fromage, avec ses nécessaires minutes comptoises. Et puis à très bientôt.
8: À demain.
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1: 10e étage au CHRU de Nancy, service médecine légale, unité médico-judiciaire. Ah bah elle est là.
2: Bonjour
1: Élodie. D'habitude, quand on voit un médecin, bon, ça peut être qui tout double, c'est pour se faire soigner ou pour avoir de mauvaises nouvelles. Mais comme vous êtes dans les coins, vous, c'est pas bon.
2: Alors généralement, non, c'est assez mauvais signe de venir chez le médecin légiste. Ah, mais il y a des gens qui pensent qu'ils ne viennent chez le médecin légiste qu'une fois décédé,
1: oui.
2: Ce qui n'est pas vrai. Puisque là, actuellement, vous êtes dans le service de l'unité médico-judiciaire où on prend en charge les victimes vivantes.
1: On vous connaît plus en tant que médecin légiste quand vous intervenez dans les feuilletons sur les scènes de crime, par exemple.
2: On va dire du point de vue du grand public, on nous voit à travers les séries télé, dans sa salle d'autopsie, parfois un petit peu lugubre pour rajouter, mais on intervient finalement beaucoup plus en fait auprès des victimes vivantes.
1: D'accord. Les victimes vivantes représentent plus de votre temps de travail.
2: Oui, alors sur Nancy par exemple, on voit à peu près 5000 victimes par an et on va faire 500 autopsies par an.
1: C'est qui une victime ?
2: Alors une victime, c'est une personne qui a été victime mais de violence. Alors on pense aux violences volontaires, bien sûr, aux agressions dans la rue, malheureusement aussi des faits de violence sexuelle ou des maltraitances à enfants, mais aussi les personnes qui ont été victimes de violences dites involontaires, accidents de voie publique, accidents du travail, même un accident domestique.
1: Toutes les victimes passent par chez vous ?
2: Alors oui, sur Nancy, en fait, à partir du moment où elles souhaitent déposer plainte, elles vont au commissariat ou à la gendarmerie, et ensuite l'enquêteur va prendre contact avec notre service pour prévoir un rendez-vous sur cette unité.
1: Et c'est vous qui les recevez ?
2: Et c'est les médecins légistes qui les reçoivent pour pouvoir les examiner.
1: Vous, c'est une vocation ?
2: Oui, j'ai fait médecine pour faire médecine légale. Bon, je suis de l'ancienne génération où j'avais quand même une spécialité. Je suis médecin du travail de formation, mais je n'ai exercé que dans le cadre de la médecine légale.
1: Pourquoi ?
2: C'est une excellente question, souvent posée. Pourquoi on en arrive à la médecine légale ? Donc déjà, pas du tout par rapport aux séries télé ou autres.
1: Est-ce que vous avez quel âge ?
2: Alors moi, j'ai 38 ans.
1: Donc votre génération, elle a regardé quoi comme séries télé médicales ?
2: Bon, à l'époque, c'était Urgence. Moi, j'ai connu aussi les débuts de Bones à l'époque. Et je fais, d'ailleurs, on pourra en parler, de l'anthropologie médico-légale dans mon activité.
1: Qu'est-ce que c'est, ça ?
2: Alors ça, c'est l'examen des ossements qui sont découverts, soit par exemple à l'extérieur, soit dans une habitation, dans la nature, mais ça peut être aussi l'examen d'ossements au décours d'une autopsie d'un corps qui a pu être très altéré, justement pour rechercher des lésions et aussi pour établir ce qu'on appelle le profil biologique pour essayer de comparer aux personnes disparues.
1: Oui, là on rigole, mais c'est pas drôle en fait. Hein.
2: Non, c'est pas drôle, mais c'est assez satisfaisant parce que ça permet aussi de pouvoir identifier des ossements et ça c'est toujours satisfaisant de pouvoir rendre, on va dire, un défunt à sa famille.
1: Bon, on revient au pourquoi du comment. Pas du tout inspiré par les séries, votre vocation ?
2: Non. Alors moi, de base, je pense que mon inspiration vient surtout de mon père, qui était paléontologue. Donc, depuis toute petite, j'étais bercée dans les ossements. Plutôt australopithèque. Hein, on était plutôt sur l'ancien humain. Et beaucoup, sur l'archéologie, anthropologie. Et je voulais être égyptologue quand j'étais petite, mais pour découvrir des momies. Donc maintenant, je fais des momies, mais dans un cadre plus récent que de l'Antiquité. Et je pense que c'est ce qui m'a donné en fait ce plaisir, cette curiosité vis-à-vis de l'humain, de l'humanité. Et puis après, d'autres m'ont fait découvrir en fait ce qu'était la médecine légale par le biais d'amis de mes parents qui étaient médecins légistes et médecins généralistes. Et quand j'ai assisté à ma première autopsie, quand j'étais en troisième année de médecine, j'ai su que ma place était là.
1: On peut aller visiter un peu le service ?
2: Oui.
1: Il y a des victimes à toute heure et tous les jours qui viennent ici.
2: Alors en fait, l'unité médico-judiciaire, c'est un service de consultation. Donc on est ouvert de manière fonctionnelle du lundi au vendredi, aux horaires classiques de consultation. Mais on a aussi une

0: permanence de médecine légale, c'est-à-dire que les nuits et les week-ends, un médecin légiste peut être contacté pour justement soit voir des victimes en urgence, soit aller faire des levées de corps, donc examiner des défunts sur des lieux de découverte.
1: Oui, c'est ça, de toute façon, si quelqu'un décède, on fait appel à vous. Vous vous déplacez, vous venez forcément.
0: Non, alors non. Si quelqu'un décède, c'est un médecin qui va faire le constat de décès. S'il y a quelque chose de suspect, si on est dans le cadre de mort violente, à ce moment-là, la justice sera informée par un obstacle médico-légal sur le certificat de décès et demandera à ce moment-là au médecin légiste se déplacer éventuellement sur place ou décidera directement de faire amener le corps à l'Institut de médecine légale pour les autopsies.
1: Donc les autopsies, elles ont lieu ici au 10e étage ?
0: Non, c'est pas dans ce bâtiment, c'est un bâtiment qui est excentré au fond du CHU à côté d'une petite chapelle en continuité de la chambre mortuaire.
2: Bon, là le service, c'est quoi ? C'est un couloir, des portes et des bureaux quoi.
0: Exactement.
2: Il n'y a rien à voir.
0: Donc effectivement, ça c'est un service de consultation, donc il y a des consultations classiques de bureaux. Et en fait, à l'unité médico-judiciaire de Nancy, comme dans maintenant une grande majorité de centres hospitaliers universitaires, il y a en fait un dispositif qu'on appelle audition Mélanie. Donc ça, c'est cette salle où l'enfant va être en présence d'un enquêteur qui est formé à recueillir la parole d'un enfant victime de violence. Et pendant ce temps-là, donc, il va être à la fois filmé et puis enregistré à l'aide d'un micro. Et donc, il y a une vitre sans teint qui sépare d'une salle qu'on appelle la salle de régie où va se faire l'enregistrement et où un autre enquêteur sera également présent derrière la vitre pour voir un petit peu ce qui se passe et poser éventuellement des questions complémentaires par la suite.
2: Bon, quand vous avez choisi cette voie, vous saviez qu'il y avait cette partie-là ?
0: Oui. Oui. Quand j'ai fait médecine, je voulais faire médecine légale. Et quand j'ai fait mes stages, en fait, en tant qu'étudiant en médecine, j'ai découvert ce que je n'avais pas eu l'occasion d'appréhender, le côté victime vivante. Donc oui, j'ai choisi la voie en sachant quelle était la globalité du travail.
2: C'est un quotidien très intense, j'entends. Hein ?
0: Alors, très intense et très varié surtout. Et c'est ça qui est très agréable aussi, nous, dans notre travail, je pense, pour justement, même si ce ne sont pas des choses joyeuses dans tout ce qui se passe, mais voilà, on va être le matin auprès des victimes vivantes, on peut être l'après-midi au niveau de l'Institut de médecine légale, ça nous arrive d'être appelés pour faire ce qu'on appelle les reconstitutions, donc quand on a fait des autopsies ou des examens de victimes, un juge d'instruction peut demander à ce qu'on soit présent quand il va essayer de refaire ce qui s'est passé, pour demander notre avis par rapport à ce qu'on avait constaté aux déclarations de la personne qui est entendue. Et puis après, comme ça arrive, je l'ai fait ce matin, aller aux assises également, enfin devant des cours criminels pour pouvoir être entendu par rapport à nos constatations faites et donc pouvoir apporter, en fait, suivre le dossier jusqu'au bout.
2: Ouais, c'est ça. Vous avez une vie comme dans une série quand même, j'ai l'impression. Hein.
0: Oui, on a quand même des éléments qui sont repris dans les séries télé.
2: Bon, on va refermer cette porte. Bon, souvent un médecin soigne. Il peut être porteur de mauvaises nouvelles, mais aussi de guérison. Vous êtes plutôt dans un aspect morbide, sordide, plus difficile. Comment vous le vivez finalement au quotidien ?
0: Alors moi, je ne le vois pas en tant que morbide. Je suis un médecin de constat, d'expertise, pour apporter des choses objectives à la justice. On a quand même une pierre à apporter justement aux victimes pour faire reconnaître les préjudices qu'elles subissent et apporter un éclairage factuel à la justice.
2: Bon, merci de nous avoir accordé un petit peu de temps entre deux autopsies. Je rigole, mais
0: c'est pas tout à fait faux.
2: Merci bien, bonne fin de journée.
0: Merci, vous aussi.
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4: Les médias, les réseaux sociaux, les moyens aujourd'hui sont multiples pour connaître une célébrité mondiale, mais fut un temps où l'arc était loin de posséder autant de cordes.
5: En plein dans le milieu.
4: 8 septembre 1886, des cordes, cette fois vocales, retentissent dans la maison de Félix-Philippe Valin, clerc de notaire à Montalieu-Versieux. Cette voix, c'est celle de Joséphine Eugénie, que l'on surnommera plus tard Ninon, et si c'est la première fois qu'on l'entend, ce ne sera certainement pas la dernière. D'ailleurs, la première fois qu'elle l'emploiera en spectacle, ce sera chez nous. En 1909, après un passage au Conservatoire de Lyon, sa première expérience de soliste, c'est à Bourgoin, pas encore jumelée à Jallieu à l'époque.
6: Quelle histoire, ça aussi.
4: Une histoire de maladie, figurez-vous. La première chanteuse de l'Opéra de Lyon tombe malade, et Ninon la remplace pour le premier rôle, et c'est un triomphe. Cette réussite, elle poussera son entourage à l'envoyer à Paris pour tenter sa chance, mais les débuts sont difficiles. Ninon s'aguerrit, fait des rencontres, notamment l'un de ses premiers fans, un certain Claude Debussy. Et puis en 1912, c'est le tournant grâce à un deuxième fan de la voix si particulière de Ninon. Elle auditionne à l'Opéra Comique.
6: T'es un comique, toi, tu regardes les Simpsons le soir.
4: Et Albert Carré, le directeur, est séduit. Il l'engage aussitôt. Mais l'idylle ne durera pas. Pierre-Barthélemy Gueusi succède à Albert Carré à la tête de l'Opéra Comique.
6: Ça va trancher, chérie.
4: Il déteste Ninon et lui fait subir des crasses en tout genre. C'est le cauchemar.
7: Personne ne peut être aussi con que ça.
4: Son salut viendra d'un gala. En 1916, elle chante au profit des blessés de guerre. Le destin aura voulu que dans la salle soit présent le directeur du Colonne de Buenos Aires. Une salle aussi prestigieuse que la Scala de Milan ou l'Opéra de Paris.
7: Ça, c'est énorme.
4: Et Ninon, elle lui a tapé dans l'oreille au directeur. La chanteuse n'hésite pas. Elle casse son contrat avec Gueusi et s'embarque dans le plus grand voyage de sa vie.
8: Oh, ça fait du bien, ça.
9: C'est bon, ça.
8: C'est bien.
4: Pour la Montagne Hollande, c'est le début d'un triomphe de 10 ans en Argentine qui lui assure une célébrité mondiale.
10: C'est Darty mon kiki.
4: Ninon Valin est accueillie comme une star en Grèce, en Turquie. Elle donne un récital privé à la Maison Blanche pour le président Roosevelt. La reine-mère d'Angleterre réclame au président Lebrun de l'entendre pour sa venue diplomatique en 1938.
11: Soit on est quelqu'un, soit on est personne.
4: Les tournées s'enchaîneront jusqu'en 1945, date à partir de laquelle Ninon préférera rester dans sa propriété lyonnaise de Millery. Héroïne dans les opéras qu'elle interprète, Ninon Valin le deviendra aussi dans la vraie vie. Pendant l'occupation, elle cachera des juifs et sauvegardera, en la soustrayant aux Allemands, la collection inestimable de François Lang, l'un de ses amis, pianiste et mécène français qui décédera en déportation.
12: C'est des commandos anti-char, des P-51.
13: Ce sont nos anges gardiens.
4: Si sa carrière a fait d'elle une voix incontournable à l'étranger, son héritage dépasse la simple performance. Elle est à l'origine de la création du conservatoire de Montevideo, en Uruguay. Elle a tourné les cinéphonies, les premiers clips de l'histoire. Elle a été l'artiste la plus radiodiffusée dans les années 20 et 30.
14: Enfin, c'est fou.
4: C'est également à Ninon Valin que l'on doit l'éclosion de jeunes talents comme Georges Guettari ou encore un certain Luis Mariano. Mexico. Comme un symbole ou une reconnaissance ultime du destin, Ninon Valin décède le 22 novembre 1961, jour de la Sainte Cécile, patronne des musiciens. La plus grande cantatrice du monde a été pendant longtemps Ninon Valin, une iséroise, illustre iséroise.
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15: Je rêvais d'avoir une maison à la campagne. Cette maison, c'est comme si j'y étais née. C'est ma maison de famille.
16: Ma maison s'appelle l'Hostal de la Mar.
17: C'est une maison un peu envoûtante.
18: Eh bien, vous voyez, des livres et trois fenêtres qui me donnent le paysage du pays, comme si c'était trois tableaux.
19: Ils ont vécu ici.
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20: Alain Delon, vous l'aviez rencontré sur un tournage ?
21: Non, je l'ai rencontré dans la rue. Mais on a fait un film ensemble qui était Jeff et qui était un film qu'Alain désirait faire avec moi, donc ça a été aussi une rencontre.
22: En 1968, deux stars du cinéma français sont réunies pour la première fois à l'affiche de Jeff, un film qui ne restera pas dans les mémoires, contrairement à la grande histoire d'amour qui est en train de naître depuis quelques semaines. Mireille Darc et Alain Delon ne se quittent plus.
23: Alain Delon enchaîne les films, dont Jeff et Madly, sur lesquels il a comme partenaire l'égérie de Georges Lautner, Mireille Darc. Ils tourneront 8 films ensemble. Nouveau coup de foudre qui scellera une histoire d'amour qui le marquera à jamais. Il dira de Mireille, près de 40 ans plus tard, lors de sa disparition, « Elle était la femme de ma vie, ma moitié ».
22: Deux ans plus tard, alors que Delon est à Marseille pour tourner Borsalino et que le couple cherche un coin de soleil et de tranquillité, l'ami et agent de l'acteur, Georges Baume, leur fait découvrir Aix-en-Provence où il habite. Ils sont sous le charme et ne tardent pas à s'installer dans un hôtel particulier du quartier Mazarin, le plus ancien de la ville.
24: Pourquoi tu t'en vas ?
25: Parce qu'on est deux.
24: Je comprends pas.
25: Facile à comprendre. Un jour ou l'autre, il n'en restera plus qu'un de nous deux.
24: Faut mieux que je m'en aille avant,
25: on finira par se tirer dessus.
22: Dans l'hôtel de Boisgelin, aux belles pierres ocre, construit en 1650 et classé monument historique, ils louent le vaste rez-de-chaussée qui leur permet de profiter de l'adorable jardin avec son imposante fontaine à vasque. Ils y font même percer une porte dans l'un des murs afin de pouvoir sortir discrètement et éviter les éventuels groupies ou paparazzi. Et flâner dans les rues ou aller déjeuner aux Deux Garçons, la plus célèbre brasserie de la ville.
26: Tu sais que tu m'aimes ?
24: Bien sûr.
26: Même après que tu m'auras fait l'amour.
24: Ça dépend de toi.
22: Ils y mènent une vie paisible, en famille, dans cette ville qui est encore une belle endormie, qu'une polémique va réveiller un peu. Alain et Mireille aimeraient bien pouvoir se baigner au saut du lit et faire construire une piscine. Une faute de goût majeure pour les habitants du quartier et les défenseurs du patrimoine. Une polémique qui en créera une autre. Mireille Darc aime bronzer au bord de sa nouvelle piscine en tenue d'Ève. Conduisant un voisin, dont la vue donne sur le jardin, a déposé une main courante pour offense aux bonnes mœurs. Une protestation qui n'empêche pas l'actrice de continuer à lézarder nue sous le soleil aixois.
26: Je voudrais encore un peu de champagne.
0: Sommelier ?
26: Parce que vous avez besoin du sommelier pour me servir. Et doucement, le champagne c'est fragile. C'est mon père qui m'a appris ça.
0: Ah oui ?
26: Tiens, vous n'avez pas besoin du sommelier pour me tenir la main ? Vous ne voulez pas coucher avec moi en plus, là, tout de suite sur la banquette ?
22: Ils passeront 5 ans dans ce lieu dont la beauté laisse interdit, comme le dit Mireille. Et aujourd'hui, il n'y a aucune plaque pour rappeler aux nombreux touristes qui se baladent sur la jolie place des Quatre Dauphins que cet hôtel particulier a abrité l'une des plus fameuses idylles.
1: C'est un mot qu'elle m'a écrit, il doit y avoir 40 ou 35 ans, ou 35 ou 40, peu importe, qui résume à lui seul tout ce qu'est Mireille. Et c'est un mot que j'ai toujours avec moi depuis ces 40 ans et qui m'aide à vivre. Mon amour, il est 3 heures du matin et je n'arrive pas à dormir. Je pense à toi qui as tellement de mal à vivre. Je t'ai donné tout. Et j'ai simplement besoin d'un peu de calme et de tendresse et d'un sourire le matin parce que la vie est là et qu'il faut remercier le ciel d'être l'un en face de l'autre et de s'aimer.
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3: Bonsoir messieurs.
4: Bonsoir.
5: Bonsoir.
3: Alors d'habitude, dans ce groupe, il y a le plus bavard, c'est Arthur, le chanteur. Et là, il est dans les embouteillages ou dans le RER, je ne sais pas.
5: On espère. Hein. on l'attend, mais on est bavard aussi.
3: Ouais. Moi, je suis contente, comme ça, on va pouvoir se parler.
5: On va pouvoir parler de musique.
3: Exactement. C'est ça, les paroles, on s'en fiche. Non, Feu Chatterton, c'est un groupe qu'on aime beaucoup sur la radio ici. Un groupe qui avait été remarqué au rayon Révélation en 2016, aux Victoires de la Musique. Hein, vous aviez été nommé pour votre premier album. Et puis, Rebelote en 2019, nommé dans la catégorie Album Rock pour l'Oiseleur.

0: s'était vu pour votre avant-dernier album, Palais d'Argile. C'était le numéro 3 et il y a eu 3 nominations aux victoires. Album de l'année, chanson originale de l'année pour Monde Nouveau. Étrange nomination pour interprète masculin de l'année, parce que il y a plus de groupe.
1: Les groupes, c'est fini, les groupes, les garçons. Et puis si c'est mélangé, je sais pas comment ils font.
0: Comment font-ils si c'est un groupe paritaire, filles, garçons? Je sais pas, tiens.
2: Bon, c'est pas ce qu'il y aura la prochaine édition de Victoire de la musique.
1: Ça va, il y a pas groupe.
2: Comme catégorie, il y a pas groupe.
0: Non, il y a plus groupe.
1: Ils ont considéré que ça n'existait plus.
0: Voilà, donc l'artiste masculin de l'année, Feu Chatterton. Bravo, monsieur Feu.
1: Et ça fait plaisir. Mais on ne l'a pas gagné, il y a Orelsan.
2: Non, on n'a jamais gagné la victoire de la musique.
0: Alors, il y a une règle aux victoires, c'est que s'il y a Orelsan dans ta catégorie, tu perds.
2: Ah merde, mais il vient de sortir,
0: il va sortir un album, je sais.
2: On va être encore...
0: maudit. C'est pas très grave. J'imagine que vous ne courez pas après les prix. Ça fait plus de 10 ans maintenant que vous courez justement ensemble. Et c'est pas les prix qui vous motivent.
1: Non, non, ça nous motive pas. Après, ça fait d'être sélectionné. Quand on a, pour Palais d'Argile, d'avoir été sélectionné dans des catégories
0: fortes,
1: on va dire. Parce qu'avant, on était dans Révélation et on a été dans Rock.
0: Ouais.
1: Ça a disparu. Et c'est vrai que là, dans des catégories qui mélangent des artistes très populaires avec des artistes qui sont moins, c'est toujours plaisant parce qu'on fait une musique qui peut paraître parfois sophistiquée de l'extérieur, mais qui se veut populaire et qui se veut ouverte vers tout le monde. Et c'est vrai qu'on était heureux d'être dans cette catégorie. On n'a pas gagné, mais déjà d'être là, on était hyper contents.
0: Sophistiquée, mais ouverte. J'aime beaucoup cette description parce que c'est exactement comme ça que j'ai ressenti le nouvel album. Il s'appelle Labyrinthe. Et vous étiez venu nous voir pour le premier extrait. Allons voir.

0: chanson qui est sortie avant l'été. Il y a eu depuis quelques concerts et puis surtout la sortie de l'album. Et je me souviens que vous m'aviez confié sur cette chanson avoir hésité, l'avoir presque trouvée trop immédiate, trop simple pour être Feu Chatterton. Mais pour autant, elle vous procurait tellement d'émotions positives que vous ne vous voyez pas la mettre de côté. Avec quelques mois de recul, vous regrettez pas?
1: Non, on est content. On est, en fait, c'est vrai que ça a été un de longs débats entre nous, et c'est, en fait, même encore aujourd'hui, tu vois, quand on me demande quel est le morceau que j'ai envie de présenter au début aux gens,
0: ouais,
1: c'est Allons voir, même si elle a quelque chose qui la rapproche peut-être trop de l'album précédent, mais elle a cet espoir, cette lumière qui, je pense, qu'est importante aujourd'hui. Enfin, on est quand même nourri tous les jours, de choses sombres, tu vois, dans une radio, on entend tous les jours les infos, je pense que
0: c'est terrible, hein.
1: C'est assez terrible, et cette chanson elle a d'une certaine manière cette naïveté de croire qu'on peut trouver un chemin, et ce chemin, pour le trouver, il faut au moins se dire qu'un espoir existe, et on en a encore besoin 6 mois après, enfin
0: oui,
1: 4 mois après la sortie du titre. Donc on continue de la jouer, notre set demain. On joue, il va commencer par cette chanson.
2: Elle marche en concert, ça c'est important, elle est validée par le concert.
0: Ah mais on a envie de la chanter, bien sûr.
2: Bah oui, mais chantons-la.
1: Non, mais c'est vrai que...
0: Allons voir. Faut pas me pousser. Hein.
1: Non, mais avant, quand on s'était vu avant l'été, c'est vrai qu'on l'avait même pas encore joué sur scène.
0: Ouais.
1: Et il y a une... dès le premier concert, c'était à Europa Vox, dans un grand festival à Clermont-Ferrand, et on a senti qu'elle avait trouvé, le public, qu'il y avait quelque chose qui se passait avec elle, et je pense que c'est vrai que ça fait du bien d'avoir un peu de lumière dans cette période sombre. On a lancé un contest de reprise, et au début, on pensait qu'il y aurait quelques personnes qui répondraient, et en fait, ça a été des centaines. Donc à chaque fois, on est surpris par cette chanson. En fait, elle est vraiment arrivée comme ça, un peu par hasard, et elle a trouvé les gens. C'est la chance qu'on a aujourd'hui.
0: Alors, est-ce que c'est un des bijoux que vous avez trouvé au Louvre, cette chanson? Ah ouais, je sais, c'est facile, mais
1: j'ai tout de suite pensé
0: à vous quand il y a eu un cambriolage au Louvre. J'ai dit, mais à tous les coups, Feu Chatterton, ils ont filé les codes à n'importe qui, et voilà.
2: Non, mais ça m'a rappelé quand on avait déplacé un ampli un peu lourd une fois, on avait peut-être cassé une vitre ou un truc,
0: je ne sais plus.
2: Non, mais oui, on était en résidence là-bas pendant 2 mois et demi, c'était incroyable, et on a écrit quelques chansons du nouvel album là-bas, mais pas Allons voir.
0: Pas Allons voir.
2: Non, on a écrit Hold Up. Non, c'est pas vrai.
1: Non, mais c'est vrai que c'est dans les pots, parce que c'est vrai, c'est triste ce qui s'est passé.
0: Ouais.
1: Et en même temps, on a eu la chance d'être invité pour créer cet album, commencer en tout cas à le créer, pour explorer aussi d'autres sentiers musicaux. Peut-être on en parlera, mais j'espère que ce qui s'est passé les semaines dernières va pas changer complètement, va pas refermer le Louvre sur lui-même. Ça serait vraiment triste qu'on n'ait plus l'occasion
0: d'aller
1: de s'ouvrir.
0: Au Louvre,
1: en fait, nous on a eu la chance d'être invités pour organiser des soirées, pour faire venir des gens en fait dans le Louvre qui n'y venaient pas forcément, et j'espère que ça continuera et qu'on ne va pas fermer les portes du château. Voilà.
0: Non, mais non, moi je suis sûre que non. On va juste repimper un petit peu
1: les
0: fenêtres. On va blinder les fenêtres, mais après, à l'intérieur, il peut se passer encore des merveilles. Alors, ce 4e album s'appelle Labyrinthe. Ça peut paraître basique comme question, mais à la fois, c'est jamais innocent, le nom d'un album. Et quand en plus, je vois la pochette, vous aimez vous paumer dans des disques, dans des chansons. Souvent, quand on écoute Feu Chatterton, dans une chanson, il y a 3 chansons. Donc, il y a ce côté labyrinthique. Est-ce que ça vient de là, le titre de l'album?
2: Oui, ça vient de plein de choses, mais c'est vrai que ça peut aussi venir de cette période. Quand on se remet en création après une tournée,
0: ouais,
2: il y a un moment qui est toujours un peu difficile à trouver, c'est de passer de cet état vraiment presque hyperactif de la tournée et très répétitif à vraiment un état qui est complètement différent, qui est beaucoup plus léthargique, et en même temps essayer de rester ouvert à plein de choses pour pouvoir recréer en étant beaucoup plus dans la douceur, dans le calme. Et en fait, ça, c'est très difficile à faire. Et quand on est 5, aussi, se retrouver dans cet état-là, en fait, il y a un moment où on se perd un petit peu. Donc, il y a un côté labyrinthique, juste déjà de 5 pour se retrouver et retrouver le chemin de la création, c'est sûr.

0: un chanteur retrouvé. Bonsoir Arthur.
1: Bonsoir.
0: Bienvenue dans Décibel. On a commencé un peu sans toi. Hein.
1: Bah oui, vous avez bien raison.
0: Voilà. Et bravo pour ce disque. Je l'ai dit au garçon, mais vraiment, il est. Oui, on aime s'y perdre. Et oui, il est lumineux et plein d'espoir, sans pour autant être dans le monde des bisounours, parce que nous vivons tous en 2025. On peut pas faire comme si on n'y était pas. Mais qu'est-ce qui fait du bien ce disque? Vous vous demandez parfois. Pourquoi faire un disque? Pourquoi faire des chansons? Vous avez tous des activités à côté, que ce soit de la science ou de la poésie, enfin énormément de choses. Est-ce que parfois vous vous dites, alors pourquoi faire des chansons finalement?
1: Moi, plus souvent qu'on le voudrait.
0: Ah.
1: Parce qu'en fait, c'est quand même c'est une obsession, les chansons. Et quand on est obsédé par un truc aussi petit et dérisoire que 13... moment de vie qui dure 3 minutes, il y a des moments où on se dit, mais pourquoi je fais ça? Pourquoi dans ce monde-là? Est-ce qu'il y a besoin de ça? Pourquoi je me torture l'esprit à essayer d'atteindre un idéal qui fait mal? Et on se pose souvent la question, c'est pour ça que ça fait du bien de retrouver la scène. Parce que quand on fait des concerts, on a une réponse. Une réponse hyper claire. Ouais. Parfois aussi, quand on reçoit des messages sur Instagram, on a des réponses. Et ces réponses-là, elles sont bien plus importantes que juste des fleurs qu'on nous lancerait, qui nous rassurent sur notre, qui nous flattent. C'est pas des flatteries, c'est dire, OK, en fait, ça donne du sens à ce qu'on fait. Nous, on est pendant 2 ans dans notre grotte, dans notre cave, à se demander, est-ce qu'on va réussir à raconter quelque chose de ce monde-là, de pertinent, de profond, de vrai? Et il y a tant de choses qui nous empêchent un peu, ou voilà, essayer de trouver ce vrai, trouver ce pur, que quand en face on dit, oh là, ce que vous avez dit, je sais pas, ça soulage ma peine, ça m'aide à traverser tel moment, ça me donne du courage. Quand on est sur scène et qu'on est tous ensemble à passer un moment de joie, on dit, ah ouais, ok, bah, je sais pourquoi on a mis autant d'énergie là-dedans, ça vaut le coup.
0: Ouais. Il y a aussi un truc très beau avec les chansons, c'est qu'elles rendent les gens qui sont dedans éternels. Vous avez fait ça pour Jean-Philippe Allard. C'est une très belle chanson sur votre nouvel album qui s'appelle Mille Vagues. Alors elle est triste parce que Jean-Philippe Allard est mort. Est-ce que vous pouvez expliquer qui c'était ?
2: C'était notre manager, mais c'était un peu plus que ça. C'était vraiment quelqu'un qui nous a accompagnés de manière très très importante, à la fois artistiquement et sur la structuration du groupe ces dernières années. C'est lui qui nous a accompagnés sur tout au Palais d'Argile, sur le succès qu'on a eu aussi avec Monde Nouveau et tout cet album. Et c'était plus qu'un manager, c'était un vrai mentor pour nous cinq. Quelqu'un très important et qui a disparu soudainement pendant la création là de ce dernier album. Et voilà, on lui a écrit cette chanson de manière très spontanée. Et on a un peu l'impression que la chanson est venue comme ça, elle nous a été donnée. Et c'est une chanson qui cimente le disque, qui a aussi cimenté la création du disque. C'est arrivé à un moment où c'était aussi un peu compliqué de faire ce disque, de refaire corps à 5. Ouais. Donc on le remercie aussi pour ça.
0: Voilà, et la chanson, contrairement à nous pauvres humains, elle est là pour toujours.
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0: sur Labyrinthe, le nouvel album de Feu Chatterton. Et alors, dans la série des questions pourquoi faire des chansons, à quoi servent les chansons, il y a Didier Varro qui vient de sortir un bouquin qui s'appelle La chanson française, un peu beaucoup passionnément. Je ne sais pas si vous l'avez lu déjà.
1: Oui, en tout cas.
0: Aux éditions Le Robert. Et donc, il y raconte qu'une chanson, ça sert à chanter, à danser, à tomber amoureux, à s'émouvoir. Et ça sert aussi à faire nation. Et dans ce chapitre-là, il parle de vous et de ce moment au Panthéon.
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0: Vous chantez l'affiche rouge, la chanson de Léo Ferré. C'était l'année dernière, au mois de février, la panthéonisation de Missak et Mélinée Manouchian, des résistants communistes, immigrés, qui sont battus pour la France, ce pays qu'ils avaient choisi de défendre. Faire nation, est-ce que ça, c'est pas une sublime beaucoup, raison de faire beaucoup. De la musique?
3: Ouais. Non, mais c'est une belle question, en tout cas, d'essayer de comprendre. Nous, on se pose beaucoup la question du sens, et je pense que l'affiche rouge, ce moment-là, mais pas que ce moment, en fait, dès qu'on a commencé à la jouer sur scène, dès 2022,
0: ouais.
3: C'est une chanson qui est venue à nous, c'est elle qui est venue sur scène avec nous. C'est assez fou ce qui est arrivé, parce que beaucoup de gens nous ont découvert avec la panthéonisation, mais elle était venue dans notre set pendant les élections de 2022. Aussi à une période où pour nous les chansons, on parlait de Mille Vagues juste avant, c'est surtout pour se faire du bien à nous en fait. Et l'affiche rouge, ça a été une chanson, je pense, qui a mis des mots sur une situation qu'on comprenait pas et qu'on comprend toujours pas, pourquoi les gens sont capables de se détester autant juste parce qu'ils sont différents. Et l'affiche rouge raconte une histoire, l'histoire des fusillés de l'affiche rouge, et surtout une histoire d'amour. C'est une lettre d'amour juste avant de mourir, de Missak à Mélinée, et en partant d'une situation intime, il raconte tout un pan de politique, de l'histoire de France, et je pense qu'elle nous a appris beaucoup, cette chanson, sur le sens de ce qu'est faire de la musique, faire de la chanson aujourd'hui. Et c'est passer des messages, et pas forcément les nôtres. C'est des messages là, c'est un moment de l'histoire. Dans l'album,
0: on... Oui, là, vous êtes passeur.
3: On est passeur d'une histoire, ouais. qui la chanson de Léo Ferré est elle-même, c'est un premier passage de témoin du texte d'Aragon, qui lui-même est une réécriture de cette lettre. Donc, je pense qu'on a appris avec le temps, et au début, on se posait beaucoup la question du sens, et maintenant, peut-être qu'on le trouve plus directement, parce qu'on sait qu'on a un rôle en tant que, Saltimbanque. J'aime bien Saltimbanque.
0: Ouais.
3: Saltimbanque, c'est on est là et on réunit des gens dans une salle et on raconte des histoires. Et ils en font ce qu'ils veulent.
0: Mais c'est pas dérisoire.
1: Ouais, c'est... Et, ou bien alors, ce qui est dérisoire nous rappelle ce qui est profondément humain, quoi. Ouais. Beaucoup de choses qui sont arrivées pendant le premier confinement. On disait il y avait l'essentiel et le non-essentiel. On avait le droit de faire ce qui était essentiel.
0: Ouais.
1: Mais selon qui et pourquoi? Et ce qui est inessentiel, est-ce que c'est pas ce qui fait de nous des humains? Donc on a un peu ce truc à l'entre-deux où parfois on dit des choses profondes, mais parfois même ce qui paraît ne pas l'être fait ce qu'on est en tant qu'humanité, avec notre condition partagée. Et cette condition, qu'on le veuille ou non, on la partage tous, quelle que soit notre couleur, que soit nos opinions. C'est marrant parce que ça, j'aurais pas osé le dire il y a 15 ans. Je crois que j'aurais eu l'impression de dire un truc complètement niais. Mais la situation est devenue telle que ça nous paraît précieux de le rappeler. Tout s'effrite tellement que juste dire, en fait, on partage une humaine condition. Nous nous ressemblons plus que nos différences nous semblent nous le dire.
0: Ouais.
1: Et faire nation, c'est beau parce qu'on l'a pas identifié comme ça. Mais par contre, au moment où on est allé chanter au Panthéon, comme on est cinq, et qu'on se pose quand même beaucoup de questions, peut-être parfois trop, mais on se demandait s'il fallait y aller ou pas. Alors même que ça paraît une évidence quand même de panthéonisation, 80 ans après, d'étrangers qui n'ont jamais une nationalité française, qui vont être panthéonisés par la France parce qu'ils ont sauvé ce pays. Pourquoi? Parce qu'ils croyaient en un idéal de fraternité, de liberté, des choses qui paraissent au-delà de tous les clivages. Et c'est vrai qu'il y a aussi ça dans le dérisoire des chansons, cette universalité qui nous permet d'être au-delà de clivages intempestifs, de choses de l'instant politique, mais en fait, c'est fort. Moi, je sais qu'il y a des chansons comme ça qui m'ont touché, parce qu'elles vont travailler ailleurs, toucher ailleurs que la tête.
0: Je crois que c'était un moment important. Et alors, si en plus ça vous a redonné aussi de l'élan pour fabriquer ce disque-là, alors oui, définitivement, vous avez vraiment bien fait d'y aller.
4: alors, on ne s'ennuie pas du tout en se perdant dans ce labyrinthe. Il y a plein de surprises, des chansons tellement différentes les unes des autres. On se dit que vous savez faire du rock'n'roll.
2: Allons.

0: démarrer le groupe. C'est jouissif pour vous de sortir un morceau comme Cosmos Song.
1: De jouer
0: avec tous les codes. Tous les codes.
2: Ouais, c'est vrai. Bah oui, on a commencé vraiment dans une cave à 5 avec 2 guitares, une basse, une batterie et Arthur et un micro.
3: Et avec...
2: Non, mais parce que c'est vrai que quand je dis ça, j'ai l'impression qu'on est d'une autre époque, alors que pas tant que ça, mais c'était un moment il y a 15-20 ans où on savait pas utiliser l'ordinateur pour faire de la musique, donc si on voulait une basse, il fallait que son copain fasse de la basse.
0: Et les synthés sont rentrés après.
2: Ouais. Et les synthés sont arrivés plus tard, notamment par Antoine Wilson, qui est le bassiste du groupe, qui est un fan de synthétiseur et qui nous a fait découvrir tout ce monde-là et qu'on a appris à utiliser au fur et à mesure des albums. Ouais.
3: Maintenant, c'est costaud les synthés dans le groupe et sur scène.
2: Maintenant, on a trop, nos techniciens nous détestent à cause de ça.
0: C'est ça. Il faut écouter à cause ou grâce, alors, pour les paroles, mais aussi pour ce son, cette extrême douceur onirique.

0: comment est-ce qu'on peut définir ce son-là, ce qu'on entend?
1: Pas simple. On a travaillé avec Alexis Delon pour ce titre, qui est un des réalisateurs de l'album du son de Zao de Sagazan. On pourrait dire bedroom pop. Je sais pas si c'est un truc qui vous parle, mais en gros, il y a tout un courant de pop fait maison. Je pense à November Ultra. Voilà, vous pouvez aller découvrir plein d'artistes qui prêtent une attention hyper grande aux arrangements et aux sons, sans pourtant à chercher à avoir une immense puissance.
0: Et sur c'est l'anti-mur du son, en fait.
1: C'est l'anti-mur du son,
0: ouais.
1: Mais ça veut pas dire acoustique, genre. C'est pas un piano-voix. Non. Il y a des arrangements, il y a des effets, tout est travaillé, il y a des envois d'effets, parfois une fois, un endroit. Donc c'est hyper sophistiqué, mais quand on l'écoute, c'est très doux. Et ça, à force d'écouter cette musique, on aime beaucoup ce style de musique. Et en travaillant avec Alexis Delon sur ce titre-là, qu'on a pu amener cette chanson là-dedans, parce qu'on voulait que ce soit ouaté, on voulait que ce soit une balade, sans que ça tombe dans le stéréotype du piano-voix un peu à l'ancienne,
0: ouais.
1: qui nous attire toujours. Mais on voulait amener ce morceau à la modernité pour ce qu'il raconte aussi.
2: Mais pour Alexis Delon, donc c'est pour les gens qui peut-être sont familiers, c'est un grand fan de modulaire. Donc c'est un ensemble de circuits en fait électroniques qui permettent de changer la texture du son. Et il a fait passer le piano notamment. On entend les voix là-dedans et ça donne cette couleur au morceau. Et le piano, qui un piano voix pourrait être plus brillant. Et là, il le radoucit, il lui donne. Donc c'était hyper agréable de jouer en entendant ça dans ses oreilles.
0: Ouais, non, c'est magnifique. Et puis, vous rendez compte, j'imagine, après coup, quand on vous parle de l'album, que finalement chacun entend plein de choses différentes. Vous aviez conscience, voire vous aviez envie, en rentrant en studio ou même au moment de la composition, de faire des morceaux aussi variés, aussi différents.
1: Ouais, on avait hyper envie parce que la musique qu'on écoute en ce moment et qu'on écoutait depuis un moment, elle est variée. On écoute Rosalia et on peut.
0: J'allais te citer Rosalia pour le labyrinthe.
1: Ouais, ouais, c'est vrai, c'est vraiment, c'est pas de venir Rosalia. Et puis après on peut écouter de la néo-folk de Aldous Harding et ensuite je sais pas du rap. Et aujourd'hui on écoute la musique comme ça et jusqu'à présent on avait fait des albums qui étaient quand même dans toujours immense continuité. C'était notre désir de créer des mondes qui soient très continus. Et là on avait envie d'explorer dans toutes les directions et toutes les palettes qui
0: labyrinthe.
1: Nous ressemblent. Labyrinthe, voilà. Ouais. Chaque chanson est un monde en soi, une pièce à découvrir. Et étrangement, alors que jusque-là sur les albums précédents c'est un truc qui nous obsédait un peu d'avoir de la cohérence, là on a eu confiance dans le fait qu'en mettant ces choses qu'on aimait ensemble, elles allaient se tenir. J'ai pas l'impression quand on écoute, malgré le fait de cette variété, on se dit voilà, on comprend pas ce qui se passe.
0: Ah oui, non.
1: Il y a une cohérence, il y a une tenue, et je sais pas trop expliquer pourquoi. On a eu confiance là-dedans.
2: C'est que moi j'ai mon idée, c'est quand même, on a écouté pendant cette période, on parlait de Rosalia, mais Billie Eilish, on peut en citer plein des artistes, notamment anglo-saxons, qui assument que dans un disque, il faut créer des mondes. Qui soit différent dans The Weeknd, et nous c'était ce qui nous inspirait. Je pense qu'on s'est habitué à écouter des albums comme ça. On a quand même grandi à une période où on écoutait des albums de rock qui avaient un son très continu. Et je pense que la musique elle a changé. L'écoute de la musique a changé aussi grâce aux plateformes. J'allais dire grâce. Maintenant dans un disque tu peux créer plein de mondes différents sans qu'on te dise que c'est mélangé, c'est incohérent, donc c'est voilà.
1: Ouais. C'est vrai qu'on a été vachement excités. C'était
2: dès
1: pas
2: le cas,
1: je sais écouter beaucoup de pop internationale. Parce que la pop internationale d'aujourd'hui, en fait, elle est radicale, elle a quelque chose d'underground. On parle de Rosalia, mais Bad Bunny, c'est énorme. Travis Scott, The Weeknd. Avant, on les écoutait un peu de l'extérieur, par curiosité. Et en fait, là, je sais pas pourquoi, on a été happé vraiment par la musique. Quoi. Ce qui compte, c'est d'être touché.
0: Oui.
1: Donc, on s'est dit, waouh, qu'est-ce qu'ils font, Billie Eilish et tout. C'est quoi ce truc qui est à la fois hyper populaire, puissant, qui assume des émotions très directes. Et en même temps, si on prête vraiment attention au son, attention, c'est beaucoup plus chiadé, raffiné qu'on le pense. C'est une recherche, une exploration pour avancer, faire avancer un peu les codes de la musique. Et ça nous a inspiré, quoi.
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2: Bonsoir Émilie.
3: Bienvenue dans Décibel. C'est la première fois que vous êtes dans ce studio avec moi et je voulais vous dire que j'en suis ravie.
2: Moi aussi, je suis très contente d'être là, d'être votre invitée.
3: Merci beaucoup. Alors, Diane Tell, c'est évidemment, je le disais dans le sommaire, mais pour les Françaises et les Français, un amour de 45 ans maintenant, puisque c'est la date, hein, tout début des années 80, à laquelle on a découvert cette chanson-là.
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3: 1981, l'album sort en France, mais à ce moment-là, vous n'êtes pas une débutante, Diane Tell. Vous avez déjà deux albums sortis au Québec, et c'est pour ça que, même si on recompte sur nos doigts, on n'arrive pas à 50, mais vous, oui, la tournée du 50e anniversaire, c'est la grande nouvelle que vous avez annoncée à votre public, et je crois que c'était pas gagné, parce que vous aimez pas trop les anniversaires.
2: J'aime pas mes anniversaires. Je suis née le 24 décembre, alors déjà, c'est pas gagné pour les anniversaires.
3: Ah oui.
2: Je suis toujours obligée pendant le réveillon à un moment donné de lever le petit doigt et dire tiens au fait c'est mon anniv. Oh oui c'est vrai mince on oubliait parce que les gens sont ils ont la tête ailleurs.
3: Évidemment.
2: Dire. Non mais je suis pas très non effectivement pas très anniversaire. Par contre là ce que j'ai envie de célébrer c'est 50 ans de fidélité du public quand même parce qu'ils sont toujours là. Ils m'ont suivi dans toutes mes aventures un peu ambitieuses parfois. Ouais. Et ils sont là dans les salles. Oui, on a envie de fêter cette amitié avec le public québécois et français et francophone en général dans le monde entier.
3: L'anniversaire des 50, c'est donc l'année 2027,
2: ouais.
3: Puisque votre premier album était sorti en 1977
2: ouais.
3: Au Québec. Il portait votre nom simplement, ouais. Diane Tell. Est-ce que, au moment où vous sortez ce disque, vous vous imaginez 10 ans, 20 ans, 50 ans plus tard, avoir fait de la musique non-stop, parce que
2: ouais.
3: Ça, quand on est artiste comme vous, quelque part, c'est réussir sa vie de faire toute une vie de musique comme ça.
2: Ah oui, non, mais c'est impossible d'imaginer ça, parce que déjà, il est sorti en novembre 77, puis j'ai commencé à travailler, j'étais encore ado, évidemment, je faisais des chansons depuis l'âge de 12 ans, mais quand il est sorti, j'avais 19 ans, et ça faisait déjà deux ans et demi qu'on était en studio, plus ou moins, on entrait, on sortait, puis c'était compliqué, déjà.
3: Oui.
2: Donc, je me suis dit, mon Dieu, si c'est difficile comme ça, je vais pas tenir le coup, quoi.
3: Oui, c'est vrai.
2: Et en fait, c'est presque miraculeux, surtout lorsqu'on regarde l'ambiance actuelle, le climat actuel. Aujourd'hui, on a presque du mal à imaginer des carrières aussi longues, quoi. Oui. Comme si c'était une façon de faire qui est presque du passé. Aujourd'hui, tout est tellement rapide, éphémère, ça monte, ça descend, ça arrive, ça disparaît. On a l'impression que il y a plus rien qui colle au mur, quoi. Moi, j'ai collé au mur toutes ces années, donc je suis vraiment très contente d'avoir pu faire la musique que je voulais faire aussi toute ma vie et de pas avoir trop de tu sais, quand t'as eu des succès, mais que si ces succès-là te tiennent encore à cœur, c'est déjà beaucoup aussi.
3: Alors, la fameuse chanson dont je parlais, celle avec laquelle nous, on est tombés à amoureux de vous, Diane Tell, c'est Si j'étais un homme, 1981, chez nous. Mmh. Est-ce que vous pouvez me raconter la fabrication de cette chanson et me dire aussi si vous l'aimez toujours si fort des années après?
2: Franchement, je l'aime toujours aussi fort. Disons qu'elle ne m'appartient plus maintenant. Elle appartient aux gens, au public. Elle est pas dans le domaine public à proprement parler, mais presque.
3: Vous le considérez comme ça,
2: ouais,
3: en tout cas.
2: Oui, ouais, parce que là, par exemple, ce week-end, elle a été reprise par une des candidates de la Star Academy, qui devait avoir 19, 20, 21 oui. ans, je sais pas quel âge elle avait, mais elle avait probablement l'âge que j'avais quand je l'ai écrite. Donc c'est rigolo que cette chanson qui a été écrite il y a 5 décennies parle encore aux jeunes filles comme ça. Et j'ai l'impression aussi que le sens de la chanson évolue avec les années. Moi, quand je l'ai écrite, j'habitais à New York à l'époque, et puis on était en plein Women's Lib, donc c'était la libération de la femme, mais pas du tout dans le sens Me Too. C'était au contraire, hein, on jetait les soutiens-gorge et les corsets dans le feu, puis on se libérait sexuellement et tout. Mais ce que les femmes recherchaient en Amérique du Nord à l'époque, c'était le droit de faire des études, de travailler, d'avoir une vie active, quoi, de pas être collée à la maison,
3: oui, être indépendante.
2: Il y a des régions du monde moderne où le droit de vote des femmes date de pas si longtemps, date de presque la même époque que quand j'ai écrit cette chanson. Donc oui, je l'aime toujours. Alors la fabrication, rapidement, parce que c'est quand même évidemment toutes les années de conservatoire, apprendre la musique, et en fait j'ai été choisie par Radio-Canada pour représenter mon pays dans un concours qui s'appelait le Festival International de la Chanson Française de Spa, auquel avaient participé des gens comme Alain Souchon et plein d'autres. Et donc il fallait, pour ce qu'on participe au concours, écrire des chansons originales. Donc on n'avait pas le droit de présenter des chansons qui étaient déjà publiées, connues. Donc j'ai écrit cette chanson pour remporter ce concours. Je me suis dit, je vais tout mettre, tout ce que j'ai appris, tout ce auquel je crois et tout, j'ai tout mis. J'ai perdu au premier tour. Mais je m'étais pas trop trompée quand même, puisque la chanson est toujours là, ouais. Alors. Elle me porte maintenant. Je l'ai portée longtemps, mais maintenant c'est elle qui me porte.
3: Vous ne risquez pas de vous ennuyer avec le nouveau projet de Diane Tell, puisque en annonçant cette tournée 50e anniversaire, Diane, vous avez aussi annoncé un nouvel album. Si mes calculs sont bons, on n'est pas loin du 15e album.
2: On est au 15e.
3: 15e, oui. C'est ça.
2: Studio, ouais.
3: Il s'appellera Polisson, et sur cet album, il y aura une première chanson qui a été dévoilée, qui s'appelle Le mot et la chose. Alors on entend chose, on entend Polisson, et nous tout de suite en France, on est au garde à vous, parce que on adore les chansons coquines de tout un tas de styles. Diane, dites-moi ce que vous pensez par exemple du style direct de Brassens.
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2: Moi,
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2: j'aime.
5: Je pense à Félicie, je bande aussi.
2: Ben oui, Brassens, c'est la classe absolue.
3: Même quand il dit je bande, en fait, on dit ben oui, mon Georges.
2: Ben oui. Non, mais lui, tout ce qu'il fait, ça peut pas être vulgaire.
3: Ouais, c'est vrai, pas.
2: Il y a rien de grivois chez Brassens, quoi.
3: C'est vrai. Il y a aussi des chansons qui sont coquines parfois à l'insu de leur interprète. C'est en tout cas ce qu'a dit France Gall à propos des sucettes que Gainsbourg lui avait écrites.

0: Ça avait marché, ça, au Québec, cette chanson?
1: Je sais pas. Je sais pas du tout. Je suis même pas sûre. Lani, déjà, on sait pas trop ce que c'est. Les sucettes, c'est pas des mots. Non.
0: Comment vous appelez ça chez vous, les bonbons qu'on suce?
1: Je crois qu'on appelle ça des suçons. C'est encore pire. Je sais pas exactement. Non, je pense que sucette à Lani, ça veut rien dire.
0: Non, ça marchait pas. Bon. Il y a Gréco, n'oublions pas Gréco, tellement érotique.
2: Déshabillez-moi.
1: Ben oui.
2: Déshabillez-moi.
0: Alors, dans ces trois-là, tiens, par exemple, le mot et la chose que nous allons découvrir et Polisson, l'album qui sortira à l'automne prochain. On est plutôt sur une obédience Brassens, Gall, Gréco.
1: Ça dépend des chansons de l'album. Pour ceux qui aiment la littérature, donc je vais faire un peu de en français, en anglais, pardon, du name dropping.
0: Ok.
1: Donc on part de Ronsard, hein, donc là on est au XVIe siècle.
0: Mignonne, allons voir si la rose.
1: Exact. Ouais. Donc là on est plutôt du côté de Juliette, je dirais, de Juliette. Oui. Après on passe par Pierre Louis.
0: Ah. Là, c'est un peu porno.
1: C'est plus. Ouais. Écoutez, on a fait ce qu'on a pu. Hein. C'était drôle parce que le garçon avec qui je travaille, qui est un homme délicieux, qui s'appelle Pablo Pico, qui est un grand compositeur de musique de film et en particulier de cinéma d'animation. Donc on est chez lui et puis bon, par moments c'est assez coquin. Et puis on est là dans le studio et puis là bon, il dit non, Pierre Louis, parce qu'il a des petits enfants, il a des enfants très jeunes.
0: Oui.
1: Oh, il dit non, Pierre Louis. Il dit on va le suggérer, mais on va pas y aller jusqu'au bout. J'ai dit écoute comme tu veux, mon gars. Mais sinon on a aussi Jean de La Fontaine. Est-ce que vous savez que Jean de La Fontaine a écrit des contes avant d'écrire des fables, et moi j'en ai 3 volumes personnellement, je sais pas s'il y en a encore d'autres, mais ce sont des contes libertins, assez coquins pour certains, et certains sont illustrés évidemment, donc on a en plus les images. Mais c'est marrant parce que ça a pas marché, alors il s'est mis à écrire des fables et là ça a cartonné,
0: ça a bien marché.
1: Nous avons un Voltaire aussi, nous avons Richepin, nous avons des auteurs extraordinaires. Marie Nizet, c'est un texte magnifique qui s'appelle La Torche, c'est la seule femme d'ailleurs dans le, parce que évidemment, les textes libertins, c'était les hommes qui les écrivaient. Et les femmes avaient plutôt le rôle de la muse ou de celle qui inspirait, j'imagine. Mais pour revenir au mot et la chose, si j'ai bien compris, on va entendre.
0: Oui.
1: C'est un texte de l'abbé de Lattaignan.
0: Alors, j'allais y venir, parce que tous les auteurs que vous avez cités et l'autrice, finalement, on se dit, ok, ouais, chacun vit sa vie.
1: Ce qu'ils veulent.
0: Mais un abbé, bon sang, c'est incroyable, qui a écrit quelque chose d'extrêmement, coquin, sexy, polisson.
1: Ouais, c'est assez polisson. Moi, j'aime bien ce mot parce que, tu sais, c'est un mot qui est assez léger.
0: Oui.
1: Petit polisson, tu vois, t'étais mal commode. Il n'y a pas le côté grivois, quoi. On essaie d'éviter ça, de rester dans la classe absolue. Mais c'est vrai que notre abbé de Lattaignan, d'après ce que j'ai compris, il n'était pas abbé de son plein gré, comme dirait l'autre.
0: Il était abbé 12 heures sur 24.
1: Exactement. Il était abbé de jour et le soir, il allait dans les bistrots. Et,
0: c'est ça.
1: Et paraît-il, il a écrit quelques couplets de « J'ai du bon tabac dans ma tabatière ». Voilà, entre autres. Et puis bon.
0: Qui est une chanson aussi à double sens, hein, d'ailleurs.
1: Oui, je pense, oui.
0: Il n'y a pas de tabac ni de tabatière, en réalité.
1: Non, et c'est comme les voitures dans les garages et tous ces trucs-là. Bon, bref.
0: Et les trains qui passent dans des tunnels.
1: Oui. Oui. Et puis la fameuse chanson, comment elle s'appelle, j'ai oublié son nom, mais ça va nous revenir, ou alors en régie on va nous envoyer l'info, comment s'appelait cette je me picore le petit bouton, le machin, le truc,
0: c'est les nuits d'une demoiselle,
1: oui,
0: c'est Colette Renard, je
1: Colette
0: crois.
1: Renard,
0: oui, Colette Renard.
1: Quelle culture vous avez.
0: Ah, moi quand c'est polisson, Diane, je réponds présente. C'est en tout cas un album qui sortira à l'automne 2026, Polisson, et il y a donc un premier extrait. Si ça vous va, on l'écoute maintenant.
1: Ah, avec plaisir.
0: Et si vous avez un abbé dans vos relations, écoutez, envoyez-lui la chanson pour lui donner 2-3 idées. Le mot et la chose, c'est Diane Tell.
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0: ça, mes amis, c'est du grand art. Le mot et la chose, Diane Tell, qui a décidé, donc, dans son nouvel album Polisson, de mettre en musique, en chanson, des textes que vous gardez tels quels. C'est vraiment.
1: Ah oui, pas une virgule.
0: Vous changez rien du tout. Donc,
1: il n'y a que Pierre-Louis où on y est allé doucement, mais sinon, les autres, on ne touche à rien. Hein. Ouais, rien du tout.
0: Mais Pierre-Louis, même si je crois qu'il n'est pas, même pas à la bibliothèque, en fait, ou alors c'est dans une étagère spéciale.
1: Il est à la Bibliothèque nationale. Ouais. Donc, jusqu'à il n'y a pas longtemps, il y avait une section qui s'appelait l'enfer.
0: Ah oui, c'est vrai.
1: Et tous ces livres étaient dans l'enfer. Oui. Donc, ils n'étaient même pas accessibles aux bibliothécaires, si je ne m'abuse.
0: Je crois qu'il fallait montrer sa pièce d'identité. Et ouais. Là, les gens se disent, mon Dieu, mais on n'a pas lu ce garçon. Ça vous intéresse beaucoup.
1: Ouais, il y a même un livre de photos. Bon, il est assez spécial. Mais moi, j'aime bien... La seule chose, c'est qu'en 25, les codes ont changé. Donc, oui, on ne peut pas... on peut pas, il faut respecter le monde dans lequel on vit quand même. Mais sinon, tout le reste, c'est tout à fait correct.
0: J'ai entendu un truc fou sur vous, Diane Tell. Il faut qu'on se mette dans une ambiance musicale particulière. Est-ce que c'est vrai, Diane Tell, que vous êtes la cousine de Madonna?
1: Oui, mais je ne suis pas la seule.
0: Elle a beaucoup de cousines.
1: C'est-à-dire que sa maman est une Louise Fortin, mon papa est un Michel Fortin. Sa maman venait des Cantons de l'Est, je crois. Les Cantons de l'Est étant une région au sud de Montréal.
0: Ouais.
1: Et donc, oui, mais vous savez, les Fortins... donc, la famille Fortin... vos auditeurs vous écriront pour me corriger si je me trompe, mais nous faisons partie des 100 familles, les premières familles qui ont colonisé le Canada. Et il y a un de mes ancêtres qui a eu 27 fils. Donc il a répandu le nom Fortin dans toute la région. Et donc, est-ce que je suis proche cousine? On n'a jamais fait Noël ensemble, quoi. Mais
0: c'est dommage, ça aurait tombé sur votre anniversaire aussi, en plus.
1: Oui, en plus. Mais on a de la même taille. On sent quand même il y a des gènes communs.
0: Oui. Ouais.
1: Un gène commun.
0: Un gène de la génétique.
1: De la génétique commune.
0: Commune entre Diane Tell et Madonna. C'était donc vrai. Ça, c'est une très bonne nouvelle. J'aimerais aussi, avant qu'on se dise au revoir et à bientôt, donc, puisque vous m'avez promis de revenir, que vous me parliez un petit peu de ce qui s'est passé en 1990 avec la légende de Jimmy. Moi, c'est comme ça que j'ai découvert votre voix, parce que j'étais ado, j'étais au collège et mon prof de musique avait adoré cette comédie musicale qui était en fait le projet après Starmania de Luc Plamondon et Michel Berger. Et c'est vous qui chantiez la chanson titre, hein, la légende de Jimmy. Qu'est-ce que vous avez comme souvenir de cette période-là?
1: Alors, déjà, Starmania, ça a commencé dans les années, fin des années 70, c'était au Palais des Congrès, mais la musique a tellement eu de succès que c'est resté, et ils ont repris ce spectacle au Canada dans les années 80, je ne l'ai pas fait, et ils l'ont repris en France, et puis ils m'ont appelé je ne sais combien de fois, Diane, tu veux pas reprendre un rôle de Starmania? Non, je veux pas reprendre un rôle. Et puis un jour, Patrick Villaret, ça me fait plaisir de le nommer, il n'est plus de ce monde, mais c'était un grand monsieur de l'industrie de la musique. Patrick m'appelle, il me dit « Bon, maintenant on t'a organisé un souper en tête-à-tête avec Michel Berger. » Et je dis « Ah bon, pourquoi ?» Et je vais souper avec Michel Berger, il était absolument charmant, adorable, gentil, merveilleux, intelligent,

0: que vous voulez. Et donc, je suis avec lui, et puis à la fin du repas, il me dit, bon, Diane, il dit, ma mission, tu sais bien, c'est de te convaincre de participer à la énième version de Starmania. J'ai dit, écoute, Michel, il y a tant de bonnes chanteuses qui l'ont fait et tout. Moi, je peux rien rajouter à l'histoire. Par contre, si un jour, tu fais quelque chose d'autre, alors là, je suis ton homme. Je lui dis ça comme ça. Eh ben, je sais pas, 2 ans après, je suis, à l'époque, il y avait une compagnie aérienne, c'était pas Air France, c'était Air Inter, puis il y avait des magazines, et je vois Michel en couverture, nouveau projet, la légende de Jimmy, machin. Là, je me jette sur l'article pour voir s'il y a le casting d'annoncer, pas de casting. Donc, je dis, est-ce qu'il va, il m'avait rien promis, mais il m'avait dit qu'il me contacterait s'il faisait autre chose. Eh ben, j'ai été contactée et puis j'ai eu le rôle. Ça a été un cadeau immense. Et j'ai eu en plus la chance d'avoir cette chanson, parce que souvent dans les comédies musicales, il y a plusieurs chanteurs sur des chansons comme Notre-Dame de Paris,
1: Belle, ils sont trois.
0: Et là, je sais pas, Michel, il a donné à mon rôle en fait cette chanson-là, et ça a été un immense cadeau puisque c'est une chanson très importante dans mon répertoire, et ça a été une très belle expérience avec Jérôme Savary à la mise en scène, Luc Plamondon que j'adore toujours, et puis ça nous a emmené à une deuxième comédie musicale qui s'appelle Marilyn Montreuil, que nous avons donné à Chaillot. Donc ça a été 3 ans de pure rêverie, quoi. On s'imagine pas ce que c'est que d'être la star de ces spectacles que l'on fait en groupe.
1: Oui.
0: C'est pas moi, ma vie, mon œuvre, mes costumes, mon attaché de presse, mon manager, mon disque.
1: Oui,
0: là, c'est notre truc, ouais. Voilà. Et pour Marilyn, en plus, j'ai eu la chance de composer toute la musique. Donc, non, ça a été des années extraordinaires.
1: Ouais. Ah, ouais,
0: merci,
1: ça.
0: Michel. On t'aime toujours.
1: Ah oui, ah oui.
0: Ouais. Et celle-là aussi, je la chante à tous les spectacles.
1: Merci beaucoup, Diane Tell. Affaire à suivre, Polisson. C'est à l'automne prochain. La légende de Jimmy, c'est maintenant.

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4: Bonjour la France, du 14 juillet. Nous, on est en direct. Je sais qu'il y en a qui sont en congé et qui profitent. Eh bien, j'ai envie de dire tant mieux. Comment ça va, Éric Bastien ?
5: Écoutez, quand je te vois...
4: Quand je vois tes yeux !
5: C'est un feu d'artifice qui rayonne devant moi. C'est la belle jaune, la belle verte aujourd'hui.
4: La belle verte aujourd'hui.
5: Ah, c'est le feu d'artifice. Salut à tous.
4: Alors, je vous rappelle que c'est notre dernière semaine en direct. Best-of. Et à la rentrée, on ne sera plus avec vous, mais on vous aimera toujours. Alors, cette semaine, le cadeau principal de la finale, il s'agit d'une destination un petit peu mystérieuse. Oui, vous partez à La Ciotat pour un séjour exceptionnel pour la 5e édition du Ici Live. Ce sera en septembre. Alors, vous aurez, évidemment, je ne vous donnerai pas un nom d'artiste, c'est de la surprise.
5: Enfin, on ne sait pas qui on va voir, c'est ça?
4: Exactement.
5: Ah, d'accord.
4: Et donc, vous aurez évidemment 3 nuits à l'hôtel, 2 invitations tous les soirs pour les concerts du festival. Vous aurez aussi une sortie en bateau avec l'association Les Carènes et une visite exclusive des coulisses. Mmh. Ça, c'est plutôt bien. Si vous ne gagnez pas ça, qu'est-ce qu'on gagne?
5: Moi, je pense qu'il y aura Jeanne Masse et Desireless. Je pense que c'est 100% 80.
4: D'accord.
5: C'est ici live. Je sais pas, je le sens comme ça.
4: Okay.
5: Bah, il y aura Joe Malongo. Je vous l'ai dit hier, il est dans les backstage. Il prépare justement le bon café pour ces artistes qu'on ne connaît pas. Et peut-être qu'on les connaîtra d'ici vendredi. Joe sera là avec le staff Malongo.
4: D'accord, et si on gagne, on gagne une cafetière, 32 dosettes, 6 verres en verre.
5: Mais c'est ça qu'il fallait dire en fait.
4: Voilà.
5: Merci d'être là. Oh là là.
4: Allez, on accueille Hélène et Samuel, nos candidats du jour.
5: Bonjour.
4: Comment ça va ?
6: Bonjour.
5: Bonjour.
6: Bonjour.
4: Alors Hélène, tu joues avec ici Saint-Étienne parce que tu habites à Saint-Étienne.
6: Exact.
4: Voilà. Une petite Stéphanoise qui a le plus bel âge du monde, 61 ans, voilà. Tu vis avec Jean-Pierre.
6: Oui.
4: Tu as un fils et 2 petits-fils, c'est ça ?
6: C'est bien ça.
4: Et alors attention, là c'est bon, bah moi les enfants, les petits-enfants, oui, bon d'accord. Mais la nouvelle la plus importante, c'est que le 11 juillet, tu as eu un bébé setter irlandais.
6: Oui.
4: Oh là là là là là là, comment tu l'as appelé ?
6: Baito.
4: Oh là là, je veux une photo immédiatement sur le portable de Maître Kikando. C'était mon chien de quand j'étais petite, j'adore les setter. T'en as déjà eu ?
5: Comment il s'appelait le chien ?
6: Ben oui, j'en ai déjà eu un, sauf qu'il a rejoint le Valhalla des setter.
4: Oh, le Valhalla des setter. Ben il est avec le mien.
6: Oui,
4: bien sûr. Ça rigole, ça chasse du canard et ça fait pouic-pouic. Alors, toi, tu t'en fous, tu n'aimes pas les chiens.
5: Si, j'aime les chiens.
4: Oui, bon, bien sûr, allez. Alors, il paraît que tu as été quand même une grande, grande sportive. Tu as fait beaucoup de sport.
6: Toujours, hein, j'étais à vélo ce matin.
4: Ah, bah voilà, mais dis donc, tu as fait du ski nautique depuis que tu as 7 ans. Tu t'as fait beaucoup de natation, du patin à glace, du squash, de la course à pied et tu t'es un peu calmé. Maintenant, tu fais du vélo. Bon.
6: Bah oui. Et du vélo dans l'eau aussi, mais là, c'était vélo-vélo ce matin.
4: Ah, vélo-vélo, mais il fait pas trop chaud, là, à Saint-Étienne ?
6: Eh ben, mais si, il fait chaud, hein, il fait chaud.
4: Bah,
6: on va pas se plaindre, après, on va avoir l'hiver.
4: Ah non, mais moi, je me plains pas, je t'explique. Je pense surtout aux gens qui souffrent un petit peu de la canicule. Alors... Est-ce que tu vas gagner ? Est-ce que tu vas partir ? On ne sait pas. Est-ce que c'est toi qui vas remporter la manche aujourd'hui ?
5: Et aller voir ce plateau qu'on ne connaît pas, bien sûr.
4: Bien sûr. Alors écoute bien ta première question, vrai ou faux. Et tu vas marquer le premier point. Tiens, je te mets soprano.
5: Ah, bah il en sera, lui. Je suis sûr. Et il est marseillais, hein. À Ciotat, Marseille.
4: Moi j'aime bien parce que...
5: Je fais le pari.
4: Oui, Éric Bastien, il fait genre Madame Soleil. Alors, écoute bien. Historiquement, Poser une baguette de pain à l'envers, ça porte malheur. Est-ce que c'est vrai ou faux?
6: Vrai, c'est vrai.
4: Bien sûr que c'est vrai, évidemment que c'est vrai. Ça remonte au Moyen-Âge. Les boulangers, ils réservaient un pain posé à l'envers pour le bourreau. Donc voilà, comme ça, le bourreau, il le récupérait sans attendre son tour. Et depuis, bon bah, on se dit que poser le pain à l'envers, ça porte malheur. Premier point pour Hélène.
5: Bien, et bien on va accueillir Samuel avec Ici Héros. Salut toute l'équipe d'Ici Héros. Comment ça va, Samuel?
7: Ça va et vous?
5: Ça va super. Tu nous appelles où? C'est où l'endroit où tu vis?
7: À Saint-Geniez-de-Fontenay, mais là, je suis en vacances.
5: D'accord. Alors, t'habites à Saint-Geniez-de-Fontenay dans l'Hérault, mais donc en vacances, t'es où en vacances?
7: À Mérindol, dans le Vaucluse.
5: Ah, mais t'es pas très loin. T'es pas l'Hérault, Vaucluse, ouais. C'est pas. Voilà.
7: Ouais, je suis pas parti très loin.
5: Ok, ça va, t'as pas trop chaud? Parce que le Vaucluse, le Béron, chaud quand même, hein, région.
7: Un petit peu.
5: Un petit peu. Tu vas faire un tour au Festival Avignon ou pas?
7: Non, on est en famille, là, dans une maison, on reste en famille tranquille.
5: Voilà, toute la famille est là, c'est beau, c'est génial, la vie, le Vaucluse, le Béron, moi j'adore. Samuel, t'as vu le feu d'artifice? Je sais pas, il y avait des feux près de chez toi ou pas trop finalement?
7: Non, tout s'annulait.
5: Eh ouais, ça a été annulé hein, pour la plupart.
7: Ouais.
5: 14 juillet, qu'est-ce qu'on fait un 14 juillet quand on s'appelle Samuel? On est en famille?
4: Bah, il est en vacances, il vient de te le dire.
5: Ouais, mais t'es avec qui? Tu fais quoi?
7: En famille, barbecue, piscine.
5: Ah bah voilà, ça c'est du
4: mais
5: bon
4: ça,
5: programme.
4: Mais ça, c'est une bonne journée ça.
5: En concubinage avec Aline, vous avez un enfant ensemble, comment s'appelle la petite?
7: Océane.
5: Et Aline, du coup, elle a une autre fille, elle, de son côté, hein, c'est ça?
7: Oui, Romane.
5: Romane. Bon, il y a un peu d'animalerie, hein, normal, il y a un chat qui s'appelle... un gros matou.
7: Tigre.
5: Tigre, tu l'as appelé tigre? Ouais, ok. C'est une tête de tigre?
7: Ouais. Charou.
5: Charou, eh ouais. Et puis un petit chia, Akira, est-ce que le chien est chat?
4: Un petit quoi?
5: Akira, un chien.
4: Non,
5: un
4: mais
5: chien,
4: t'as
5: Akira.
4: Dit un petit chia.
5: Un petit chien, un chien.
4: Un chia.
5: Et comment ça va le chien et le chat? Comment Tigre et Akira, voilà, la communauté, ça se passe bien?
7: Oui, chaudement, mais ça se passe bien.
5: Bon, écoute Samuel, nous allons t'offrir un premier point et je rappelle qu'on restera dans la région puisqu'avec Ici Provence, tu iras peut-être à la Ciotat voir ce concert. On ne sait toujours pas qui attend. Question. C'est un philosophe. Et un extrait qui arrive. Message Bottle in the Mer, là, voilà. Donc c'est pour ça qu'on va parler de ça. C'est un philosophe qui aura envoyé la première bouteille à la mer. Est-ce que selon toi, c'est vrai ou faux? 5 secondes pour y réfléchir. Top chrono.
7: Faux.
5: Écoute, c'est vrai. C'est un philosophe qui a envoyé la première bouteille à la mer. Selon la tradition, le premier à utiliser une bouteille à la mer, ce serait Théophraste. C'est un philosophe grec et un disciple d'Aristote. Il s'en sert dans une expérience qui est destinée à étudier les courants marins et à vérifier une théorie sur les échanges entre les mers. Bah voilà une bonne info.
4: Alors, Hélène 1, Samuel, pas de points. Et là, tout de suite, vous écoutez ici. Ah ben, on va partir en 1992, ah, l'année de naissance de ma fille. On va écouter Les Innocents, un homme extraordinaire. Ah, c'est Bappé, ça. Voilà, allez, à tout de suite.

0: Besançon, un homme extraordinaire, tu l'as dit Valérie, c'est Mbappé, c'est tous les autres, c'est Didier Deschamps, c'est ce soir.
1: Bah évidemment.
0: France-Espagne, 21h sur votre radio ici.
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0: Oh, c'est la demi quand même.
1: Alors ici, Hélène a un point, voilà. Alors Hélène, qui habite à Saint-Étienne, alors il paraît que, bon, tu bricoles, mais plutôt c'est plutôt la déco, en fait.
3: Ah oui, oui, parce que bricolage, j'ai bien besoin de Jean-Pierre, sinon. Hein.
1: Ah oui, Jean-Pierre, il bricole, Jean-Pierre, c'est lui qui fait un peu tout?
3: Oh bon, il bricole, parfois il n'est pas plus efficace que moi, hein, mais bon, c'est un travail d'équipe, c'est bricolo et bricolette à la maison. Quoi.
1: Eh ben voilà, bricolo et bricolette.
0: C'est magnifique.
1: Ben évidemment, enfin.
0: Quel
1: c'est
0: beau
1: bien.
0: Portrait de Jean-Pierre de la part de sa femme.
1: Bon, je suis désolée, c'était moi qui je m'appelais comme ça, bricolo et bricolette.
0: Ah oui,
1: avec Phil, évidemment.
0: Ouais.
1: Alors, elle, tu, quand même, tu fais de la peinture, tu jardines un peu, tu t'occupes des fleurs, c'est quand même sympa.
3: Oui. Voilà. Oui, oui, oui, j'ai coupé mes lavandes, là.
1: Ah! Et il y a quoi comme fleurs dans ton jardin?
3: Eh ben, grâce à ma voisine, il y a encore quelques trucs qui ont subsisté, mais avec la chaleur qu'il y avait, on a ramené hier une plante qui n'a pas tenu le choc. La glycine a tenu le choc.
1: Ah! C'est joli, ouais. La glycine, on aime bien la glycine.
3: Ouais, c'est joli. Les fleurs, je les avais confiées à la voisine parce que les suspensions 15 jours sans nous, c'était pas la peine.
1: Ah bah
3: et alors,
1: ne
3: me demandez pas les noms parce que.
1: C'est des fleurs.
3: Parce que je les connais pas, les noms.
1: Oui, mais c'est des fleurs, voilà. C'est les... bon.
3: Oui,
1: oui, voilà.
0: C'est Nicolas de Jardinier ce matin, quoi.
1: Voilà, exactement.
3: J'ai du cactus aussi, j'ai du cactus. Ah. J'ai des élagnus. Ça avait bien fait rire un collègue, ça, les élagnus.
1: Bah écoutez, des élagnus,
0: c'est
1: des... quoi bah, c'est des plantes en forme de. De
3: c'est des troènes. Voilà. C'est des troènes qui résistent à la chaleur.
1: Eh ben voilà. Alors, mais par contre, attention, attends, elle rigole pas parce qu'elle cuisine et elle fait le plat préféré de cette équipe. Elle fait.
4: C'est trop chouette, je crois que les lasagnes sont.
5: Les lasagnes.
4: Viens là vite, on va se péter le bide.
1: Ouais, on va se péter le bide. Alors, tu adores. Eh ben oui, en même temps, t'es marié à un Sicilien, donc. Enfin, t'as été marié.
3: Ouais, ouais.
1: Eh ben oui, voilà, donc ça cuisine et ça mange des lasagnes et ça, j'ai envie de dire, c'est magnifique.
0: On adore.
1: Eh oui, elle sait aussi faire la blanquette, la soupe au pistou. Oh là là là là là là là. Mon Dieu, mon Dieu, mon Dieu. Mais j'ai faim là, ça y est, voilà. Il est midi et quart.
3: C'est normal. C'est l'heure de la valse des fourchettes.
1: Oh là.
0: Alors, on est là jusqu'à vendredi pour le courrier en recommandé, hein, avec le petit Tupperware, papier d'alu, lasagne sicilien, t'envoies
1: oui,
0: ça. Maison
1: oui.
0: De la radio, hein.
3: Voilà.
0: À Luc Kennedy.
3: Il reste de la rillette de Macron.
0: Voilà, envoie, enfin. Envoie. On prend.
1: Non, mais c'est pas possible, je ne dirai rien. Bon,
0: qui bague.
1: Qui nous dit bague, ouais, c'est ça. Alors, ma petite chérie, t'as déjà un point, tu vas en marquer un deuxième. Tiens, je te mets une petite BO. Cette musique, elle a été utilisée en pub dans plein de marques, mais aussi pour le Nutella. Voilà. Mais elle a
3: ah
1: fait.
3: Bon.
1: Ouais, oui. Bah, figure-toi que moi, pour moi, c'était Manpower, ce genre de conneries, de bagnole, de machin. Mmh. Non, mais c'est aussi Nutella. On va parler de Nutella. Écoute bien. Le Nutella était à l'origine un médicament contre la fatigue. Vrai ou faux, top chrono, 5 secondes.
3: Moi, bon, c'est faux.
1: Mais oui, bien sûr que c'est faux. C'est déjà du poison. On va pas se. Voilà.
3: Oh là là
1: mais...
3: là là. Le palme et tout. Oh là là.
1: Oh là là là là. Mais non, mais non, mais non, mais non. Heureusement, il y a des marques qui font ça sans huile de palme. Deuxième point pour Hélène.
0: Samuel a donc pas de points. Samuel, attention, Samuel. Je te rappelle que c'est la dernière semaine. Vendredi, après, on n'est plus là. J'ai besoin d'un gagnant. Samuel.
1: J'ai besoin d'un gagnant.
0: Est-ce que tu as l'âme d'un gagnant? Est-ce que tu gagnes généralement? Tu joues? Qu'est-ce que tu fais? Tu fais des paris dans la vie? Jamais.
6: Moi, ça arrive.
0: Ouais. T'es du genre chanceux ou comment tu te situes par rapport à ça?
6: Ouais, assez chanceux,
0: assez
6: on va
0: chanceux.
6: Dire.
0: Bon, je suis plutôt rassuré. Samuel qui est artisan dans la rénovation. Voilà. Ça maroufle un peu quand même.
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0: Alors, monsieur, tu pourras l'utiliser, Valérie, puisque t'es de retour sur M6.
1: Bah, nous cherchons toujours la maison, on essaye de trouver des gens. 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
0: Bah, voilà. Et bah, lui, il est spécialisé dans la salle de bain, Samuel.
1: Ah, la plomberie, le carrelage?
6: Exactement, salle de bain de A à Z.
1: Et voilà.
0: Mais d'ailleurs, t'as fait mille et un métiers, mais t'as été principalement plombier. Ça a été un de tes métiers, Samuel.
6: Exactement.
0: Ouais, donc voilà, donc tu maîtrises.
1: Je suis plombier, c'est un beau métier.
0: Alors, vous savez ce qu'il voulait faire comme métier quand il était petit? Il voulait être un petit peu ce qu'on voit dans le ciel parisien en ce moment. Vous êtes pilote de chasse.
1: Ah, oui, d'accord.
0: Eh ouais, tu voulais être Top Gun avec les petites lunettes, quoi. Eh oui.
6: Exact.
0: Eh, tu voulais être basketteur aussi.
6: Aussi.
1: Ah oui,
0: bah oui, mais c'est bien d'avoir des rêves. Bon, tu bricoles, mais alors c'est... Non, mais prenez-le vraiment dans l'émission, parce que Samuel, ok, plombier, salle de bain, mais c'est MacGyver, le type, hein. Pareil, vraiment, t'es le genre de mec qui sait faire tout, surtout au niveau de la mécanique.
6: Ah non, surtout pas la mécanique.
0: Ah, tout sauf la mécanique, mais tout le reste, tu te débrouilles vraiment comme un
6: chien. Tout sauf la mécanique.
0: Ah, ok, bah t'es un homme à tout faire, on l'adore, mon Samuel. Samuel.
1: Non, mais tu sais que lui, il sort des trucs des fois, mais j'ai envie de te dire.
0: Alors, on était dans la séquence Nicolas le jardinier, continuons, parce que lui, il jardine aussi, il a un potager. Samuel, t'as un potager, toi?
6: Oui, potager, tomates, aubergines, poivrons.
0: Melon.
6: Melon, pastèque.
0: Très bien, de la cuisine, parce qu'il cuisine aussi. Un petit gigot de 7 heures, ça tu sais faire, hein?
6: Ouais, c'est ma spécialité.
0: Oh là là, le gigot de 7 heures. Le bœuf bourguignon. T'as dit que tu faisais un barbecue. Là, tu mets quoi dans le barbecue aujourd'hui à midi? Saucisse, merguez.
6: Midi.
0: Ouais.
6: Merguez chipot.
0: Merguez chipolata.
1: J'avais compris merguez chipot.
0: Chipot. Ouais, non, c'est. Pourquoi? Mais qu'est-ce qui se passe? Allez, Samuel, voici ta question avec un extrait qui parle d'argent.
6: Mais oui.
5: Trop cher. 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
0: Un pays a déjà émis un billet de 100 000 dollars.
1: Non, 100 000 milliards.
0: En plus, un billet a déjà émis un billet de 100 000 milliards de dollars de sa monnaie. Est-ce que selon toi c'est vrai ou faux? Top chrono, 5 secondes. Samuel.
6: Oui.
0: Eh ben t'as raison, on est en 2009, c'est le Zimbabwe qui a émis un billet de 100 000 milliards de dollars zimbabwéens. Hein. C'est fou ça.
1: Alors, enfin ça valait que 20 balles.
0: Ouais voilà, c'est ce que je veux dire, ça valait 20 balles à sa sortie. Enfin quand même, bon, dire qu'on a un billet de 100 000 milliards de dollars, pas mal.
1: Oh là là.
0: Ah, pour moi c'est le rêve absolu.
1: Oui d'accord, mais ça ne veut rien dire parce que ça vaut 20 balles.
0: Eh oui, mais enfin quand même, je sais pas, il y a plein de zéros et moi ça m'excite.
1: Oh là là là là. Bon allez, Hélène tu as 2, Samuel tu as 1. Et là on va partir avec mon chanteur que j'aime.
0: Ah.
1: Aïe aïe aïe, viens.
0: Ah ben ils vous ont fait plaisir.
1: Et viens quand même.

0: C'était Paulo Conte, ça c'est une des chansons préférées de Valérie.
1: Oui,
0: eh oui,
1: y a quand même... oui, bien sûr, allez, bah, jingle.
0: Qu'est-ce que c'est que ce personnage?
1: Je ne sais pas, d'aujourd'hui.
2: Oh là là, ici à midi, on est au taquet.
0: L'occasion de saluer Sandrine Saroche, qui est un espèce de personnage comme ça, c'est vrai?
1: Sûrement, bah oui, là. Sandrine, elle est en vacances là, hein, eh oui,
0: elle était avec nous l'année dernière.
1: Eh oui.
0: On l'embrasse.
1: Alors, Hélène a 2, Samuel a 1. Voilà, ça c'est pas mal. Hélène, alors comme ça, on a un petit défaut. On est impulsive, impatiente.
3: Ouais, mais enfin, c'est pas des gros défauts. Hein.
1: Oh bah, moi, je suis d'accord avec toi. Hein. Moi, je suis impatiente aussi. Hein. Je suis impulsive aussi. Hein.
3: Ouais. Mon ex-mari disait la patience, c'est la vertu des êtres élémentaires.
1: Oui, bien sûr. Bah, écoute, il va rester en Sicile manger des lasagnes. Et t'es mieux avec Jean-Pierre. Voilà.
0: Jean-Pierre.
1: Mais oui, bien sûr. Alors, ma chérie, nous allons tout de suite faire le quiz musical. Alors, c'est l'été. On a pris des gros tubes de l'été. T'as le même âge que moi. Normalement, bah oui, on a 61 ans toutes les deux. J'ai envie de te dire, ces deux chansons-là que je vais te faire écouter, t'as bougé ton body en boîte là-dessus. Donc écoute bien, c'est parti.

0: Bambolero. Allez, c'est qui chante top chrono? Il y en a deux. Dis-moi les deux groupes.
1: Oh, aucun. J'en ai aucun.
0: Hein?
1: J'en ai pas un des deux.
0: Ah si.
1: Ah non, c'est sûr que non.
0: Oh, en plus, j'ai fait Bandolero Rock.
1: Très bien, voilà, oh. Mais j'ai pas demandé le groupe. Hein.
0: Alors, ça, c'est Michael Zegger Band, Let's All Chant. Et ça, c'est Paris Latino, Bandolero Rock. Eh oui. Bon, bah, écoute, c'est pas grave. Tu restes en tête avec deux points.
2: On était sur deux gros tubes hein, qu'on écoute quasiment tous les jours sur ici. Quelle déception. Samuel, est-ce que
0: tu peux fermer six
2: Ah non, mais moi, je suis déçu. C'est une déception pour rien, quoi. C'est une tristesse. C'est terrible, Samuel.
0: Oui,
2: on n'a pas du tout envie d'en profiter, de marquer deux points de plus pour prendre le devant. Bah, non. Samuel, sérieusement, est-ce que tu les avais, les deux titres, ou pas?
3: Moi, je les avais, oui.
2: Les deux, t'avais Michael Zegerman et tout. Ah, ok. Bon, on va voir si ça se confirme dans un instant avec ton quiz. Alors, c'est un jour important au niveau du foot. On l'a dit, c'est France-Espagne ce soir à vivre dès 21h sur votre radio ici et sur ici.fr. Toi, t'es fan de foot et notamment du PSG. Et Phil Collins, l'entrée des joueurs, Paris les Princes. Quelle époque du PSG t'es fan? En ce moment?
3: Ah, depuis tout jeune.
2: D'accord. Parce que j'ai vu que tu voulais, t'aimerais bien déjeuner avec Zlatan Ibrahimovic, donc c'était déjà 4-5 saisons, ça.
3: Si je devais choisir, je pense que je choisirais lui, ouais.
2: D'accord. Et période Mbappé, t'as bien aimé aussi?
3: Oui, mais lui pas trop, mais la période, oui, mais lui pas trop. On préfère la période de maintenant.
2: PSG quand même, qui a eu Messi, qui a eu Beckham, c'est quand même un club de malade. Double champion d'Europe.
3: Ça ne servait à rien.
2: Bah, attends, on est sur le toit de l'Europe, Samuel, double champion. Eh bien.
0: Allez, chante, va.
2: Eh oui, Samuel est fan du PSG. Ce soir, quand même, tu soutiens la France, oui, hein?
3: Oui.
2: Bon, ok.
3: Ce soir, on va soutenir Mbappé aussi, on n'a pas le choix.
2: Bien sûr, bah, j'espère bien.
0: Kiki, personne ne critique Kiki en ma présence, c'est mon joueur.
2: Exactement. Voici les tubes de l'été, à toi de reconnaître ces deux tubes, encore une fois, on est sur des choses très connues.

0: Arena.
1: Hey, allez, top chrono, qui chante?
2: L'Hôtel Rio et la SketchUp.
1: Oh là là, elle est bon, les... Oui. Bah écoute, oui. Hein.
0: Évidemment.
1: La SketchUp avec le Ketchup Song.
0: Non, mais attendez.
1: Allez, on va l'écouter. Allez, l'Hôtel Rio.
0: Ah oui, l'Hôtel Rio.
1: Confirme, bien sûr, la Macarena. C'est les papis, là. On adorait danser avec eux.
0: Enfin, à l'époque, c'était pas vieux.
1: Ah ouais. Mais effectivement, Valérie, fais-toi plaisir.

0: t'aime tellement, Georges Alain. Allez, ça fait 3 pour Samuel, 2 pour Hélène.
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2: Je vous rappelle que c'est la dernière semaine d'Au Taquet, donc le dernier cadeau de la saison et de la vie.
3: Pour le direct, fait, hein. Oui, c'est vrai, c'est vrai.
2: Alors, le premier prix destination La Ciotat pour un séjour pour la 5e édition du Ici Live en septembre. 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
3: Non, il y aura Shakira, je crois.
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3: Oui, oui.
2: Jingle et on reprend la compétition. Alors, nous sommes avec Hélène qui a 2, Samuel qui a 3. Alors, nous avons tout au long de l'année posé la question à nos auditeurs, à nos candidats. Quel animal aimerais-tu être si tu étais un animal? Eh bien, Hélène, elle a répondu...
3: Ah oui.
2: Oui.
3: La tortue.
2: Hélène, elle veut être une tortue. Alors, pourquoi la tortue, Hélène?
4: Eh bien, parce que justement, j'ai beaucoup, beaucoup de difficultés à aller doucement. Et ah. Alors, comme ça, en étant réincarnée en tortue,
2: ah oui.
4: Forcément, je prendrais mon temps.
2: Ça serait plus que ton temps, hein, parce que pour traverser le jardin, imagine-toi qu'elle prend 6 mois de vacances, la tortue. Hein.
4: Eh bien, c'est pas vrai.
2: Oh, ça va pas très vite. Non,
4: c'est pas vrai, parce que j'ai eu une tortue que Jean-Pierre m'a offert pour un anniversaire. Le temps d'un quart d'heure, la tortue, elle a gratté, elle est partie, on l'a jamais plus retrouvée. Et un quart d'heure, hein, elle a pas traversé le jardin, voilà. Donc, non, ça creuse, c'était... ça creuse et ça fout le camp et ça va vite parfois.
2: Hein. C'était une tortue sous substance, hein, parce que moi, la mienne, je peux te dire qu'elle mettait 3 jours à traverser le jardin. Enfin,
3: c'est
2: bref.
3: Non, que Jacques Chirac donnait à sa femme.
4: C'était pas une Hermann.
2: Bah, voilà, ok. Alors. On parle de Jean-Pierre, nous allons parler de ta rencontre avec Jean-Pierre. Ah, parce que vous adorez tous les deux la musique. Toi, quand tu étais jeune, tu allais souvent avec des amis au concert, dans des pubs. Jean-Pierre, il était avec un groupe d'amis, le même groupe d'amis que le tien. Vous vous êtes rencontrés, perdus de vue, retrouvés. Et il y a 15 ans, dans un concert, bim bam boum, qu'est-ce qui s'est passé?
4: Eh bien, il y avait Dr. Feelgood.
2: Et vous vous êtes retrouvés.
4: Retrouvés.
2: Et c'est toi qui a fait le premier pas. Hein.
4: Oui, un peu réservée. Je suis un petit peu plus extravertie, on va dire.
2: Et voilà, mais t'as bien fait puisque ça fait 15 ans et vous êtes toujours ensemble. Premier. Voilà. Alors, là, tu as 2. Tu vas peut-être marquer 3 points de plus grâce à cette question à choix multiples. Je te pose la question, je te propose des réponses. Et évidemment, tu auras 10 secondes pour me donner ton choix. Tiens, on écoute Indiana Jones. Indiana Jones, mon personnage préféré. Dans une autre vie, je suis mariée à Indiana Jones. Oui. Mais bon, c'est malheureusement...
3: C'est le fouet, ça.
2: Non, c'est Harrison Ford. Alors, quel accessoire Harrison Ford a-t-il dû apprendre à maîtriser spécialement pour jouer Indiana Jones? Un sabre? Un fouet? Un arc? Ou il a dû dresser Éric Bastien? Alors... Quel accessoire a-t-il dû apprendre à maîtriser? Un sabre, un fouet, un arc? Éric Bastien, top chrono, 10 secondes.
4: Un fouet.
3: Oh, j'ai un peu influencé. C'est de ma faute. C'est de ma faute.
2: Eh oui, bien sûr, voilà. C'est le fouet, évidemment. Voilà, et si vous êtes sage, je vous raconterai l'anecdote de Indiana Jones. Pourquoi, au lieu de son fouet, il prend son pistolet et il tue le mec en face de lui pour aller plus
3: vite. C'est pas une histoire de... Il était pas un peu constipé?
2: Non, il est à l'inverse de la constipation. Allez, fait 3 points de plus, t'as 5.
3: Il y a des besoins, quoi. Voilà. C'est intéressant, hein, toutes ces belles anecdotes.
2: Oh, faites
3: une émission à la rentrée. Elle peut proposer ça ici à la rentrée.
2: Écoutez,
3: une belle émission sur les anecdotes de films.
2: Oui, j'en ai plein, milliards.
3: J'écouterai. Hein. Avec nous, avec Ici Héros à Saint-Genier des Fontes-Dieppes. Mais il est en vacances dans le Vaucluse. Je vous rappelle qu'il prépare le barbecue, les chipots, les chips. Enfin, voilà, il est en famille, il profite bien. Alors, on a parlé de cette question là. Si t'étais un animal, on t'a aussi posé la question d'ailleurs. Si t'étais un animal, qu'est-ce que ce serait, toi, Samuel?
5: Un petit singe ouistiti.
3: Un petit ouistiti, c'est vrai que c'est mignon ça, un petit ouistiti. Pourquoi?
5: J'adore.
3: Ouais, parce que
5: j'ai toujours voulu en avoir un. Mais ma mère a jamais voulu, ma femme ne veut pas.
3: Ah ouais.
2: T'as vu une nuit au musée? T'as regardé une nuit au musée?
5: Ouais, j'ai adoré.
2: Ah bah oui, il te plaît le petit Dexter, le ouistiti, hein? Bien sûr.
3: Oui. Oui. Alors, notre Samuel a beaucoup voyagé, les États-Unis, t'as fait le Grand Canyon. On prend un peu des idées de sortie, là, pour cet été. Enfin, des bons plans. C'est joli, le Grand Canyon?
5: Magnifique. Chaud, mais magnifique.
3: Ah ouais, chaud, bien sûr.
5: Ah, très, très chaud.
3: Qu'est-ce que t'as découvert là-bas, au-delà des paysages? Qu'est-ce que tu retiens? Des rencontres?
5: Les Indiens, les rencontres. On a fait Las Vegas aussi, casino. C'était la première fois que je rentrais, enfin, que je jouais à la roulette.
3: Ouais.
5: Monument Valley, Los Angeles, New York. On a fait le grand parcours.
3: Bah, pas mal ça.
5: Alors, l'Ouest américain.
3: Et Vegas, ça a dû te plaire parce que j'ai vu que tu t'aimais bien jouer au poker. T'as joué toi dans, dans un club de poker?
5: Ouais, c'est ça. Mais à l'époque, je jouais pas autant que. J'ai plus joué à la roulette là-bas qu'au poker, j'ai pas joué là-bas.
3: Ok. T'irais bien visiter la Chine ou le Japon. Bon, autre continent, je te souhaite de le découvrir. Et puis un petit mot sur ta rencontre avec Aline. Parce que Aline, c'est elle qui partage ta vie, un enfant ensemble. Alors, elle travaillait dans le bureau en face de là où il y avait la maison, quoi. Que t'es ton bureau, c'est ça, que t'es aussi ton bureau. Toi, t'étais gardien d'une résidence étudiante à ce moment-là. Et c'est elle qui a fait le premier pas?
5: C'est ça. Elle a craqué sur moi en me voyant.
3: Oh là là.
5: Elle a côté, elle a rougi, j'étais toute folle.
3: C'est-à-dire qu'elle t'a retrouvé grâce à un site, en fait.
5: Ouais, une application à peine.
3: Ouais, ah oui, je me souviens à peine. Et puis, il y a eu un premier rendez-vous qui était au travail. C'est comme ça que l'histoire a démarré.
5: C'est ça.
3: Et voilà. Ouais. Et ça fait 10 ans que ça dure. Allez, 12h39, il est temps de t'offrir peut-être 3 points. Alors, écoutez bien cet artiste, tu le connais, toi, Valérie. Et puis, il a fait Danser avec les stars, c'est Anthony Colette.
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3: Anthony Colette qui chante la vodka avec modération, qui est toujours la bienvenue au barbecue. Le mot vodka vient du mot russe voda. Que signifie ce mot? Le mot vodka vient du mot russe vodin. Qu'est-ce qu'il signifie? Est-ce que ça signifie feu, glace, eau, gueule de bois? Top chrono, 10 secondes.
5: J'ai la réponse, c'est eau.
3: Tu dirais l'eau?
5: Ouais.
3: Eau comme d'amido?
5: Eau comme E-A-U.
3: Oui, tu as raison, le mot russe voda signifie O, le suffixe K, qui est un diminutif collectif, et vodka.
2: Non, affectif.
3: Qu'est-ce que j'ai dit?
2: Collectif.
3: Ah oui, affectif.
2: Voilà, ça veut rien dire.
3: Et vodka, qui peut donc se traduire par une petite O. Eh ben, c'est bien. Bravo, 3 points de plus.
2: Allez, ça fait 6 à 5. Et là, tout de suite, on part avec Zazie et Larsen. Vous écoutez ici, on vous aime. À tout de suite, mes petits chéris.

0: l'Arsène.
1: Zen, zizi, 12h43.
0: Non, c'était pas zen, c'est l'Arsène.
1: Et j'ai dit quoi? Zen.
0: Non.
1: C'est
0: non.
1: Pareil. Soyons zen. Ben, dis zen, soyons zen.
0: Oui, mais c'est pas la même chanson.
1: Pas une chanson de Zazie, zen.
0: Si, mais là, c'est l'Arsène, la chanson.
1: Elle a fait deux chansons, zen et l'Arsène.
0: Voilà.
1: Et l'Arsène, ça existe ou pas ça?
0: Allez, jingle.
1: Jingle de la fatigue.
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0: Alors, nous sommes avec Hélène qui a 5, Samuel qui a 6, Hélène qui joue avec ici Saint-Étienne, qui vit avec Jean-Pierre, qui vient d'avoir un bébé, c'est un Irlandais, la chance. Et alors, Hélène, une fois, bah, figurez-vous qu'elle devait dormir dans un camping, voilà. Et puis elle se fait un petit coup de stress, le gérant, je ne sais pas ce qui s'est passé avec le gérant, mais bon, tu nous raconteras peut-être. Et elle se dit, allez, je me cache, je vais dormir ailleurs. Elle prend son matelas et elle va dormir dans les vignes. Et qu'est-ce qui s'est passé? Tu t'es fait réveiller par quoi?
3: Eh bien, je me suis fait réveiller par les lampes torches de la gendarmerie qui cherchait. Et alors, bon, j'essayais de dormir, mais je voyais bien que ça faisait des jeux de lumière. Donc, je sors de ma toile de tente et le gendarme m'a dit qu'il cherchait. Il cherchait. Mais vous cherchez quoi? Et il cherchait un cadavre.
0: C'est sympa! Oui, c'est sympa. Hey, tu campais dans un endroit hyper cool! Génial!
3: Ah, ouais, c'était cool, cool! Mais je me suis rendormie, hein, je me suis rendormie parce que je ne sais pas s'ils l'ont trouvé ou pas, mais je me suis dit, de toute façon, il est mort, il ne va pas.
0: Oui, hein, il ne va pas nous. Voilà. Bon, bah, t'as bien raison. Alors, écoute bien, t'as 5, il a 6.
1: Excusez-moi, est-ce qu'on pourrait d'abord jouer avec Samuel? Parce que Samuel nous a fait part à Catherine Kikornon qui était un peu pressée, mais je vous jure que ça va. Hein. Il a les merguez à mettre sur barbecue. On bien. Est d'accord, Samuel?
0: Non, pas du tout. On va jouer.
1: Il est speed, hein,
0: oui, faudrait... très bien.
1: Voilà, bah, merci
0: là,
1: beaucoup,
0: tu perds, hein, du temps, justement. Alors, Hélène, tiens, je te mets une petite chanson.
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0: Ben oui, j'ai bien compris, mais enfin quand même. Ah, oui, mais enfin, on va quand même continuer de jouer tranquillement et de raconter que Samuel, qu'un jour t'as été dans le Vieux-Nice. Oui, Samuel, tu es parti te promener dans le Vieux-Nice quand une jeune fille passe en disant qu'il y a au loin.
1: Oui.
0: Jay-Z et Beyoncé. C'est vrai?
2: Ouais, c'est vrai, dans un restaurant.
0: C'est énorme, alors du coup, t'as été voir? Tu t'es approché?
2: J'ai été voir, ils avaient qu'un seul garde du corps.
0: Ouais.
2: Puis ils sont sortis pour rentrer dans le camion et puis ils étaient juste devant nous à un mètre de distance.
0: Ok. Et du coup, alors je veux dire, t'as essayé de prendre une photo. Bon, j'imagine que tu t'es fait un peu refouler par le garde du corps. Et tu as attendu qu'ils sortent du restaurant pour essayer de refaire des photos ou pas du tout?
2: Ah non, nous on attendait déjà, nous on était devant le restaurant.
0: Okay.
2: Et en fait, lui, le garde du corps, il est sorti avec une lumière puissante pour qu'on puisse prendre de photos, justement.
0: Eh oui, c'est souvent comme ça, mais oui. Bon, donc t'as pas pu non plus les approcher, mais enfin, tu les as quand même vus, Jay-Z qui est en concert le 10 septembre au Stade de France, petite anecdote. Et puis, on parlait des États-Unis tout à l'heure. Alors, t'es parti aux États-Unis, t'as pris l'avion. Comment t'as fait des bêtises dans l'avion?
2: Apparemment, oui.
1: C'est-à-dire?
2: Il y a ma mère à côté. Elle était dans l'avion aussi, ma mère et ma sœur.
0: Oui. Et alors, on peut savoir? Là, on écoute, y a-t-il un pilote dans l'avion, là, la bande originale?
2: Et j'ai fumé dans l'avion.
0: Ah voilà, t'as fumé dans l'avion, ce qui est absolument interdit.
1: Ça a été autorisé pendant des années.
0: Ah bah oui, mais là, c'était interdit. T'as été dans les toilettes pour te cacher. Alors, c'était une cigarette électronique
1: qu'il
0: a fumé. Bon. Mais ça s'est passé comment? C'est genre, vraiment, tu t'es fait gronder, tu t'es fait choper ou...
2: Non, c'était pas une cigarette électronique, c'était une vraie cigarette.
0: Ah, c'est une vraie cigarette.
2: Elle s'est mis à sonner.
0: Ah bah oui,
1: tu m'étonnes que ça. Bah oui, ça.
0: Tu m'étonnes. Donc l'alarme s'est déclenchée, t'as un peu stressé, et du coup, les hôtesses sont venues te chercher.
2: Exactement, puis elle m'a demandé mon passeport pour le pilote, et le pilote a envoyé ça par radio.
0: Ah ouais?
2: Bravo!
0: Ah ouais, tu t'es fait flipper quand même là.
2: Ouais.
0: Et oui, parce que.
2: Quand ils m'ont sorti de l'aéroport, j'étais pas tranquille.
0: Et non, mais c'est la règle. Hein. Ils ont donné ton identité pour que la police américaine ait des renseignements sur toi. Et à ta sortie d'avion, bah, tu faisais pas le malin, mon gars. Hein.
2: Non, j'ai.
3: Il y a triqué, là.
0: Ouais, ça confirme derrière toi. Hein. On est bien d'accord. Hein. Bon, tu feras plus, hein. Tu promets. Allez, voici ta question. Bon, bah, ça. Ah, bah, très bien. T'es fumé, c'est encore mieux. Ça vaut 5 points. On cherche un prénom. Je te demande le prénom de Madame Bovary. Top chrono, 10 secondes. Le prénom de Madame Bovary, héroïne de la littérature.
2: Non.
0: Comment?
2: Emma.
1: Merci, maman.
0: Ouais, je sais pas si c'est maman qui est à côté, mais
1: si,
0: Madame
1: si,
0: Bovary.
1: C'est maman qui est à côté.
2: Voilà. Maman, elle m'avait sonné Simone.
0: Ah d'accord, bah écoute, en tous les cas, c'est une bonne réponse, sortie en 1857, est évidemment le livre de Gustave Flaubert. Ça fait 5 points de plus.
1: Ça fait 10 pour Hélène, 11 pour Samuel. Et là, tout de suite, on va écouter Gaëtan Roussel. Tout s'en va, mais restez là. Hein. Allez, à tout de suite.
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0: voilà.
1: Tous en vague, Gaëtan Roussel.
0: Oui,
1: sur ici.
0: Exactement.
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0: Et nous sommes au taquet avec Hélène qui a 10 et Samuel qui a 11. Hélène qui joue avec ici Saint-Étienne. Qui c'est les plus forts, Hélène, évidemment.
3: Ça sera les Français, mais c'était les Verts il y a longtemps.
0: Oui, hein. Évidemment. Dominique Rocheteau, les Bouches, ouais. Etc.
1: Battenay.
0: Voilà.
1: Hein? Battenay aussi.
0: Oui, bon, excuse-moi, moi c'était Dominique Rocheteau.
1: Jean-Michel Larquet.
0: Oui, mais moi c'était Rocheteau. Alors, évidemment, j'aimerais que tu remportes le bingo, comme ça, tu serais qualifié directement pour la finale. Alors, que te dire? Je vais t'encourager, nous avons ça en commun, nous aimons toutes les deux ça.

0: Jojo, Nini, Johnny. T'es prête à gagner ce bingo, ma petite chérie?
1: Ouais, j'ai une anecdote sur.
0: Dis-moi, vas-y, dis-moi. Oh là, arrêtez tout, les Didi.
1: Non, mais c'est les Didi. C'est pas un scoop, hein, c'est un scoop pour moi, mais. Ouais. Ouais, je suis fan de Catherine Deneuve. Eh ben, il paraît qu'ils ont eu une aventure des années durant ensemble.
0: Et voilà. Bah ouais. Catherine et Jojo, ça m'étonnerait pas tout ça.
2: Press people.
0: Bon, écoute-moi bien, Paris Match. On va y aller pour le bingo. Tu vas bien te concentrer. À mon top chrono, tu vas me donner un maximum d'animaux à plumes, tous les noms des animaux qui ont des plumes.
3: Montrique en plume.
0: Non, bah, pas exigeant. Oh là là, mon Dieu. Alors, un maximum d'animaux à plumes, top chrono, 10 secondes.
1: Le paon, le jay, le pigeon, le faisan.
0: Bon, je vais te le prendre, ça fait 4. Il y avait l'oie, le canard, l'aigle, l'albatros, le faucon, la chouette, l'alouette, l'autruche, le kiwi, la poule et le coq. Tu m'en as donné 4.
2: Samuel, t'as été bon hein, tout au long de l'émission, puisque tu es à 11, elle a 10, donc vous êtes un peu au coude à coude, sauf que là, dans ce bingo, elle a marqué 4. Alors, pour gagner et être avec nous vendredi, il faut que tu fasses plus qu'elle. Ok, donc j'ai besoin de 5 bonnes réponses avec 5, t'encaisses les 10 points et hop, tu gagnes la bataille. Voilà, mais elle peut l'emporter, attention, hein, si tu fais moins de 4, c'est Hélène qui sera avec nous vendredi.
0: Hélène.
2: Elle s'appelle Hélène. Samuel, avant de mettre les brochettes en route, le barbecue et les chipolatas, est-ce que tu es prêt, Samuel?
4: Prêt.
2: Bon, voici la musique que tu aimes.
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0: Ouais, ouais.
2: Alors, ça va de Jacques Brel en passant par NTM, les choix qu'aime notre ami Samuel, Joule, La Crime, c'est bien, hein, et Piaf, éclectique. C'est vrai. C'était chouette.
4: Très varié.
2: Ah ouais, très varié. Nouvelle génération et un peu plus ancienne. Allez Samuel, on y va. Pour 10 secondes, s'il te plaît, 5 points, c'est ce qu'il nous faudrait. À toi de citer un maximum d'animaux à fourrure.
0: Attention, fourrure.
2: Un maximum d'animaux à fourrure. 10 secondes, top chrono.
4: L'outre de rivière, le coyote, le castor, le lynx roux. La belette.
2: Écoute, ça suffira.
0: Ouais, t'en as 6.
2: Ben oui, le raton laveur, il y en avait plein, le phoque, ouais, la loup, tu l'as dit, le castor. Tu as 6 points, ouais. Tu l'emportes, Samuel, bravo.
0: Allez, Hélène, bravo quand même d'avoir joué. Tu as bien joué, et malheureusement, ce
2: bravo,
0: jeu
2: Hélène. Est cruel.
0: Est cruel. Voilà, donc. Eh oui, Samuel, tu seras avec nous vendredi pour la dernière finale d'Otake pour gagner ce séjour pour l'édition de septembre du Ici Live avec 3 nuits à l'hôtel, le train qui est pris en charge, plus une sortie en bateau, plus les places de concert, plus les coulisses.
2: On ne sait pas qui est ton concert.
0: Où
2: bah, les trônes de Dosette, Hiver en Vert, Malongo, la cafetière.
0: Enfin, tu le dis.
2: La cafetière.
0: Pourquoi ce.
2: La cafetière. La cafetière. Vous dites pas la cafetière. La cafetière. Dites la cafetière.
0: Bah, je sais pas.
2: Cafetière.
0: Oh là là là là. Bien.
2: En Auvergne, on dit la place de Jade et on dit c'est rose. Vous dites c'est rose. Chacun son truc. Moi, je dis la cafetière.
0: Je sais plus. Je sais pas. Je sais pas ce qui va le plus me manquer dans cette émission. En tout cas, pas ça. Alors, je vous rappelle que ce soir.
2: Allez,
0: Kiki,
2: la France.
0: Kiki et Dembélé. L'équipe de France contre l'équipe d'Espagne. Évidemment, je suis. Partagé, car
2: c'est
0: j'aime
2: vrai,
0: la France,
2: vrai.
0: Mais j'aime l'Espagne.
2: Ta
0: mais vive
2: ta
0: la France.
2: Ta ta ta ta.
0: Oui, mais c'est Kiki qui va gagner. Allez, je vous embrasse tous. Merci à Céline à la Réal, les Didi à la technique, Maître Kikandon au savoir, Alexandra au standard, Chanchon des Bois, je ne sais plus à quoi.
2: Ah, oui. Tu reviens sur ton chanchon, hein, sur cette fin de saison.
0: Oui, bah, c'est normal. Faut te supporter, mon petit
2: chat. Ça chanchonne. Hein.
0: Allez, je vous aime tous. Passez une excellente journée. Vive la France. Vive le foot. Vive l'amour. À demain.
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0: Rien de tel qu'une grande déclaration pour commencer ou finir votre journée. Évidemment, c'était Michel.
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0: Ravi de vous retrouver ce mardi pour entamer une nouvelle journée au cœur du mois de juillet. Ici, dès 5h, tous les jours, on décide de prendre la vie du bon côté. Les infos pratiques, ces prochaines minutes, on fera un point complet sur la météo de ce mardi. Et puis, pour la musique, France Gall et Hong Kong Star arrivent juste après le journal. Bonjour Cyril Ardo-Redon.
2: Bonjour Johan Rock, bonjour à tous.
0: Quel est le titre de l'actualité qui s'impose ce mardi?
2: La ministre de la Santé veut que tous les professionnels de santé, les personnes qui travaillent au contact des personnes âgées, soient vaccinés contre la grippe.
0: Suivre notre consommation d'énergie en temps réel, c'est le conseil du jour de Par ici les économies. On vous explique tout à 5h13. Et puis, vous pouvez d'ores et déjà composer le numéro du standard d'ici. Venez nous raconter comment se passe votre été. Vous êtes parti, vous êtes resté à la maison, vous travaillez en ce mois de juillet. On veut tout savoir. Ce matin, dans le paqueté, vous repartez avec un sac rempli de surprises et le roman Prime Time de Maxime Chattam, 0800 10 055 056.
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0: Nous sommes le mardi 21 juillet. Bienvenue ici, 5h. Le journal présenté par Cyril Ardo-Redon et c'est un projet de loi controversé qui a été adopté par les députés.
2: L'Assemblée nationale approuve le projet de loi d'urgence agricole avec 296 voix pour, 224 contre. Les sénateurs se prononcent cet après-midi, mais ça ne devrait être qu'une formalité. Édouard Marguier, tout cela ouvre donc la voie au retour en France, sous condition de deux puissants insecticides qui avaient été interdits.
3: L'acétamipride pourra être réutilisé par les producteurs de noisettes et le flupyradifurone par les producteurs de betteraves, de pommes et de cerises. Des molécules qui agissent sur le système nerveux des insectes et donc des pollinisateurs, d'où leur surnom de tueurs d'abeilles. La loi Duplomb qui voulait réautoriser ces produits avait été censurée sur ce point l'été dernier. Une pétition contre ces pesticides avait recueilli plus de 2 millions de signatures. C'est pourquoi les députés s'en remettent à la science. La demande de dérogation pour 3 ans devra être validée par l'ANSES, l'autorité de sécurité sanitaire, qui aura 2 mois pour statuer. Autre mesure validée par les députés, la construction facilitée de retenues d'eau à usage agricole, le principe étant de stocker l'eau quand elle est abondante en hiver pour l'utiliser quand elle manque, comme en ce moment en été. La loi fixe désormais l'objectif de doubler le volume actuel d'ici à 2035.
2: Explication d'Édouard Marguier sur votre radio locale ici. Tous les détails concernant ce projet de loi d'urgence agricole et ses autres aspects autour de la gestion de l'eau, de l'élevage, du loup ou encore des revenus sont à retrouver sur notre application et notre site ici.fr. Nos forêts face au risque d'incendie. 5 départements du sud-est de la France sont classés en rouge pour un risque très élevé de départ de feu. Selon Météo France, 31 départements en orange pour un risque élevé. En Haute-Corse, 2 incendies en cours depuis une dizaine de jours ont déjà brûlé 570 hectares avec des flammes attisées par le vent. Dans le Var, le feu aux arcs qui a parcouru près de 200 hectares est désormais fixé, selon la préfecture.
0: Ici, 5h02, les professionnels de santé et les personnes travaillant au contact des personnes âgées devront se vacciner contre la grippe.
2: Cette maladie fait des milliers de morts chaque année. C'était donc une recommandation de la Haute Autorité de Santé. C'est désormais une obligation fixée par la ministre de la Santé. Le calendrier et les modalités seront connus dans les prochaines semaines avec une priorité donnée aux salariés des EHPAD car, Anne-Laure Danier, les personnes âgées sont les premières victimes de la grippe.
4: C'est dans les EHPAD que l'épidémie fait le plus de dégâts, alors que 83% des personnes âgées sont vaccinées. C'est donc là, en priorité, que la Haute Autorité de Santé recommande au gouvernement d'obliger tout le personnel soignant à se faire vacciner. Car il y a du chemin à faire. Le taux de vaccination contre la grippe chez les soignants est de 20% seulement dans les hôpitaux et 21% dans les EHPAD. Il faut leur expliquer la mesure et prévoir la logistique, estime le président de la Fédération nationale des infirmiers, Daniel Guilherme.
5: C'est pas parce que les résidents sont vaccinés qu'ils sont totalement protégés. Donc, les soignants peuvent être des vecteurs de création de clusters dans ces établissements. Et je pense que c'est le message qu'il faut marteler. Il y a une problématique d'accès aux doses. Il faut déjà avoir les stocks, en fait, au moment où il est opportun de se faire vacciner. Et ça, c'est pas toujours le cas.
4: La Haute Autorité de Santé cite l'exemple des États-Unis qui ont obligé le personnel soignant à se vacciner contre la grippe. Résultat, plus de 90% de couverture vaccinale et moins de 0,2% du personnel qui a refusé de se vacciner et qui a démissionné.
2: Anne-Laure Danier et plusieurs organisations saluent cette décision à l'image du syndicat national des professionnels infirmiers pour qui les professionnels de santé ont un devoir d'exemplarité. La France sera-t-elle le premier pays européen à interdire les réseaux sociaux aux moins de 15 ans? Une proposition de loi est soumise au vote du Sénat puis de l'Assemblée nationale cet après-midi avec une entrée en vigueur au 1er septembre. Mesure voulue par Emmanuel Macron pour protéger la santé des plus jeunes. Le texte prévoit également l'interdiction du téléphone portable dans les lycées.
0: Qui accompagnera Tadej Pogačar sur le podium du Tour de France à Paris?
2: Et si c'était un Français, en tout cas, c'est l'enjeu de la dernière semaine de course qui reprend aujourd'hui avec un contre-la-montre individuel de 26 km entre Évian-les-Bains et Thonon-les-Bains en Haute-Savoie. Le Français Paul Sexas, quatrième du général, mise sur le chrono du jour pour grappiller du temps sur ses concurrents. Un exercice qu'il apprécie tout particulièrement selon son entraîneur Alexandre Paco.
6: Dès les catégories jeunes, Paul avait à disposition un vélo de contre-la-montre pour pouvoir s'habituer à la position. Et ensuite, on a travaillé encore et encore pour qu'il soit performant en contre-la-montre. Et ces dernières années, avec le travail de l'équipe et du département recherche et innovation, on a pu améliorer sa position pour le rendre encore plus efficace. Il a toujours eu des bons résultats sur les épreuves chronométrées, même lors de sa première année World Tour. Donc forcément, c'est, on va dire, un objectif.
2: Et début du contre-la-montre individuel à 13h avec le départ du premier coureur. Tadej Pogačar sera le dernier à s'élancer à 17h15 et juste avant, à 17h09, ce sera au tour de notre Français Paul Sexas. Allez, on jette un coup d'œil sur le ciel, Yoann. Plein soleil sur toute la France aujourd'hui.
0: Et un temps caniculaire dans le sud, une canicule très localisée sur le pourtour méditerranéen, jusque dans le midi toulousain. Aujourd'hui, sur le reste du pays, des températures de saison, avec au nord de la Loire un temps relativement frais. Ce matin, on respire. 11 à Charleville-Mézières, 12 à Lille, 20 à Bordeaux, 13 à Strasbourg. Et puis, ces fortes chaleurs donc en Méditerranée dès ce matin, avec 24 à Montpellier et jusqu'à 26 en milieu de matinée à Marseille. Dans le courant de l'après-midi, cette chaleur va s'étendre progressivement dans l'entre-deux-mers, côté bordelais. On enregistrera 33 degrés, 35 à Toulouse en milieu d'après-midi. Et puis, en remontant vers le nord, on respirera 26 à Rennes, 21 à Cherbourg, 27 dans la capitale, 25 à Strasbourg. Tandis que donc la maximale sera atteinte en région méditerranée avec 36 à Montpellier. Comment ça se passe chez vous ce matin? Vous nous envoyez un petit message sur la page Facebook d'ici, le nom de votre commune, une température, une photo, la tendance, on la vit ensemble et on fait cette météo ensemble sur votre radio locale.
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0: Merci de nous faire confiance pour démarrer cette journée avec France Gall, on constate 5h07. Bon début de journée.

0: 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Il est 5h11.
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0: C'est une influenceuse allemande de 25 ans. Cette jeune femme a souscrit, il y a 4 ans de cela, un abonnement à la salle de sport en bas de chez elle. Jusque-là, rien que de très banal. Elle y va régulièrement, c'est d'ailleurs pas difficile de le savoir. À chacune de ses venues, elle poste des dizaines de photos d'elle, en train de faire du vélo, soulever des haltères, devant la glace. Bref, la vie sur Instagram en 2026. Normal. Je vous parle de cette influenceuse car la semaine dernière, alors qu'elle arrivait à la salle, elle s'est rendue compte que son badge d'accès avait été désactivé. Étonnant, d'autant plus qu'elle est à jour du règlement de son abonnement. Et renseignement pris, la direction de la salle en question l'a informé que son abonnement avait été résilié. La raison, oui, la jalousie d'autres femmes abonnées à la salle, qui se sentaient un peu rabaissées, provoquées par les photos que l'influenceuse postait régulièrement. Elles ont fait pression auprès de la direction au motif que, en gros, soit elle s'en va, soit c'est nous qui partons. Un chantage auquel la salle de sport a cédé. Vous savez, le commerce a ses règles que l'éthique parfois ignore. L'influenceuse a donc été priée de chercher une autre salle au motif qu'elle faisait trop de selfies. Un incident qui pourrait peut-être faire école à l'avenir. Allez savoir, un jour peut-être, avant d'entrer dans un lieu public, restaurant, musée, salle de sport, on devra laisser son portable à l'entrée, sait-on jamais. En attendant, on souhaite bon courage à cette influenceuse pour retrouver une salle de sport qui veuille bien l'accueillir. A priori, ça devrait...
2: Il ne devrait rien avoir. Au moins une.
0: Oui. A priori, peut-être plus, je l'espère. 5h12, l'info d'ici ce mardi, ce sont les conséquences de la canicule en ce début d'été.
2: Oui, avec des restrictions d'eau dans plusieurs départements, nous serons en Creuse où la police de l'environnement mène des contrôles justement pour vérifier que les restrictions d'eau sont bien appliquées.
0: Et pour la musique, vous serez en bonne compagnie dans les prochaines minutes. En famille. We Are Family avec Sister Sledge. Pour l'heure, on va faire quelques économies. Avec vous, chaque jour, Valère Coréard, on fait des bons plans et vous nous dotez des bons plans pour repimper notre pouvoir d'achat. Aujourd'hui, vous nous suggérez de regarder notre consommation d'électricité les yeux dans les yeux.
3: Suivre sa consommation d'énergie en temps réel permettrait de changer les comportements. En fait, on y voit plus clair. D'après une étude du CNRS, la moyenne des économies réalisées quand on s'y intéresse est de 23%. C'est énorme, on parle quand même de 150 euros en moyenne. Mais pour y voir clair, il faut utiliser les bons outils. En voici quelques-uns gratuits qui vont vous aider à lever le voile sur vos factures. À commencer par votre fournisseur. La plupart des opérateurs ont une solution maison. Pour suivre votre consommation d'énergie, allez sur votre compte en ligne et regardez ça de plus près. Il y a sans doute un service de ce type gratuit.
0: On est d'accord, Valère, qu'il faut impérativement avoir un compteur connecté type Linky pour suivre sa consommation en temps réel.
3: Oui, vous avez raison de le rappeler, le fameux Linky, mais bon, presque tout le monde l'a aujourd'hui, donc en principe, c'est pas bloquant. C'est d'ailleurs ce même compteur qui va permettre à des opérateurs tiers de vous proposer un service de suivi de votre consommation en temps réel, comme par exemple Enedis ou encore Elowatt, qui est pas mal, je trouve. En fait, Elowatt propose de suivre votre consommation, mais aussi de la comparer avec des logements similaires. Ça vous donne un peu un repère. Et vous allez aussi recevoir des conseils avisés pour vous aider à réduire votre facture. Alors, il y en a d'autres, mais ce qui est intéressant, c'est de se pencher sur ce qu'il y a derrière nos factures d'énergie. Mais voilà, vous savez désormais comment économiser 150 euros par an en regardant votre consommation d'électricité les yeux dans les yeux. Et si vous aussi, vous avez des bons plans budget, vous m'écrivez. À la fin, ça aide tout le monde. Mon mail, c'est parici-les-économies@ RadioFrance.com.
0: Merci Valère Coréard. Demain, autre jour, autre type de conseils et d'économies. Vous nous expliquerez comment profiter des promos sur les produits courte durée. 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
0: Dans l'info d'ici, ce mardi, une bonne partie du pays est touchée par les restrictions d'eau.
2: Avec même plusieurs départements en crise sécheresse, notamment dans le centre du pays, du centre Val-de-Loire à la Dordogne en passant par la Creuse, où il est désormais interdit d'arroser son potager en journée, de remplir sa piscine ou de laver sa voiture. L'OFB, la police de l'environnement, mène des contrôles, notamment dans les stations de lavage auto, et cette interdiction, Robin Schmitt, est loin d'être respectée.
8: À côté d'un carré d'herbe brûlé par le soleil, une automobiliste fait briller sa Dacia blanche au Karcher.
9: Bonjour madame, c'est la police de l'environnement.
8: Rémi Maguin, agent à l'OFB, lui pointe l'affiche en lettres rouges.
10: Le lavage en station de service connectée à l'eau potable est interdit.
11: Ok, bon, bah, j'avais pas vu le panneau et...
12: Vous étiez pas au courant des restrictions?
11: Ben non, j'ai pas été sensibilisée, j'étais pas au courant. C'est vrai que parfois quand les lavages sont interdits, les professionnels mettent des bandeaux pour interdire l'accès.
8: L'interdiction est pourtant affichée clairement sur la borne où il faut choisir son lavage.
10: Ce qu'on va faire, c'est qu'on va prendre votre identité et votre plaque.
8: Et à peine le temps de prendre note, une camionnette brune pas si sale se gare discrètement à l'autre bout de la station.
9: Je pense que vous souhaitez laver votre véhicule.
13: Mais il faut pas.
9: Mais venez voir, non, faut pas.
13: Ah oui, la sécheresse là.
9: Eh oui.
13: Ah merde.
8: Car un lavage, c'est au moins 50 litres d'eau potable consommée, explique Rémi Maguin.
9: Après, c'est notre eau potable, hein, c'est l'eau qu'on boit, c'est notre eau. Hein. Donc c'est l'eau que vous prenez pour vous laver, l'eau qu'on prend pour boire. Et est-ce qu'il y a vraiment utilité de laver une voiture?
3: Et là, monsieur, s'il avait lavé son véhicule, il s'exposait à une verbalisation, oui. Ça se passe comment?
9: Oui, donc une verbalisation, donc c'est 1500 euros maximum, assez décourageant, ouais.
8: Mais ça ne suffit pas vraiment à faire respecter les règles.
14: C'est un peu dommage que ces gens soient surpris, c'est un petit peu étrange.
8: Grégory Rollion est le chef adjoint de l'OFB en Creuse.
14: On croise des gens qui lavent leur véhicule tous les jours. C'est malheureux, c'est malgré les affichages, malgré nos contrôles, on arrive encore à constater des gens qui lavent leur véhicule tous les jours.
8: Et si vous devez vraiment laver votre véhicule, c'est autorisé dans des stations de lavage qui utilisent de l'eau de pluie récupérée pendant l'hiver. Il y en a plusieurs dans la Creuse, autour de Guéret et de la Souterraine.
2: Un reportage de Robin Schmitt, ici Creuse, sur votre radio locale ici.
0: Il est 5h17 dans les coulisses télé ce mardi matin. Retour sur la télé des années 80 et la série la plus emblématique de cette décennie. Dallas. Ton univers impitoyable.
2: Oui, on l'a vu avec les Bleus l'autre soir, ouais, d'ailleurs.
0: Effectivement,
2: pas en venir, mais c'est à vif.
0: De passer ça sous le tapis, c'est de l'histoire ancienne. Dans un instant, pour l'heure, on est en famille. We are family, Sister Sledge, sur votre radio locale. Bon début de journée.

0: écoutez ici. J'espère que vous allez bien ce mardi matin. On est ravis de vous compter parmi nous alors que le jour n'est pas encore levé. C'est en 21 juillet qu'ils sont nés. On souhaite un bon anniversaire à la comédienne et chanteuse Charlotte Gainsbourg. Un 21 juillet 1961, un petit pas pour l'homme et un pas de géant pour l'humanité. Neil Armstrong était le premier homme à marcher sur la Lune. 3h56, heure française, une première historique retransmise à la télé devant les yeux écarquillés de millions et de millions d'Américains. Aujourd'hui mardi, c'est aussi l'anniversaire de Cat Stevens. Lui aussi, c'est son anniversaire aujourd'hui. Hubert Félix Thiéfaine, 78 ans. On lui souhaite un bon anniversaire ce matin. Également, Fabienne Egal, souvenez-vous, animatrice de Tournée Manège, émission culte où les hommes, les femmes se rencontraient en passant à la télé à l'heure du déjeuner. À cette heure-là, on les voyait faire connaissance en posant mutuellement des questions déterminantes, comme Michel, est-ce que tu dirais de toi que tu es un homme conformiste ? Oui, Sylvie, je suis conformiste. J'aime le confort. D'ailleurs, j'ai un canapé 3 places. Voilà. On ne juge pas. C'était les années 80 et c'était bien avant de swiper à droite, à gauche sur les applis de rencontre. Enfin, aujourd'hui, c'est aussi l'anniversaire de Cat Stevens. Il est là. Ah ouais. 78 ans. Comme Hubert Félix Thiéfaine.
1: Pareil,
0: qui fait le même
1: jour.
0: La même voix, la même fraîcheur, la musique, c'est éternel. Les titres qu'on vous joue toute la journée.
1: J'adore Cat Stevens.
0: Régulièrement. Merci d'être des nôtres ce matin. On vous souhaite évidemment un bon anniversaire. Si c'est aujourd'hui que vous êtes né, en tous les cas à cette date, il est 5h22 aujourd'hui dans les coulisses télé. Je vous emmène dans un ranch meeting du Texas. Au début des années 80, il n'y avait que 3 chaînes à la télé. Dallas, c'était le feuilleton préféré de ma grand-mère, celui qui, chaque samedi à 20h30, faisait résonner dans son salon les premières notes d'un générique qui, encore aujourd'hui, lorsque je l'entends, me colle des frissons dans le dos. Dallas, c'est l'histoire de la famille Ewing, une richissime dynastie qui règne sur le pétrole, au centre de laquelle on trouve l'odieux JR, mania sans scrupules. Pour lui, tous les moyens sont bons pour parvenir à ses fins. Trahison, haine, manipulation, intimidation, humiliation. Bienvenue au pays des bisounours.
2: Eh bien, je suis venu vous demander un emprunt à 3 mois.
3: Tout ce que vous voudrez, JR. Combien est-ce que vous demandez ?
2: Oh, sans vos chevaux, là. Oui, voilà, j'ai rapidement besoin d'environ 200 millions de dollars.
3: Oui, alors nous aurons du mal à trouver 200 millions.
2: Oh, j'ai toutes les garanties qu'il faut.
3: Mais dans ce cas, nous pourrons rassembler une partie de l'argent.
2: Bravo ! Vous n'avez qu'à vous adresser à d'autres banques pour réunir le reste de l'argent.
3: Et bien entendu.
2: Bien, on s'arrange toujours.
0: Dallas fut la série la plus populaire des années 80. Lorsqu'à la fin de la 3e saison, JR est abattu, laissant penser qu'il est mort, 83 millions de téléspectateurs américains vont pleurer le héros qu'ils adoraient détester. Du jamais vu. À l'époque, le ranch qui servait de décor à la série était quotidiennement assailli de fans venus du monde entier, espérant voir, qui sait, peut-être JR pointer le bout de son nez.
4: J'ai peut-être mal compris JR, mais puisque la CIA est au courant, le plus simple serait sans doute de l'appeler.
5: Ils se lavent les mains de cette affaire, ils m'ont même fait des reproches.
4: Ils n'ont peut-être pas eu tort.
5: De quoi voulez-vous parler ?
4: Je ne doute pas qu'il y ait un problème, mais n'essayez pas de nous faire croire que vous êtes innocent dans cette sale histoire. Vous ne devez pas nous prendre pour des imbéciles à ce point-là.
5: Oh non, mais écoutez-moi ça, on croirait que c'est son problème.
6: Je commence à croire que c'est notre problème à tous, grâce à toi, JR.
0: Finalement, au début des années 90, les producteurs débrancheront définitivement la série. Et à revoir ce feuilleton, 45 ans après, on se dit qu'il a pris un coup de vieux, JR, un peu à l'image des années 80 et certains de ses préceptes. La flambe, la décadence et l'arrogance. Dallas, toute une époque. L'intégrale de la série à découvrir ou à revoir cet été sur la plateforme Prime Video. 5h25, tous les matins, ici. Venez nous raconter votre été. Comment ça se passe? Un petit coup de fil à votre radio locale et vous repartez avec votre pack été. Avec cette semaine, un calepin pour noter vos souvenirs, une paire de lunettes pour observer l'éclipse le 12 août prochain. Et Prime Time, ça, c'est le roman de Maxime Chattam, sorti chez Pocket. 0810 055 056. Voici Jérémy Frérot sur les ondes d'ici.

0: Vous écoutez ici. Bientôt, il sera 5h30. Ça nous laisse le temps d'une petite parenthèse spatio-temporelle en compagnie de Stéphane Bern, qui ce mardi nous fait voyager au temps des auberges de Grand Chemin.
1: Aujourd'hui, je vous propose un pot de vin. Mais ce n'est pas ce que vous croyez. Nous sommes en 1730. L'auberge de la Croix-Blanche en Bourgogne est une institution. The place to be. Relais de poste au carrefour des routes locales, on imagine sans difficulté les voyageurs fatigués s'y attabler devant un feu de cheminée, les doigts de pied en éventail et les éventails pour chasser l'odeur des doigts de pied. Et après une longue journée, pas question de repartir sans avoir goûté le vin du pays. Pour s'assurer de recevoir un bon cru, le lit le plus moelleux ou un service enjoué, les clients glissent au tenancier une petite gratification depuis le Moyen-Âge. Un pot de vin.
2: Le vin qui dit vin dit pot de vin.
3: Ouais.
2: Parce que tout ça, c'est magouille et compagnie.
1: Soit sous la forme de vin lui-même, soit sous forme de monnaie sonnante et trébuchante. Rien d'illégal là-dedans. Au contraire, le pot, c'est simplement la mesure de vin. Et en offrir à celui qui nous sert est un geste de convivialité, un rituel de table. Un peu comme nos pourboires d'aujourd'hui. Sauf qu'à l'époque, on ne laissait pas la monnaie sur la soucoupe. On la buvait. Mais peu à peu, la connotation du mot se transforme pour désigner une pratique qui s'invite dans les affaires quand on verse de l'argent à une personne d'importance afin d'en obtenir un bénéfice quelconque. Le sens bascule doucement de la convivialité à la corruption. Le pot de vin n'est plus offert pour trinquer, mais pour troquer. Au XVIIIe siècle, un pot de vin ouvrait les portes des auberges et dessinait des sourires sur les visages. Aujourd'hui, il ouvre les portes des tribunaux. Comme quoi, certaines expressions vieillissent moins bien que le bon Bourgogne.
0: À demain, Stéphane Bern. La réforme des retraites, qu'est-ce qui va changer à la rentrée de septembre prochain? C'est à la une de la presse, on en parle tout à l'heure, 6h-10, avec notre invité pour l'heure, 5h30. L'info en France et dans le reste du monde, c'est l'heure du 90 secondes, présenté par Cyril Ardo-Redon.
4: Sauf surprise, le Sénat devrait adopter cet après-midi le projet de loi d'urgence agricole. Après le vote en faveur des députés hier, texte avec des volets sur la gestion de l'eau, l'élevage, la présence du loup, et qui prévoit aussi de réautoriser deux puissants pesticides interdits, surnommés tueurs d'abeilles. La France pourrait devenir aujourd'hui le premier pays européen à interdire les réseaux sociaux au moins de 15 ans, mesure voulue par Emmanuel Macron. Le Sénat et l'Assemblée nationale votent aujourd'hui en vue d'une entrée en vigueur dès le 1er septembre. Le ministère de la Santé suit les recommandations de la Haute Autorité de Santé et impose aux professionnels de santé et personnels qui travaillent au contact des personnes âgées de se faire vacciner contre la grippe. Les modalités et le calendrier seront connus plus tard. Cette maladie fait des milliers de morts chaque année en France. L'Aude, le Gard, le Vaucluse, les Bouches-du-Rhône et le Var sont en vigilance rouge aujourd'hui pour un risque très élevé de feux de forêt. 31 départements sont en orange pour un risque élevé. Dans le Var, le feu aux arcs qui a parcouru près de 200 hectares est désormais fixé selon la préfecture. Des produits illégaux, d'autres contrefaits ou dangereux et des consommateurs fortement incités à les acheter. Le site de commerce chinois AliExpress se voit infliger une amende de 550 millions d'euros par la Commission européenne. Les ministres français de l'économie, du commerce et du numérique saluent cette décision. Et puis le Tour de France, après le repos hier, la 16e étape aujourd'hui. Un contre-la-montre individuel de 26 km en Haute-Savoie entre Évian-les-Bains et Thonon-les-Bains. Ça débute à 13h.
0: Ici, 5h31, quand il s'agit de faire le plein de carburant, nous n'avons donc aucun répit.
4: Les prix de l'essence et du diesel repartent à la hausse dans le contexte de la guerre au Moyen-Orient. Le samplon 95 est par exemple repassé au-dessus de la barre symbolique des 2 euros le litre. Une mauvaise nouvelle sur un budget vacances déjà bien souvent serré. Théo, mettons Régimbault, la pilule est encore plus difficile à avaler pour les propriétaires de camping-cars qui consomment beaucoup.
5: C'est l'idéal pour partir, on a tout sous la main.
6: Joël et Nicolas nous ouvrent leur camping-car.
5: La chambre et puis le petit salon.
6: Ils consomment plus de 10 litres au 100.
7: Alors c'est un diesel. Hein. Avant, on avait pour 110 euros le plein. Aujourd'hui, on arrive à 180.
6: Alors il faut faire quelques économies.
5: C'est vrai qu'on fait plus la cuisine soi-même.
7: Oui, bien sûr. Hein. un petit peu moins de resto.
6: Le couple de retraités regarde avec attention les prix.
7: Les prochains jours, on va repartir. Hein. De toute façon, on ne va pas le laisser dans la cour non plus. Hein. Hein. Alors donc, on va un petit peu moins loin.
6: Et ils restent un peu plus longtemps dans leur lieu de vacances. Jean-Yves roule aussi au gasoil. Lui, il a d'autres solutions.
3: Alors pour le départ, c'est simple. Hein. Comme j'habite juste à la frontière belge, je vais faire le plein en Belgique. Je l'ai eu à 1,80. Une fois qu'on a fait 650 km, ben, on est obligé de refaire le plein. Mais là, le dernier plein que j'ai fait en France, il y a 2,09.
6: Une fois installé, il utilise son vélo pour toutes les courses. Mais l'ultime solution pour tous les camping-caristes pour faire des économies.
5: J'ai l'application, j'ai une application pour le gasoil et l'essence et on regarde où est-ce qu'il est le moins cher.
6: Et rester à l'affût des opérations prix coûtant faites par certaines enseignes.
4: Un reportage à Fort-Mahon dans la Somme de Théo Metton-Régimbault, ici Picardie. Et sur notre site ici.fr, vous retrouvez la carte des stations essence les moins chères. On jette un coup d'œil au ciel, Johan, avec un soleil qui domine donc la carte aujourd'hui.
0: Et un temps estival dans la moyenne des normales saisonnières sur la quasi-totalité du pays, à l'exception ce mardi du sud où la canicule est toujours bien présente. Une canicule très localisée hein, sur le pourtour méditerranéen jusque dans le midi toulousain et des températures ce matin. 11 degrés à Charleville-Mézières, 12 à Lille, 14 à Orléans et puis donc la chaleur déjà en milieu de matinée avec 24 à Montpellier qu'on relèvera jusqu'à 26 ce matin également à Marseille et puis dans le courant de l'après-midi. Cette chaleur intense va s'étendre dans le Bordelais. Sur le Bordelais, on enregistrera 33 degrés, Toulouse 35 et puis 26 à Rennes, 21 à Cherbourg. Alors que la maximale, c'est à Montpellier qu'on la trouvera ce mardi après-midi avec 36 degrés. Comment ça se passe par chez vous? Vous nous l'écrivez sur la page Facebook d'ici. On salue Didier qui nous écoute à Menat dans le Puy-de-Dôme. Chez lui, le ciel est dégagé. Ce matin, il fait 11 degrés. Marie-Andrée, elle, vit à Sente, c'est près de Lille. Il fait 11 degrés, elle nous a envoyé un bouquet de roses.
4: Très sympa.
0: Très joli bouquet de roses.
4: Très joli.
0: 17 degrés chez Paul qui vit à Saint-Robert, en Corrèze. Tous les matins ici, on fait la météo ensemble. Merci d'être là.
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0: À 5h34, voici un petit peu de magie. Beaucoup de Queen, A Kind of Magic sur les ondes d'ici. It's a kind of magic.

0: bon réveil. C'est bien ici que vous écoutez. C'est mardi. Il est 5h39.
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0: Des infos pratiques qui vous aident au quotidien, c'est aussi ça le credo de votre radio le matin. Ce mardi, on poursuit notre croisade contre les arnaques et aujourd'hui gaffe au courrier signé d'une ancienne gloire de la télé, Cyril.
2: Oui, c'est le « C'est pas vrai » de Audrazon dans un instant avec une photo dédicacée de Julien Lepers que vous recevez chez vous. Bref, on vous explique tout dans un instant.
0: Ça serait pas lui qui aurait écrit les courriers ?
2: Ah, écoutez, vous le saurez en écoutant la chronique d'Audrazon.
0: La musique, ici, toujours à l'honneur avec Louis Bertignac qui arrive. À l'époque où il venait de quitter Téléphone et il s'était mis avec un groupe qui s'appelait les Visiteurs. Dans un instant, pour l'heure, à 5h40, on accueille Gérard. Bonjour Gérard.
2: Bonjour Gérard.
3: Oui, bonjour.
0: Gérard, vous nous appelez de Montélimar.
3: Montbéliard.
0: Rien
2: à voir, c'est ça, oui, la saucisse.
3: La saucisse de Montbéliard.
2: Mais oui, oh là là, Johan.
3: C'est pas le Nougat.
0: Tu es à côté de la plaque. Alors vous avez vous êtes retraité, vous avez une collectionnite aiguë. Quel est le nom, l'appellation de votre collectionnite?
3: Alors je suis placomusophile. C'est-à-dire je collectionne le petit bout de ferraille qu'il y a au-dessus des bouteilles de champagne et de Crémant.
0: Vous en avez combien, des petits bouts de ferraille chez vous?
2: Ah oui,
3: 15 000 champagne et puis 1600, 1700 Crémant, voilà. Donc
0: tous ces petits bouts de ferraille ne sont pas forcément issus d'une bouteille que vous avez consommée?
3: Quand même pas, parce que sinon j'aurais une cirrhose de foie.
0: Vous mettez ça où à la maison?
3: Ah ben moi j'ai des plateaux, c'est des plateaux qui sont vendus par les maisons de collection, donc c'est des plateaux où on met 40 capsules. Donc je mets un point d'honneur à n'en mettre qu'une trentaine, comme ça j'ai toujours un petit trou pour mettre les nouvelles.
2: Et comment vous avez commencé votre collection, Gérard?
3: Ah ben j'ai commencé ça parce que mon beau-frère était restaurateur. Et donc, il en avait par son métier. Moi, j'étais dans une grande maison qui fabrique des voitures, et j'avais beaucoup de copains. Donc il me dit, tiens, ben je te les donne, tu les donneras à ton beau-frère. Et puis comme ça, la collectionnite aiguë est venue. Donc je l'ai lui donné. Puis au bout d'un moment, il me dit, j'en ai trop.
0: Elle ne vous a pas quitté. Bon, bah, écoutez, Gérard, on vous souhaite de continuer, prolonger le plus tôt, parce que ça ne s'arrête jamais, une collection, on ne l'a jamais terminée. Et en attendant, on va vous envoyer chez vous, à Belfort.
2: À Montbéliard,
0: tout à côté. Le sac Pâques été d'ici, un sac collector avec plein de surprises, plein de goodies, dans lequel vous allez pouvoir mettre notamment quelques bouts de ferraille, si le cœur vous en dit.
3: Je peux vous passer un message?
0: Allez, rapidement, dites-moi. Voilà.
3: Rapidement, je m'occupe d'une collecte de sang qui a lieu cet après-midi à la cafétéria du Carrefour de Montbéliard. Si les gens veulent donner du sang cet après-midi, il faut aller à la cafétéria de Montbéliard et ils auront le plaisir de me voir en plus.
2: Le message est passé. Et on arrive du coup avec des petites plaques de muselet.
0: On ne va pas tout mélanger. Non.

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1: À 5h43, chaque matin ici, Aude Razeau veille au grain pour vous sortir du pétrin et vous éviter de tomber dans le piège des arnaques. Aujourd'hui, Aude, on s'intéresse à d'étranges courriers que certains reçoivent dans leur boîte aux lettres. Ils contiennent un chèque juteux et un autographe d'un certain Julien Lepers.
2: Tout à fait, une photo dédicacée de Julien Lepers, l'ex-animateur vedette de Questions pour un champion. Amicalement, c'est ce qui est écrit. Et puis il y a ce chèque, effectivement. Alors, c'est pas un petit chèque, hein, 1 million d'euros. Pour d'autres, il est question de 3 333 euros et 33 centimes par mois. C'est pas mal non plus. Par contre, attention, dit le courrier, vous avez peut-être gagné ce prix. Et pour le savoir, il faut appeler un numéro en 0800 avec la combinaison peut-être gagnante qui est écrite sur le courrier. C'est ce qui est dit aussi d'ailleurs au dos de l'autographe de Julien Lepers.
1: Et alors, que se passe-t-il quand on appelle ce numéro ?
2: J'ai trouvé plusieurs témoignages sur le site Signal Arnaque, je vous les lis. Une femme, Laetitia, dit qu'on lui parle de réduction pour jouer à l'euro million. Rachel, elle raconte que la personne au bout du fil lui propose un abonnement, un jeu de loterie, plusieurs dizaines d'euros par mois. En fait, le but est là. Ce n'est pas une arnaque à proprement parler, c'est même légal. Mais on est sur un procédé commercial un peu douteux. Julien Lepers et le chèque servent d'appât pour tenter de vous convaincre de souscrire à un abonnement. Rachel, on lui demande d'ailleurs son numéro IBAN et une autorisation de prélèvement. Donc si vous recevez ce courrier, et vous êtes plusieurs à le recevoir encore ces derniers jours, j'ai vu plusieurs témoignages sur Facebook, vous pouvez toujours jouer à ce jeu, à cette loterie, elle existe, mais rien ne vous oblige à souscrire à l'abonnement. Puis sinon, vous pouvez faire comme ces internautes qui préfèrent en rire et qui disent avoir jeté le courrier directement à la poubelle.
1: Ici.fr, la page arnaque pour retrouver tous les conseils avisés d'Aude Razeau dans C'est pas vrai. Quelle est la particularité du kiwi? Je dis le kiwi, l'oiseau, pas le fruit.
3: Ouais, ah oui.
1: Mais je sais, la question est fourbe. Elle est un peu à l'image de Benoît Prospero qui arrive dans un instant dans le monde merveilleux du vivant. Ce sera juste après Charlotte Cardin. Ici, il est 5h45. Bon réveil.

0: C'est une journée qui commence bien, d'abord parce que vous êtes ici, on est ensemble, en notre compagnie, et puis parce qu'il est temps de retrouver le monde merveilleux du vivant. Et aujourd'hui, grâce à vous, Benoît Prospero, on va apprendre trois choses sur un oiseau qui ne vole pas.
1: Qui ne vole pas et qui porte le nom d'un fruit, le kiwi. Bonjour à toutes et tous. Le kiwi, vous savez, c'est cet oiseau qui mesure environ la taille d'une poule, qui a la forme d'une boule de plume, des pattes solides et un long bec fin. Et on note qu'il existe environ 370 espèces. Et donc, au programme, ailes, odorat et œufs. Première chose à savoir, le kiwi est incapable de décoller. C'est un oiseau qui ne volera jamais. Alors vous allez me dire, mais pourquoi ? Pauvre de lui ! Et certains vont me répondre, ah ben c'est parce qu'il n'a pas d'aile. Ben oui, sauf que c'est faux. Mais pas complètement absurde non plus. En réalité, ses ailes sont si petites qu'elles disparaissent littéralement sous son long plumage. Si vous préférez, elles sont là, mais inutiles.

0: réutilisable. Résultat, le kiwi reste au sol toute sa vie, un choix imposé par son corps, mais qui fonctionne très bien pour lui.
1: Et c'est grave ça, Benoît ?
0: Franchement, pas du tout. On pourrait dire qu'en quelque sorte, il a simplement développé d'autres talents. Et ça nous amène à la deuxième chose à savoir. Là où beaucoup d'oiseaux misent sur la vue, lui, il fait tout l'inverse. Il vit surtout la nuit et s'appuie énormément sur son odorat, ce qui, chez les oiseaux, est plutôt rare. Mais ici, son bec joue un rôle clé. Il est long, très sensible et surtout équipé de narines placées tout au bout. Concrètement, il explore le sol en sentant ce qui s'y cache. Vers petits invertébrés, un petit monde qui ne lui échappe pas, même enfoui dans une terre humide. Et une autre manière, en fait, de survivre tout aussi efficace.
1: Et alors, est-ce l'œuf ou le kiwi qui est arrivé en premier?
0: Alors, je vous laisse répondre, mais en parlant d'œuf, troisième chose à savoir, nom d'une baleine à moufles, le kiwi pond un œuf absolument énorme comparé à son corps. On parle de quelque chose qui peut atteindre jusqu'à 20% du poids de la femelle. C'est colossal. Pour se représenter la chose, imaginez un humain qui donnerait naissance à un bébé de 12 kilos. Voilà, c'est bon, vous avez l'image. Voilà, eh bien, vous avez le bon ordre de grandeur. Et plus sérieusement, c'est tout simplement un des records chez les oiseaux, comme quoi, même s'envoler, le kiwi reste un champion dans son genre. Le monde vivant est merveilleux. Et pour toutes ces infos, un grand merci au chef de projet en ornithologie, Charles Thévenin.
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1: 6h-10 à la une de la presse ce mardi, un sujet qui nous concerne tous à plus ou moins longue échéance.
3: La réforme des retraites, qu'est-ce que ça va changer? Qu'est-ce qui va changer à la rentrée de septembre? Notre invité ce mardi est le rédacteur en chef du journal Merci pour l'info.
1: Bonjour Mathieu Sicard.
4: Bonjour Johan et bon réveil à tous.
1: Alors que la suspension de la retraite entrera en vigueur le 1er septembre prochain, qu'est-ce qu'on doit savoir de cette suspension et qui est concerné concrètement?
4: Eh ben, si vous êtes né en 64 ou 65, là c'est sûr que vous êtes dedans. Il ne s'agit pas d'une nouvelle réforme, c'est le coup de frein sur la réforme d'il y a 3 ans. Alors, concrètement, ça fait quand même 2 millions de Français, l'âge des départs à la retraite recule, mais pour eux, un peu moins que prévu. Prenons Sophie, par exemple, elle est née en 65, avec la réforme, elle pensait devoir attendre 63 ans et 3 mois pour partir à la retraite, et finalement, ce sera 62 ans et 9 mois, elle gagne 6 mois.
1: Dans votre dossier, il est aussi question de la retraite progressive. De quoi s'agit-il exactement et quels en sont les avantages?
4: L'avantage, c'est de pas quitter son travail complètement du jour au lendemain, en se retrouvant d'un jour de 100% de travail, un jour où plus jamais, c'est fini. Et c'est passé progressivement à 80%, à 60%, et puis la pension de retraite complète la baisse de salaire qui est consécutive à la baisse de cette activité. C'est un peu comme si vous testiez la retraite avant d'y aller. Généralement, l'employeur est d'accord. Même il faut aujourd'hui qu'il se justifie pour refuser. Et puis parfois même, il peut être sympa et cotiser pour vous à taux plein. Bon, après, j'ai essayé. Perso, c'est un échec. Ça n'a pas fonctionné parce que il faut quand même avoir 60 ans.
1: Est-ce que les futurs retraités sont nombreux à la demander justement cette retraite progressive en ce moment?
4: Alors, de mieux en mieux. Année après année, on constate quand même une augmentation du nombre de candidats et donc de personnes partant à la retraite progressive. Mais ça reste encore une très faible part des personnes éligibles. Donc ça vaut le coup de se renseigner. Ça vous invite à lire notre dossier et puis découvrir que peut-être vous pouvez partir un petit peu plus tôt. Donc renseignez-vous parce que ça évite aussi cette espèce de saut à l'élastique que certains nouveaux retraités racontent. Du jour au lendemain,
1: le chaud froid.
4: Ouais. Ouais, voilà, c'est ça. Là, vous y allez progressivement. Un peu comme quand l'eau est un peu trop froide. On trempe un orteil, on se pouille la nuque et puis on y va.
1: Un mot pour terminer sur le cumul emploi-retraite, qu'est-ce qui change en la matière?
4: Il y a une très mauvaise nouvelle, Johan. C'est-à-dire que jusqu'à cette année, on peut partir à la retraite et reprendre une activité ensuite et cumuler, dans certains cas, jusqu'à 100% des revenus de ces deux activités. Désormais, vous serez limité à 7000 euros maximum par an. Donc, ça peut être vraiment beaucoup, beaucoup moins. Je pense notamment pour certains professionnels libéraux. Pensez-y, c'est cette année que ça se joue. Donc, complétez votre dossier d'ici le 1er décembre.
1: Ce qui est vrai, matin, ne le sera pas forcément dans quelques mois.
4: Exactement.
1: Le dossier retraite à lire et à découvrir dans le magazine. Merci pour l'info de cet été. Merci Mathieu Sicard d'avoir été des nôtres aujourd'hui.
4: Merci Yoann et bonne journée.
1: Est-ce qu'il vous arrive d'aller seul au restaurant?
3: Ça m'arrive.
1: Eh bien, il paraît que c'est de plus en plus tendance.
3: Ah oui?
1: On en parle dans un instant avec Muriel Jordan qui nous attend justement attablé à l'heure du petit déjeuner. Voici Louis Bertignac. 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

0: la guitare de Louis Bertignac pour vous souhaiter un bon début de journée. Ce mardi, vous écoutez ici votre radio locale pour bien démarrer cette journée avant 6h. Muriel Jordan est là, c'est notre spécialiste S-Mode ce mardi avec vous. Muriel, on file au restaurant pour nous intéresser à une tendance qui émerge en France.
1: Oui, vous avez remarqué tous ces gens qui mangent seuls au resto. Ils n'ont pas l'air traumatisés ni mal en point. Ils kiffent tout simplement ces tendances d'aller au cinéma ou au resto tout seul. Et c'est de plus en plus fréquent.
2: Manger !
3: Mais je ne mangerai pas !
1: Mais si, vous pouvez manger. Réserver une table individuelle au resto, c'est mieux perçu qu'avant. C'est plus forcément une solution de repli, ni un truc honteux qui signifierait qu'on n'a pas de potes, pas de vie sociale ou que tout le monde nous tourne le dos. Aujourd'hui, manger seul est moins stigmatisé sur le plan social.
0: Mais alors, Muriel, est-ce que manger seul est plutôt un choix délibéré ou bien on le fait parce qu'on n'a pas le choix tout simplement?
1: Un peu des deux, mais ce qui prime, c'est l'envie et le besoin de tranquillité, d'avoir le temps de regarder les gens autour de soi, d'apprécier ça, d'avoir du temps tout seul pour lire un bouquin par exemple. Allons dans la rue pour savoir ce que les gens pensent de tout ça. Salut les filles! Alors allez au resto en solo, est-ce que ça vous angoisse?
4: Ah mais pour moi c'est la honte d'être seule au resto, enfin, j'aime bien être accompagnée de mon mari ou avec mes copines quoi. Si par exemple je sors le soir et je suis toute seule, là c'est un peu bizarre.
5: Bah je trouve que c'est pas forcément bizarre d'être seule, enfin c'est même une grande force de pouvoir accepter la solitude et parfois, il n'y a rien d'étrange ou quoi. Je trouve ça parfait d'être livré à soi-même et puis de juste de s'assumer comme on est et pas forcément d'être obligé d'être accompagné parce que parfois, on se satisfait de nous-mêmes et pas forcément de la présence d'un homme ou d'une femme ou de quelqu'un d'autre.
1: Alors, c'est très intéressant hein, ce que répond cette jeune femme de 25 ans parce que cette tendance de manger seule au resto répond à un besoin qui est lié à un bien-être personnel. Avoir du temps pour soi, savourer un bon repas sans distraction, sans parler des tâches ménagères à table avec son mari et entamer le dessert avec, vous savez, l'estomac noué. Je croise ensuite deux mamies marseillaises de 75 ans. Selon elles, mieux vaut être seule que mal accompagnée, surtout si c'est pour passer le dîner en amoureux sur son téléphone portable.
6: Combien de voix on voit de couples? Ils sont chacun de leur côté, attablés par exemple dans un bar, chacun son téléphone et ils s'ignorent. Et ça, c'est pas bon.
1: Ah ouais, donc parfois, il vaut mieux être seule. Et ceux et celles qui revendiquent surtout leur indépendance sont plutôt des jeunes de 20 à 30 ans, mais même au-delà, hein, des quadras aussi, qui aime cette liberté de ne pas avoir à attendre que quelqu'un soit dispo pour aller au ciné, au resto ou même partir en balade. Pour autant, bah, pour cet employé de 48 ans, manger seul, c'est pas forcément un kiff.
7: Je préfère manger avec mes collègues, ouais. Mais c'est une obligation. Si je dois le faire, je le fais, mais c'est une obligation. Mais il n'y a aucune gêne, j'ai jamais été embêtée parce que je suis seule ou etc. Je pense que les mentalités ont bien changé.
1: En tout cas, sur TikTok, le hashtag SoloDate frôle les 250 000 publications. C'est tendance de lever son verre à sa propre santé ou de se filmer en train de poivrer une assiette de pâtes au soleil. Puis en plus, l'addition sera moins salée. Bah oui, puisqu'on mange tout seul.
0: 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À demain, Muriel Jordan. C'est un plaisir de commencer cette journée en votre compagnie. 16e étape du Tour de France cet après-midi. Évian-les-Bains, Thonon-les-Bains, contre la montre individuelle à vivre et à suivre en direct cet après-midi sur votre radio locale à partir de 13h30. On vous souhaite une belle journée. Toute l'équipe d'ici matin à vos côtés. À demain.
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10: Et on va vous laisser reprendre des forces demain matin dès 5h. Bonjour à tous, bonjour à toutes. J'espère que tout le monde va bien ce matin, bien réveillé dans le studio. Fanny Boucou, bonjour.
11: Laissez-moi terminer de bailler.
10: J'avais pas vu votre
11: oreiller. Bonjour Thierry, bonjour à tous. Je sais que je mets ma main devant la bouche, mais quand même, voyez bien.
10: Il est mignon ce petit oreiller là. Jolie couleur et
11: mais
10: tout.
11: Mais dites pas tout à
10: D'accord. Florian, bonjour. Ça va Florian à la réalisation ce matin? Il va nous pousser les boutons de façon incroyable. Allez, il est 6h. Les nouvelles sont fraîches avec Fanny Boucou. Il est toujours interdit de laver sa voiture.
12: Nous sommes toujours en crise sécheresse. La préfecture de la Creuse a pris des restrictions depuis fin juin pour essayer de préserver au mieux notre eau. Et pour ça, il est donc interdit d'arroser son potager en journée, de remplir sa piscine ou encore de laver sa voiture chez soi, mais aussi dans les stations de lavage auto qui ne sont pas en circuit fermé. Pour vérifier que cette dernière mesure soit bien respectée, bien l'OFB, la police de l'environnement, fait le tour des stations dans le département. Et il faut croire que personne ne souhaite vraiment se plier aux règles, Robin Schmitt.
13: À côté d'un carré d'herbe brûlé par le soleil, une automobiliste fait briller sa Dacia blanche au Karcher.
14: Bonjour madame, c'est la police de l'environnement.
13: Rémi Maguin, agent à l'OFB, lui pointe l'affiche en lettres rouges.
14: Le lavage en station de service connectée à l'eau potable est interdit.
2: Ok. Bon, mais j'avais pas vu le panneau et j'ai pas été sensibilisée, j'étais pas au courant.
13: L'interdiction est pourtant affichée clairement sur la borne où il faut choisir son lavage.
15: Donc à un moment donné, il faut faire un choix entre boire de l'eau au robinet et laver sa voiture.
13: Car un lavage, c'est au moins 50 litres d'eau potable consommée, explique Rémi Maguin.
16: C'est non trop, hein. Donc c'est l'eau que vous prenez pour vous laver, l'eau qu'on prend pour boire. Et est-ce qu'il y a vraiment utilité de laver une voiture ?
13: Qu'est-ce qu'on risque très concrètement à venir laver sa voiture comme ça ?
16: Donc une verbalisation, donc c'est 1500 euros maximum, assez décourageant. Ouais.
13: Mais ça ne suffit pas vraiment à faire respecter les règles. Grégory Rollion est le chef adjoint de l'OFB en Creuse.
17: Malgré les affichages, malgré nos contrôles, on arrive encore à constater des gens qui lavent leur véhicule tous les jours.
13: Et si vous devez vraiment décrasser votre véhicule, c'est autorisé dans des stations de lavage qui utilisent de l'eau de pluie stockée et récupérée pendant l'hiver. Il y en a plusieurs dans la Creuse.
12: Et il y a deux agents de l'OFB qui patrouillent tous les jours dans les stations de lavage auto. Ils ont été compréhensifs pour le dernier mois, mais vont commencer à verbaliser ceux qui ne respectent pas les restrictions. Les restrictions concernant l'eau se poursuivent. Donc, en revanche, le préfet lève l'interdiction l'arrêté interdisant les tirs de feux d'artifice et les travaux agricoles pouvant déclencher des feux de forêt de 14h à 19h. Avec la fin de l'épisode caniculaire, eh bien, le risque d'incendie est moins élevé. Le préfet invite tout de même les Creusois à rester vigilants et prudents. Et oui, parce que deux incendies ont eu lieu hier, un à Crozant et l'autre à Fresline, où 3 hectares de broussailles et de bois sont partis en fumée dans l'après-midi. Des agriculteurs qui vont pour certains avoir droit à utiliser des pesticides et même créer des retenues d'eau. Les députés approuvent le projet de loi d'urgence agricole. Ils ont voté la nuit dernière la version négociée en commission mixte paritaire et c'était très partagé. Partagé à l'Assemblée, 296 voix pour, 224 contre. Le Sénat doit lui se prononcer cet après-midi, mais cela semble être une formalité puisqu'il est à l'origine de l'article le plus controversé. C'est en effet le sénateur Duplomb qui a amendé le projet de loi sur les deux mesures les plus discutées sur les pesticides et sur l'eau. Édouard Marguier, les députés disent oui donc au retour sous condition de deux puissants insecticides qui étaient interdits en France mais toujours utilisés en Europe.
18: L'acétamipride pourra être réutilisé par les producteurs de noisettes et le flupyradifurone par les producteurs de betteraves, de pommes et de cerises. Des molécules qui agissent sur le système nerveux des insectes et donc des pollinisateurs, d'où leur surnom de tueurs d'abeilles. La loi Duplomb qui voulait réautoriser ces produits avait été censurée sur ce point l'été dernier. Une pétition contre ces pesticides avait recueilli plus de 2 millions de signatures. C'est pourquoi les députés s'en remettent à la science. La demande de dérogation pour 3 ans devra être validée par l'ANSES, l'autorité de sécurité sanitaire qui aura 2 mois pour statuer. Autre mesure validée par les députés, la construction facilitée de retenues d'eau à usage agricole. Le principe étant de stocker l'eau quand elle est abondante en hiver pour l'utiliser quand elle manque, comme en ce moment en été. La loi fixe désormais l'objectif de doubler le volume actuel d'ici à 2035.
12: Et tous les détails de cette loi d'urgence agricole sont à lire sur ici.fr. Les soignants obligés de se vacciner contre la grippe, c'est ce que demande la Haute Autorité de Santé. Le gouvernement annonce qu'il va étudier les conditions pour déployer cette mesure avec un calendrier annoncé dans les prochaines semaines. L'obligation vaccinale doit être déployée en priorité dans les EHPAD et dans les unités de soins de longue durée. Des établissements où les 3/4 des résidents sont âgés de 75 ans et plus et se trouvent en contact étroit, répété et prolongé avec les soignants, selon la Haute Autorité de Santé. La grippe a fait 12 700 morts entre 2025 et 2026 contre 17 900 un an plus tôt lors d'une épidémie particulièrement violente.
10: Nouveau candidat pour les sénatoriales.
12: Un candidat qui se présente pour la France Insoumise. Il s'agit d'Antoine Magana, 28 ans, actuel adjoint au maire à Anzem, conseiller municipal avant ce mandat. Il a aussi été coordinateur d'un tiers-lieu culturel à Pontarlier et se dit engagé dans plusieurs associations qui cherchent à développer le lien social et rue en ruralité. C'est le plus jeune candidat déclaré pour l'instant en Creuse. Sa suppléante, Marie de Souza, travaille dans l'associatif depuis 6 ans en Creuse. Leur candidature est tournée vers la lutte contre toute forme de violence.
19: la question de la prévention et de la lutte contre les violences, c'est des sujets qui sont hyper importants dans la vie, dans nos territoires aussi ruraux, et qui sont très prégnantes dans le programme de la France Insoumise, notamment sur la lutte contre les discriminations et contre les violences faites aux femmes, aux personnes LGBT, l'accès aux soins. Dans la ruralité, c'est pas une nouveauté que de dire que c'est très difficile d'avoir des rendez-vous tout court et d'avoir des rendez-vous rapides. Et du coup, par exemple, le programme de la France Insoumise défend aussi l'augmentation de lits d'hôpitaux, faire venir des médecins en ruralité sur du fonctionnariat. Il y a aussi la question de l'éducation. J'ai vécu dans la petite ville de Fursac et comme dans de nombreuses autres communes, des classes disparaissent parce qu'il y a des problèmes démographiques. Nous, on pense à la France Insoumise qu'au contraire, des petites classes permettent un meilleur cadre de travail et d'enseignement aussi dans la détection des violences que peuvent subir les enfants. Et puis, je pense aussi à l'écologie.
11: Et pour en savoir un peu plus sur leur programme, vous entendrez Antoine Magana dans une demi-heure dans l'Info d'ici, qui présente donc sa candidature. Il fera face à quatre autres candidats déjà déclarés. Bertrand Labarre, candidat de droite humaniste et sociale, qui se présente avec la présidente du département, Valérie Simonet, celle de Xavier Bidan, encartée à l'UDR, et celle de Jean-Jacques Lozac et Étienne Lejeune pour l'EPS.
10: On repart frissonner dans le parc aux loups des Monts de Guéret.
11: 32e édition du Festival des contes sortilèges de la pleine lune, ça commence ce soir. 600 personnes viennent chaque année écouter les conteurs venus de partout en France. Thierry Pénicaud, directeur de l'Office de tourisme et programmateur du festival.
20: On est en pleine nature, qui met en avant cet animal qui est fascinant, le loup. Il y a tellement d'histoires qui se rapportent au loup, en fait. Comme on fait une balade contée et qu'on va visiter finalement aussi les animaux, en tout cas aller au plus près de leurs enclos. Eh bien, c'est vrai qu'avec des histoires de renards, des histoires de loups bien sûr, mais des histoires de chevreuils et autres, ça va très bien. Et je trouve intéressant de pouvoir partager en fait, et c'est cette idée de partage à travers le conte, en étant en famille. Le principe de cette année, c'était de partager quoi, en fait, partager avec les gens, partager avec sa famille, partager quoi, en fait, c'était ça.
11: Et le festival de contes sortilèges de la pleine lune, c'est jusqu'au 18 août. Le programme complet est à lire sur ici.fr. Il va faire encore beau, mais il fait frais ce matin.
10: Oui, ça fait du bien d'ailleurs. Vous regarderez les températures cette semaine. Ça peut descendre assez bas. 6 degrés la nuit prochaine, je vous l'annonce. Hein.
11: Ah.
10: Mais vraiment, il va falloir être au bon endroit. Hein,
11: parce que mais on va pouvoir ouvrir la maison toute la nuit, aérer. Ça va faire du bien.
10: 10 à 13 degrés pour le reste de la nuit partout ailleurs en Creuse. En tout cas, pour aujourd'hui, le soleil va encore régner en maître avec un ciel parfaitement dégagé. 26 degrés à Bourganeuf cet après-midi. 27 à Boussac, au Buisson ou la Souterraine. 28 à degrés avec toujours ce vent de nord à nord-est qui va souffler modérément. Ça fait quand même un peu de bien cette petite brise. Pour la fin de semaine, c'est toujours du soleil et des températures. Attention, la chaleur va s'accentuer entre 30 et 32 degrés le week-end prochain. Mais de la fraîcheur, on nous annonce, je vous le dis déjà, 23 à 25 degrés en début de semaine prochaine.
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10: Est-ce que vous avez préparé votre café, votre thé, peut-être devant vous, vos croissants? En tout cas, profitez, il est 6h09. Et si on chantait, monsieur Julien Clerc,

0: Si enchanté, comment il fait pour monter aussi haut dès le matin, 6h12 là, mais allez, je sais pas ce qu'il prend. En tout cas, si vous prenez des choses, attention, on en parle dans un instant avec le docteur Kirzek. Des fois, les médicaments et les fortes températures et la chaleur, ça fait pas bon ménage.
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0: Et n'oubliez pas, ce matin, encore des cadeaux à gagner. Hein. Ça sera bien avant 9h. On jouera notamment à deux reprises avec Destination Creuse. Et c'est quoi cette info ?
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4: Il fait chaud, 19 degrés, petit déjeuner sur la terrasse.
5: 28 degrés cet après-midi, le temps est ensoleillé.
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0: Bonjour docteur Kirzek, comme chaque matin cet été, on le passe en pleine forme sur votre radio ici et grâce à vos conseils santé. Et ce matin, quid des médicaments que l'on prend avec la chaleur estivale ?
7: Bonjour tout le monde, médicaments et grosse chaleur ne font pas toujours bon ménage. Certains vont déshydrater, d'autres transforment la peau en allumette au moindre rayon de soleil. Vous venez rouge, c'est une photosensibilisation. Sans parler de ceux qui fondent bêtement dans la boîte à gants, il faut jamais les laisser dans la boîte à gants. D'ailleurs, alors, est-ce qu'il faut jeter sa trousse à pharmacie ou juste mettre un chapeau dessus ? En tout cas, faut s'inquiéter parce que certains médicaments peuvent aggraver les effets de la chaleur sur notre corps. Par exemple, les diurétiques, quand on a de l'hypertension artérielle, ils font uriner davantage. Donc, ça augmente la déshydratation. Il y a d'autres médicaments comme les antidépresseurs ou les neuroleptiques, eux, ils peuvent carrément réduire la transpiration. Donc, on garde la chaleur, on ne peut pas se rafraîchir correctement. Résultat, on risque un coup de chaleur avec une température corporelle qui peut dépasser les 40 degrés. Mais ce n'est pas tout, quand il fait très chaud, notre corps a soif et certains médicaments, je pense aux benzodiazépines, diminuent la sensation de soif. Voilà pourquoi je vous dis, il faut s'hydrater sans attendre d'avoir soif. Donc, si on ne boit pas assez, c'est la déshydratation qui s'installe sournoisement.
0: Quels sont les signes à surveiller et si on prend ces médicaments? Et surtout les gestes simples à adopter pour ne pas arrêter son traitement tout en se protégeant de la chaleur.
7: Le pire serait d'arrêter son traitement seul. On ne touche à rien sans avis médical ou du pharmacien ou de la pharmacienne. Il y a des signes d'alerte à ne pas rater. Une sécheresse de la bouche excessive, des urines très foncées, des vertiges, une faiblesse musculaire ou des crampes, ou encore une fatigue ou des nausées. Tout ça, ce sont des signes qu'il y a peut-être une adaptation du traitement ou une déshydratation qui est en cours. Et puis, je vous parlais de la peau, des rougeurs, des démangeaisons, des cloques qui apparaissent après le soleil. C'est peut-être une photosensibilisation. Regardez toujours sur les boîtes de médicaments s'il n'y a pas le petit picto. C'est un triangle avec dedans un nuage et le soleil. Ça veut dire que ces médicaments ne sont pas compatibles avec l'exposition solaire et qu'il faut vraiment prendre un écran total. Alors, la règle d'or, c'est ne jamais rien changer sans avis, on le disait, médecin ou pharmacien. Et surtout, c'est de s'hydrater, de boire avant d'avoir soif. Surtout quand on a des diurétiques, surtout quand on a des médicaments contre l'hypertension artérielle. Et tout se passera bien. Et je le disais, les médicaments, ça se stocke dans un endroit au frais, pas dans la salle de bain, pas dans la boîte à gants. Et vous regardez la température optimale, c'est souvent marqué sur la boîte. Allez, bon été, bonne santé, à l'écoute d'ici, bien sûr.
0: Et vous pouvez retrouver tous ces conseils du docteur Kirzek sur l'application ici, également sur le site internet ici.fr. Si vous aussi, vous avez des conseils peut-être à donner aux auditeurs, auditrices qui nous écoutent, vous pouvez le faire via le WhatsApp, un petit message vocal ou un message écrit, 05 55 52 37 38, il est 6h16 dans un instant, c'est la playlist d'une vie spéciale été qui arrive.

0: Indeep, un morceau à mettre dans sa playlist, un morceau quand même avec un son de téléphone, il y a également un crissement de pneus et une chasse d'eau, ça vous aura pas échappé. Très créatif à l'époque, les DJ de Last Night DJ Save My Life avec Indeep, c'était en 1982. Puisqu'on parle de playlist, tout l'été on vous dévoile les inédits de la playlist d'une vie, les inédits des morceaux de la vie des acteurs de la vie creusoise qui ont accepté cette saison de remonter le temps, comme au mois de juin avec Laurent Dubois, membre de Danser à Guéret, avec cette idée de faire vivre la danse sous toutes ses formes et rassembler les générations autour du même passion.
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J'ai choisi Queen, A Kind of Magic. Ce morceau, moi, il est vraiment important. C'est pour les 20 ans de l'association où avec nos professeurs, parce qu'on a des coachs qui forment les compétiteurs, hein, partie compétition, on a des très bons profs hein, qui ont été champions du monde d'e-dance en adulte. Ils avaient monté une chorégraphie sur sa musique de Queen. On était 8 couples de compétiteurs et donc ça c'était à l'espace André le Jeune, hein, dans la salle de spectacle. Cette représentation a été fabuleuse, quoi, hein, vraiment. Et ce qui est dommage c'est qu'on l'a fait qu'une fois, on l'a pas renouvelé. Hein. Ce côté rythmique hein, qui est fort, il y a ce qu'on peut en faire parce que tout de suite c'est les artistes qui voient comment on peut mettre des pas de danse sur cette musique hein. Donc c'est un peu cette alchimie artistique hein, qu'on met en place, hein, les ingrédients hein, la rythmique, la musique, ce qu'on aime faire hein, les danses hein, qu'on veut faire.

0: Joe Fox, du rock, du tango. C'était vraiment un melting pot de plein de danses. Hein. La danse, c'est même si on peut danser sur des musiques actuelles. Dans l'association, dans Saint-Guéret, on a quand même pas mal de jeunes hein, qui viennent avec souvent des petits retours. Hein, ils aiment bien les danses. Alors c'est marrant parce que des jeunes vont adorer le passo doble. Alors le passo doble, par exemple, ça peut se danser sur un truc très musette, mais ça peut se danser aussi sur les Pirates des Caraïbes. Ça peut se danser sur des choses complètement différentes, quoi. Peut-être qu'on veut se défaire d'une image, peut-être. Hein, et puis des plus jeunes viennent rechercher justement quelque chose qu'ils n'ont pas connu, mais qui se disent tiens, ça pourrait être sympa, quoi.
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2: Et si vous avez Marine dans votre playlist, elle sera en concert. Ça sera le 2 octobre prochain du côté de Niort. 6h24, vous écoutez ici Creuse.

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7: Vous l'attendez tous les matins pour savoir un peu ce qui vous attend pour aujourd'hui. C'est votre horoscope avec Catherine Viguet. Est-ce que la journée va être tendue pour certains ?
8: Il faudra s'adapter. La lune est dans le signe d'eau le plus passionné, le scorpion.
9: Bélier, la lune valorise vos gains, votre fortune et vous faites au mieux pour gérer.
10: Taureau, soit vous faites la rencontre du jour, soit vous quittez une relation, ça bouge.
11: Gémeaux, avec vos qualités, vous prouvez aux autres et à vous-même que vous êtes capable.
12: Cancer, vos paroles ont de l'importance, on vous écoute, alors réfléchissez bien à ce que vous voulez dire.
13: Lion, vous allez adorer voir évoluer votre petite famille et vous y serez pour quelque chose.
14: Vierge, l'évasion vous offre des opportunités de relativiser ce que vous vivez aujourd'hui.
15: Balance, l'argent est d'actualité ce jour et vous prenez des décisions à ce sujet.
16: Scorpion, vous aurez envie de changer le monde et surtout celui ou celle qui vous accompagne.
17: Sagittaire, vous cherchez l'apaisement en exerçant votre activité préférée ou en parlant à une personne trop bien.
18: Capricorne, alors une personne influente vous conseille, vous l'écoutez et cela vous sera très utile.
19: Verseau, ce mardi vous rend fort, puissant, ça vous permet d'avancer comme vous le souhaitez.
20: Poisson, avez-vous décidé de partir, de vous envoler pour ailleurs ? Ce sera une très bonne initiative.
21: Et pour nous tous, à un moment ou à un autre, on est heureux.
7: J'espère que ça a été pour vous aujourd'hui. Vous avez bien écouté. Les béliers, ça allait, Fanny, pour vous ?
22: Oui, oui, très bien, très bien.
7: Bon, bah écoute, c'est royal. Dans un instant, l'info d'ici avec les sénatoriales qui s'invitent dans l'info d'ici ce matin.
22: Et oui, nous allons parler d'un nouveau candidat, en l'occurrence celui de la France Insoumise, Antoine Magana, 28 ans. Il est actuellement adjoint au maire d'Anzem.
7: D'accord, donc réponse dans quelques instants.
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7: On est content de vous accompagner ce matin. Elles arrivent, les annonces agricoles, votre veto aussi, ça sera avant 7h. Pour l'instant, on va s'intéresser à l'info avec le 90 secondes. C'est Cyril Ardo-Redon. Vous écoutez ici Creuse, il est 6h30.
23: Après les députés hier, c'est au tour des sénateurs de se prononcer sur le projet de loi d'urgence agricole qui devrait, sauf surprise, être adopté. Texte pour répondre au mouvement de colère des agriculteurs l'hiver dernier avec des volets sur la gestion de l'eau, l'élevage, la présence du loup ou encore la réautorisation de deux puissants pesticides interdits surnommés tueurs d'abeilles. Dans l'agenda parlementaire aussi, le vote au Sénat et à l'Assemblée nationale d'une proposition de loi pour interdire les réseaux sociaux aux moins de 15 ans et ce dès le 1er septembre, ce serait une première en Europe. Mesure voulue par Emmanuel Macron. Le texte prévoit aussi d'interdire les portables dans les lycées. C'est une maladie qui fait des milliers de morts chaque année. Le ministère de la Santé va désormais imposer la vaccination contre la grippe à tous les soignants et salariés au contact des personnes âgées. C'était une recommandation de la Haute Autorité de Santé. Le feu dans le Var, qui a parcouru 200 hectares dans le secteur des Arcs, est désormais fixé selon la préfecture. En Haute-Corse, deux incendies ont brûlé 570 hectares depuis une dizaine de jours. Ce matin, 5 départements du sud sont en rouge pour un risque très élevé de feux de forêt. 31 départements sont en orange pour un risque élevé. Le Tour de France, 16e étape aujourd'hui. Un contre-la-montre individuel de 26 km entre Évian-les-Bains et Thonon-les-Bains en Haute-Savoie. et ça débute à 13h. Et puis la marée humaine dans les rues de Madrid hier en Espagne pour applaudir les joueurs de la Roja, sacrée championne du monde. Plus d'un million de supporters sur le parcours du bus des footballeurs.
7: Cyril Ardo-Redon vous retrouve tout à l'heure à 7h30. Fanny Boucaud, les sénatoriales s'invitent dans l'info d'ici ce matin.
22: Avec un nouveau candidat déclaré en Creuse, celui de la France Insoumise, Antoine Magan, à 28 ans, actuel adjoint au maire d'Anzem. Engagé dans plusieurs associations, il est le plus jeune des candidats pour l'instant. Paola Guzzo, vous avez pu vous entretenir avec lui sur son programme.
0: Bonjour Antoine Magana.
1: Bonjour.
0: Vous êtes le plus jeune candidat aux élections sénatoriales. Pourquoi décider de vous présenter ?
1: On est très présent à l'Assemblée nationale. La jeunesse de notre mouvement politique fait qu'on n'a pas encore d'élus dans cette institution qu'est le Sénat. On observe que le Sénat, historiquement, est quand même majoritairement à droite et a bloqué ces dernières années un certain nombre de projets de loi. Et donc on espère que par notre présence, on pourra justement porter des projets de loi forts, ambitieux et à la hauteur des enjeux qui nous attendent dans les prochaines années. Il y a un enjeu à rajeunir cette institution. Il y a 15% de personnes de moins de 50 ans qui siègent au Sénat. C'est important de pouvoir proposer des profils jeunes comme le mien pour une institution qui a cette image vieillissante. Et bien sûr, on est le mouvement politique qui a sans doute aujourd'hui le programme le plus travaillé, le plus abouti.
0: Quelles seraient vos priorités si vous étiez élu sénateur en septembre ?
1: Sur l'agriculture, nous on défend l'idée que les agricultrices et les agriculteurs devraient avoir un revenu garanti. C'est l'occasion de pouvoir justement faire évoluer ce modèle pour qu'il réponde aux enjeux écologiques notamment. On aime beaucoup l'idée qu'il faudrait proposer que les médecins puissent être fonctionnarisés au même titre que les enseignants. On a besoin d'éducation partout sur le territoire aujourd'hui. On a besoin de pouvoir accéder aux soins de la même manière partout sur le territoire.
0: Aujourd'hui en Creuse, il n'y a pas de mairie officiellement insoumise. Comment est-ce que vous comptez convaincre ?
1: J'espère que les grands électeurs et grandes électrices sauront regarder au-delà des étiquettes politiques. On porte des valeurs et des idées fortes. C'est celle de la France insoumise, en effet. La majorité des élus locaux sont sans étiquette. On peut le comprendre dans des petites communes comme les nôtres sur le territoire. Ça n'empêche pas que ces personnes-là ont aussi des idées et des valeurs. C'est un petit tour du territoire, parfois des endroits en plus qu'on connaît moins. C'est l'occasion de découvrir de nouveaux lieux et puis de nouvelles personnes aussi, hein, parce que les élus ont été quand même dans leur bonne moitié renouvelés lors des dernières élections municipales. Et c'est aussi l'occasion de préparer et de travailler les élections présidentielles de l'année prochaine.
22: Une candidature qui s'ajoute à celle de Bertrand Labarre, candidat de droite humaniste et sociale, celle de Xavier Bidan, encarté à l'UDR, et celle de Jean-Jacques Lozach, actuel sénateur, et d'Étienne Lejeune, tous deux du PS. Dans le journal de 7h, nous revenons sur les restrictions en Creuse qui se poursuivent de la part de la préfecture. Il est toujours interdit d'arroser son potager dans la journée, de remplir sa piscine, mais aussi de laver sa voiture, même dans les stations de lavage, qui pour beaucoup utilisent de l'eau potable et non de l'eau de pluie. Nous serons avec l'OFB, la police de l'environnement, qui fait des contrôles. Et puis, il sera aussi question de contes dans le parc aux loups des Monts de Guéret. Le festival Sortilège de la Pleine Lune revient pour une 32e édition dès ce soir.
2: En espérant qu'il fasse beau, parce qu'il me semble qu'il y a une édition où il a fait très moche et surtout avec beaucoup, beaucoup de vent. Et vu que le parc des Monts de Guéret s'est rempli d'arbres, c'était un petit peu compliqué. Oh, ce soir, logiquement, ça devrait aller.
7: Normalement, c'est bon. Ah oui, le soleil s'impose. Il n'y a pas de vent très fort aujourd'hui. C'est un vent de nord à nord-est qui est modéré. Donc tout va bien. Des maximales 26 degrés à Bourganeuf, 27 à Boussac et à Aubusson et à la Souterraine, 28 à Guéret. Donc vous voyez, ça va bien se passer. Ah. Et merci. Ça va durer tout au long de cette semaine. Parce que je suis gentil avec vous, Fanny. Vous voyez, je mets de la météo.
2: Enfin, après, vraiment. À voir si vous tenez parole.
7: D'ailleurs, je crois que vous êtes en vacances la semaine prochaine. Des violents orages et.
2: Pas de problème, c'est pas grave. Mais ça ne m'en dérange pas, vous savez. Non, même en vacances, ça ne me dérange pas.
7: Vous allez avoir de la chance. Il y a un peu de fraîcheur la semaine prochaine. 23-25 degrés, c'est ce que nous prévoit Météo France dès qu'on aura passé ce week-end, puisque ce week-end, il va faire chaud, par contre, 30 à 32 degrés. Pour l'instant, tout va bien. Et les nuits vont être de plus en plus fraîches, on en parlait tout à l'heure. Après 6 heures, ça va descendre jusqu'à 6 degrés au minima. Donc tout va bien.
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7: Pas de retard à vous signaler au départ des gares ce matin de la souterraine et de Guéret. Et tout va bien, ça roule.
2: Vous m'emmenez ?
7: Allez.
2: Vous m'emmenez en voyage ?
7: Réponse A en Espagne, réponse B en Suède, réponse C en Italie.
2: Ah, j'ai des doutes, c'est où Rome déjà ?
7: Bon, c'est

0: Étienne Dao. Alors c'était bien ce petit week-end à Rome, Fanny.
1: Ah, mais c'est un peu court hein, quand même.
0: Ah bah c'est un week-end.
1: C'est vraiment les vacances les plus rapides du monde.
0: J'ai autre chose pour vous, ça peut vous faire plaisir, vous allez voir.
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0: Que faire cet été à Vassivière? Sur la route, on est allé sur place, sur l'île de Vassivière, pour mener l'enquête. Et figurez-vous qu'Ingrid Herbst est tombée sur les arts en Lille. Une expo d'artistes artisans.
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4: Christophe Chevalier, je travaille au sein de la Chambre régionale de métiers de Nouvelle-Aquitaine au bénéfice des entreprises des métiers d'art pour accompagner à leur développement et les aider à développer de nouveaux secteurs de vente.
5: Les arts en Lille, c'est quoi exactement?
4: Ça a été une volonté initiée avec le Conseil régional de Nouvelle-Aquitaine et la Chambre de métiers et le syndic de Vassivière en partenariat avec le Centre d'art qui justement souhaite développer sur ce territoire cette attractivité des arts. L'important sur l'artisanat d'art, c'est ce lien entre métiers d'art et art, où justement cette interaction entre ces deux mondes qui est importante à présenter au grand public. D'où cette volonté d'avoir un événement qui présente les arts au sein de l'île. Ces arts qui peuvent être artistes contemporains, comme Jules Andrieux que nous accueillons, comme toutes les œuvres qui sont présentes sur cette île, mais aussi d'artisanat d'art avec les 27 autres exposants qui représentent de l'émail sur cuivre, de l'argent, des bijoux, des émaux directement sur métaux. Nous avons de la céramique, nous avons des bijoux sur tissu, nous avons différents types d'activités et de matières qui sont présentes avec un niveau de qualité qui est exceptionnel et qui sont issues de toute la Nouvelle-Aquitaine.
6: Nadia Vidal, je suis céramiste et je suis installée au sud de Limoges.
5: Pourquoi vous avez décidé de venir ici?
6: Pour plusieurs raisons. D'abord parce que j'ai aussi une petite maison au bord du lac. Donc forcément, c'est un lieu que je connais bien, où j'aime venir. Du coup, c'était une opportunité de pouvoir participer à cette exposition. L'an dernier, je l'ai faite. J'étais agréablement surprise de la fréquentation sur l'île. Ça m'a fait plaisir du coup de revenir cette année et de montrer mon travail aux touristes.
5: Alors justement, votre travail, c'est quoi?
6: Je crée des objets en grès et en porcelaine. Je travaille le modelage et le tournage, essentiellement des objets d'art décoratif et du bijou et des fleurs.
5: Cette exposition permet aux artisans d'art de montrer leurs œuvres, mais également permet au public d'échanger avec eux sur leur savoir-faire. C'est un espèce de rencontre.
4: C'est avant tout le fait d'expliquer au grand

0: C'est Les Arts en Lille, sur de l'île de Vassivia. C'est tous les jours, de 10h à 18h jusqu'au 13 septembre. Entrée gratuite, interviews et photos à retrouver sur le site ici.fr.
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0: 05 55 52 37 38, c'est le numéro si vous avez des annonces agricoles, elles arrivent.
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0: Et on commence avec Brigitte de Saint-Sulpice-le-Dunois qui vend des œufs de caille fécondés. Jean-Claude Dauge vend 9 canards de Barbarie blanc. Ils ont 5 semaines à vendre également un tracteur Massey Ferguson numéro 158. Il est en bon état. On recherche 2 NS à adopter, de préférence à donner contre bon soin. On vend du foin également en balle ronde de 2026. Et pour finir, on vend 50 bottes de foin. C'est des bottes rondes, de la paille, un semoir à engrais de la marque Vicon.
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0: On entend souvent dire qu'il faut nettoyer régulièrement les oreilles de son chien, mais est-ce vraiment nécessaire? On en parle avec notre vétérinaire, le docteur Pierre Fabin.
7: Alors, il faut savoir que tous les chiens n'ont pas besoin qu'on leur nettoie les oreilles. C'est un peu comme chez nous, il y a des personnes qui n'ont jamais de bouchons de cérumen et d'autres qui en font tout le temps. Chez le chien, ça va dépendre de la forme de son oreille, de sa production de cérumen, bien sûr, et de ses activités. Un chien qui a les oreilles tombantes, comme un cocker, ou un chien qui nage souvent, aura beaucoup plus tendance à avoir les oreilles un peu sales ou humides. Dans ces cas-là, il faut un nettoyage régulier qui va être utile pour éviter les otites, on va dire 1 à 2 fois par semaine. Mais s'il a les oreilles propres, pas besoin de le faire chaque semaine. À force de nettoyer trop souvent, vous risquez de provoquer des irritations.
0: Eh oui, donc attention, mais du coup, comment savoir si mon chien a besoin qu'on lui nettoie les oreilles?
7: Alors, il vous suffit de regarder en fait si l'oreille est propre, rose, sans mauvaise odeur, sans sécrétion, n'y touchez surtout pas. Par contre, si vous remarquez qu'il y a un peu de cérumen brun qui commence à s'accumuler et à sortir, il faut agir dans ce cas-là. Vous allez utiliser une solution auriculaire adaptée, une qui est vendue en animalerie ou chez votre vétérinaire et qui est spécifique pour chien. Le principe, versez un peu de produit dans l'oreille, massez la base. Ensuite, laissez votre chien secouer, il va en mettre un peu partout et vous allez passer juste un coton propre pour retirer ce qui dépasse. Et surtout, jamais de coton-tige. Ça pousse les saletés au fond et ça peut blesser le tympan. Mais par contre, si votre chien se gratte, se secoue la tête, consultez. Ça peut être une otite dans ce cas-là.
0: Et ça se fait à quelle fréquence alors?
7: Alors, en moyenne, un chien risque d'avoir besoin d'un nettoyage toutes les 2 à 3 semaines. Mais ça n'est pas du tout une règle fixe. Ça va vraiment, vraiment dépendre de son mode de vie. Après une baignade en mer ou dans un lac, faire un nettoyage, c'est une bonne idée pour éviter les infections qui vont être liées à l'humidité. Mais pour un chien qui n'a pas de problème particulier, qui n'a pas les oreilles qui tombent, qui n'a pas de problème de peau non plus, parce que souvent ça favorise les problèmes d'oreilles, mieux vous laisser tranquille. En fait, ne nettoyez pas par principe. Si vous ne voyez pas de cérumen, voilà, ne nettoyez pas et nettoyez uniquement si c'est nécessaire.
0: Merci beaucoup, Doc. Si vous voulez nous laisser un petit message ce matin sur le WhatsApp, vous pouvez le faire. 05 55 52 37 38 à Brigitte de Saint-Vaury qui nous dit qu'il fait 11 degrés ce matin.

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3: Bonjour à toutes et à tous. On commence avec une petite info pratique. En Creuse, la vigilance reste de mise avec la chaleur et la sécheresse. Des restrictions sur l'usage de l'eau sont toujours en vigueur selon les secteurs du département. Alors si vous prévoyez d'arroser le jardin, de remplir une piscine ou encore de nettoyer votre terrasse, il faut penser à vérifier les consignes en vigueur et plus largement à économiser l'eau. Chaque geste compte en cette période très compliquée, cette période estivale. Côté sortie, à présent, les amateurs de musique ont rendez-vous avec le Festival d'été en Creuse et Jazz à la Soute. Il se poursuit jusqu'au 24 juillet. Ce soir, c'est le groupe Panama Swing qui fera vibrer Mérinchal à partir de 21h avec un concert aux sonorités jazz et swing. C'est une belle idée pour profiter d'une soirée d'été en musique dans une ambiance conviviale. Et si vous aimez les bons produits du terroir, notez aussi le marché de producteurs et d'artisans de Royères de Vassivière. C'est ce jeudi 23 juillet. C'est donc l'occasion pour vous de rencontrer des producteurs locaux, de faire le plein de saveurs creusoises et de partager un moment agréable en famille ou entre amis. Très belle journée à toutes et à tous. Et surtout, profitez bien de l'été en Creuse avec votre radio Ici Creuse.
0: Merci Nora Bedrouni, qu'on retrouvera ce soir à partir de 16h sur votre antenne de Ici Creuse, bien sûr. Et notamment, elle nous parlera de la 6e édition de la Fête des Bergers. Une grande fête qui va arriver cet été en Creuse. Ça sera le 26 juillet prochain.

0: La voix de Linda Perry, la chanteuse des Fun and Blonde, hein, ces Californiens qui en 93 vous avez fait découvrir WhatsApp. Sachez qu'elle a continué une carrière solo, Linda Perry, hein, et on va lui souhaiter un bon anniversaire un petit peu en retard. Elle a fêté ses 60 ans cette année. C'était le 15 avril dernier. Hein.
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0: Et je ne sais pas si vous le savez, mais c'est la journée mondiale de la malbouffe aujourd'hui, hein, avec Naïm et Jérémy Nadeau. Pourquoi l'humour en tube s'intéresse à cette journée, avec la journée mondiale, qui aujourd'hui va peut-être vous sensibiliser. Alors pour éviter de craquer pour un beignet, une gaufre, un burger, Fred Ballard et ses rigolos vont tenter de nous sensibiliser aux ingrédients nocifs de la malbouffe.
4: Ce qui va nous exterminer, c'est la sauce samouraï, c'est pas le réchauffement. La sauce samouraï, pour ceux qui ne connaissent pas, c'est contre-intuitif. Plus t'en manges, moins tu ressembles à un samouraï.
5: Oui, c'est vrai qu'avec la sauce samouraï, on vire plutôt sur le sumo assez rapidement. Hein. Donc ça fait partie des petits ingrédients cachés qu'il faut repérer si on ne veut pas avoir besoin d'un tractopelle pour passer à table. Mais d'après Naïm, il faut aussi éviter certains slogans publicitaires.
4: Et les pubs autorisées toujours de la malbouffe. McDonald's, venez comme vous êtes. Autrement dit, vous embêtez pas à faire d'efforts vestimentaires. Hein. Nous, on fera pas d'efforts culinaires. Quick, nous, c'est le goût. Ah bah t'as le Covid depuis 1970, hein, tonton. Hein.
5: Ah, c'est sûr que dans certaines enseignes, c'est pas tous les jours la fête aux papilles, hein. Mais bon, chaque génération a sa Madeleine de Proust. Et puis entre 5 fruits et légumes par jour et 3 paquets de chips, pour certains, le choix n'est pas du tout cornélien.
6: Je suis addict à la malbouffe. Moi, quand je vais faire mes courses, on dirait que je prépare l'anniversaire d'un adolescent de 14 ans. La caissière, elle est là. Oh, des chocobons, des chipsters et du Fanta. Vous fêtez l'anniversaire de votre petit frère. C'est mon dîner, Corinne, d'accord? T'es pas obligé de juger les gens qui ont des addictions au sucre, en fait. Moi, si je fais le fameux test ADN, tout le monde connaît là pour connaître ses origines. Je connais déjà le résultat. Ils vont me dire félicitations, monsieur, nous avons plaisir de vous annoncer que vous êtes un putain de M&M's.
5: Ben oui, à force, c'est sûr qu'on va muter génétiquement. Hein. Il y aura des purs M&M's comme Jérémy Nadeau, et puis des M&M's croisés Tagada, des Tagada croisés Schtroumpf piquant. Mais bon, s'il y a aussi des purs carambars avec des black carambars, on n'est pas complètement foutus.
0: C'est l'occasion ce matin de rendre hommage au monsieur qui vient remplir le distributeur de friandises à la radio. Et on l'aime très fort, ce monsieur. Ce n'est pas Fanny ni Florian à la réalisation qui dit, on va pas dire le contraire.
7: Parlez pour vous, parlez pour vous.
0: Moi, je parle pour moi. Alors, merci monsieur si vous m'écoutez.
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0: 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Fanny Boucourt, l'info, l'un des adjoints au maire d'Anzem est candidat au sénatorial.
7: Il s'agit d'Antoine Magana, 28 ans, actif dans plusieurs associations. Selon lui, il a été coordinateur d'un tiers-lieu culturel à Pontarlier. Il souhaite défendre un programme social avec la lutte contre les discriminations, contre les violences intrafamiliales et pour un meilleur accès aux soins notamment. C'est le plus jeune candidat au sénatorial en Creuse, mais c'est une force selon lui.
8: Cette jeunesse n'est pas antithétique d'une expérience. Hein. Voilà, je suis également élu. Je connais les réalités des demandes de subventions, des enjeux au quotidien dans les collectivités. Il y a un enjeu à rajeunir cette institution. Il y a 15% de personnes de moins de 50 ans qui siègent au Sénat. C'est important de pouvoir proposer des profils jeunes comme le mien pour une institution qui a cette image vieillissante et qui puisse porter, avec la France Insoumise et le programme qui est le nôtre, des idées fortes dans cette institution également.
7: Et s'il est élu, il pourra aussi compter sur sa suppléante, Marie de Souza. À 37 ans, elle travaille dans un tiers-lieu culturel à Feltin.
9: Je suis investie dans le milieu associatif, local, culturel, depuis de nombreuses années, particulièrement en Creuse depuis 6 ans. Et ce que je défends dans mon quotidien en tant que professionnelle, salariée, mais aussi bénévole et militante, c'est tout ce qu'on peut retrouver dans le programme de la France Insoumise, qui est le plus complet et le plus adapté à nos enjeux à l'heure actuelle. Et du coup, on a décidé de partir en binôme, me concernant pas en tant qu'élu, en tant que professionnelle et bénévole associative.
7: La candidature d'Antoine Magana Magana est à retrouver sur ici.fr dans la rubrique L'Info d'ici. Il fera face à d'autres candidats qui se sont déjà déclarés. Jean-Jacques Lozac, actuel sénateur de la Creuse, et Étienne Lejeune, tous deux du PS, Xavier Bidan, encarté à l'UDR, et puis Bertrand Labarre, candidat de droite humaniste et sociale, qui se présente avec la présidente du département, Valérie Simonet. Les pompiers ont été de nouveau appelés pour des incendies hier. Un premier départ de feu s'est déclaré en fin d'après-midi à Fraisselines, dans le secteur de la Bretaudière. Environ 3 hectares de broussailles et de terrains boisés sont partis en fumée avant que le feu ne soit fixé en début de soirée. 22 pompiers et 8 engins ont été mobilisés. Et un peu plus loin, à Crozon, c'est un autre feu de broussailles qui s'est déclaré vers 18h.
0: Les soignants devront être vaccinés contre la grippe.
7: Cela concerne tous ceux qui travaillent dans des établissements au contact des personnes âgés. Ce n'est qu'une recommandation pour l'instant de la Haute Autorité de Santé, mais la ministre de la Santé demande à ses services d'engager immédiatement la mise en place de cette obligation vaccinale. Cela concernera en priorité donc les personnels soignants des EHPAD, puis dans un délai de 3 ans maximum, tous les autres lieux qui accueillent des personnes de plus de 65 ans. Les plus âgés sont les principales victimes de la grippe qui fait des milliers de morts chaque année, Anne Lordanier.
10: C'est dans les EHPAD que l'épidémie fait le plus de dégâts, alors que 83% des personnes âgées sont vaccinées. C'est donc là, en priorité, que la Haute Autorité de Santé recommande au gouvernement d'obliger tout le personnel soignant à se faire vacciner. Car il y a du chemin à faire. Le taux de vaccination contre la grippe chez les soignants est de 20% seulement dans les hôpitaux et 21% dans les EHPAD. Il faut leur expliquer la mesure et prévoir la logistique, estime le président de la Fédération nationale des infirmiers, Daniel Guilherme.
11: C'est pas parce que les résidents sont vaccinés qu'ils sont totalement protégés. Donc les soignants peuvent être des vecteurs de création de clusters dans ces établissements. Et je pense que c'est le message qu'il faut marteler. Il y a une problématique d'accès aux doses. Il faut déjà avoir les stocks en fait au moment où il est opportun de se faire vacciner. Et ça, c'est pas toujours le cas.
10: La Haute Autorité de Santé cite l'exemple des États-Unis qui ont obligé le personnel soignant à se vacciner contre la grippe. Résultat, plus de 90% de couverture vaccinale et moins de 0,2% du personnel qui a refusé de se vacciner et qui a démissionné.
7: Le calendrier et les modalités pratiques de cette obligation de vaccination contre la grippe seront précisées dans les prochaines semaines, selon le gouvernement. Hier soir, les députés ont voté la loi d'urgence agricole, un texte controversé, notamment parce qu'il ouvre la voie à la réintroduction de 2 pesticides interdits en France pour les filières en difficulté, dont l'acétamipride pour les producteurs de noisettes et un autre pesticide pour les producteurs de betteraves, pommes et cerises, des produits surnommés tueurs d'abeilles. La demande de dérogation pour 3 ans devra être validée par les scientifiques de l'ANSES. L'autorité de santé sanitaire aura 2 mois pour statuer. Le Sénat devra à son tour adopter définitivement ce texte. Ça se fera en fin de journée.
0: Et la Creuse est toujours en crise sécheresse.
7: Interdiction donc de remplir sa piscine, d'arroser son potager en journée ou encore de laver sa voiture. Et même dans les stations de lavage auto qui utilisent là aussi de l'eau potable. Et pour savoir si tout le monde joue le jeu, l'OFB, la police de l'environnement, fait le tour des stations de lavage auto dans le département en ce moment. Et les clients ne sont pas tous au fait d'économiser l'eau, explique Grégory Rollion, un chef de service adjoint dans la Creuse pour l'OFB.
12: Il y a une méconnaissance. Pourtant, on est sur une période qui est très compliquée, avec des canicules qui se répètent. On est sur une situation équivalente à celle de fin août. Donc, on a quasiment 2 mois d'avance sur ce qui s'est passé l'année dernière, avec un manque de pluie évident. Donc, il y a de la surprise au niveau de l'interdiction, mais voilà, c'est pourtant quelque chose qui navigue beaucoup dans l'information, dans les réseaux, les choses comme ça. Donc c'est un peu dommage que ces gens soient surpris. C'est un petit peu étrange.
13: Des contrôles, il y en a tous les jours. Vous croisez des gens qui lavent leur véhicule tous les jours?
12: On croise des gens qui lavent leur véhicule tous les jours.
7: Et pour rappel, l'amende peut monter jusqu'à 1 500 € si vous lavez votre voiture dans une station qui utilise de l'eau potable. Par contre, vous pouvez vous tourner vers des stations qui utilisent de l'eau de pluie récupérée, c'est autorisé. Des mesures prises face à la sécheresse. En revanche, les interdictions liées à la canicule sont levées par la préfecture. Il est donc possible de tirer des feux d'artifice et de recommencer les travaux agricoles et forestiers entre 14h et 19h. Il faut tout de même rester prudent et vigilant, selon le préfet. La 32e édition du Festival des Contes Sortilèges de la Pleine Lune s'ouvre ce soir. Des conteurs creusois et d'autres venus de toute la France. Ça se passe là encore au parc des Monts-de-Guéret, au parc aux Loups, à Chabrières. Donc plus de 600 participants viennent profiter de ce festival chaque année. Et parmi les artistes, Jean-Claude Bray, conteur creusois depuis plus de 30 ans qui participe tous les ans au festival.
14: Je raconte avant tout des contes qui me plaisent et puis j'ai passion pour la littérature. En particulier pour les écrivains oubliés. Alors, ce qu'on a dans la Creuse, pense au poète Maurice Rollina qui a terminé sa vie, ses 20 dernières années, il les a passées à Fraisseline. Tristan l'Hermite, poète, auteur de théâtre, rival de Corneille, précurseur de Racine, disait-on. Bon, ben, faire redécouvrir ces gens-là, quoi. C'est un moment de partage, quoi. Il faut arriver à faire connaître ces histoires aussi en espérant que peut-être parmi les gens qui sont là, il y aura quelqu'un qui va s'en emparer à son tour. Quoi. C'est comme ça que ça continuera à vivre.
7: Et le Festival des Contes Sortilèges de la Pleine Lune, ça ouvre donc ce soir jusqu'au 18 août. Et vous avez le programme complet sur notre site ici.fr. Et il fera beau pour profiter de ces contes.
0: Et oui,
7: en tout cas, ce soir, il fera beau.
0: Il fera beau et bon en plus, pas trop chaud. On est dans des températures quand même qui sont supportables. Hein. 26 à 28 degrés cet après-midi, 26 à Bourgogne, 27 à Boussac et à Aubusson et à la Souterraine, 28 à Guéret. Et des nuits qui sont de plus en plus fraîches et ça fait du bien. Jusqu'à 6 degrés.
7: Jusqu'à moins 6. Non, 6. Et puis demain, ça sera moins 10.
0: Voilà.
7: Préparez la doudoune.
0: N'oubliez pas la neige demain matin.
7: Attends, j'allais chercher mes chaînes, moi, dis donc.
0: Non, on n'en est pas là quand même. Mais 6 degrés, c'est pas mal hein, quand même pour la nuit prochaine et ça va se rafraîchir. Surtout la semaine prochaine, 23 à 25 degrés pour lundi et mardi prochain. Avant de la chaleur, ce week-end, 30 à 32 degrés.
7: J'ai cru avant la neige.
0: Non. Et le verglas aussi, pourquoi pas. Mais non, on se calme, Fanny. 26 à 28 degrés cette semaine. Avec un vent qui va rafraîchir un petit peu, c'est un vent de nord à nord-est qui va souffler modérément.
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0: Et si vous roulez sur la Nationale 145 dans le sens de Montluçon vers Bellac, dans le sens est-ouest, attention au niveau de Saint-Sulpice-le-Guéretois, il y a un obstacle sur la route en métal. Donc adaptez votre vitesse, nous sommes sur le secteur de Saint-Sulpice-le-Guéretois dans le sens Montluçon vers Bellac.
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0: Quelqu'un qui changeait la vie, Jean-Jacques Goldman. Peut-être que nous aussi, on va vous changer votre vie avec des cadeaux qui arrivent avant 8h. On va se faire plaisir. Cette fameuse enceinte Bluetooth, ici Creuse, à gagner. Ça sera dans quelques minutes. À venir, les plaisirs de l'été, ça va être bien aussi, ça. Et puis votre boîte vocale pour vos manifestations. Pour l'instant, Jean-Jacques Goldman, à 7h passées de bientôt 10 minutes. Bon réveil.

0: Vous changez la vie, Jean-Jacques Goldman. À venir, le jeu pour gagner cette enceinte Bluetooth, c'est dans un instant mon œil dans le rétro. Gérald Deroux viendra sur les hommages après la mort de Lionel Jospin.
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0: Vous pouvez régler votre montre, il est 7h14. Fanny Boucou, c'est l'heure de mon œil.
10: Avec Gérald Roux, comme chaque matin cet été, vous revenez sur ce qui a marqué ce début d'année. Et ce matin, c'est la mort de Lionel Jospin.
11: Lionel Jospin, il est mort et tout le monde l'aime. Enfin, c'est l'impression qu'on a eue au mois de mars, en écoutant les radios, les télés, en lisant les journaux. Les hommages se sont multipliés dans la classe politique, particulièrement à gauche, pour célébrer l'honnêteté et le sens de l'État de l'ancien Premier ministre, pour célébrer aussi les succès de son gouvernement de gauche pluriel, socialiste, communiste, écologiste, entre 1997 et 2002. C'est vrai qu'à cette époque, Lionel Jospin a gouverné une France qui s'échappait tout juste d'une période de crise, de chômage très élevé, et soudain, grâce à une croissance économique mondiale, on sortait enfin la tête de l'eau. Jospin a surfé sur cette vague. 2 millions d'emplois ont été créés. Son gouvernement, on l'a souvent appelé la Dream Team, une équipe de rêve avec des poids lourds comme DSK, Martine Aubry, Hubert Védrine. En s'appuyant sur cette équipe, Lionel Jospin a aussi pris des mesures fortes. La couverture maladie universelle, la police de proximité et surtout les 35 heures et le PACS. Et c'est là qu'il faut aussi se souvenir que plein de gens ne l'aimaient pas, Lionel Jospin. Le PACS, c'est presque 2 ans de bataille des partis de droite et de l'Église catholique qui s'opposaient à une union civile entre les gays, entre personnes du même sexe. L'affrontement a été âpre au Parlement et dans la rue, des manifestations à répétition. Dans ces rassemblements, Lionel Jospin ne s'est pas fait de copain. Sur les 35 heures, quand les salariés ont commencé à poser les RTT, certains patrons ont fait grise mine, car il fallait revoir l'organisation du travail. Pas facile pour les petites entreprises, ni à l'hôpital. Pour beaucoup de dirigeants, Lionel Jospin n'a pas marqué de point. Alors pour conclure, si la France de Jospin peut faire ressurgir une certaine nostalgie, celle d'un pays qui a créé des emplois, champion du monde de foot en 98, Black Blanc Beur, une France moins divisée qu'aujourd'hui, il faut aussi se souvenir que l'affrontement politique était souvent virulent et que les Français ont choisi, par leur vote, d'éliminer Lionel Jospin dès le premier tour de la présidentielle de 2002 au profit de Jean-Marie Le Pen.
10: Et mon œil dans le rétro de Gérald Deroux, c'est à réécouter sur ici.fr.
0: Et dans quelques minutes, on va jouer pour gagner cette enceinte Bluetooth. Vous pourrez jouer avec nous. On va se donner Nathalie.
10: L'enceinte Bluetooth.
0: Comment vous le dites, vous, Fanny?
10: Alors, pas Bluetooth. Parce qu'il n'y a pas de L partout, quand même. Je vais vous l'écrire. Ça va aller mieux quand bien. Vous allez l'offrir.
0: Qu'est-ce que vous en pensez, vous, sur WhatsApp ce matin? Dites-nous, est-ce que Fanny est méchante avec moi? N'hésitez pas à me défendre.
10: Envoyez vos plaintes à
0: 05 55 52 37 38 sur le WhatsApp. Également sur Facebook, on va saluer. Mais je sais, vous allez. Bah, j'ai bien vu. On va saluer Agnès ce matin qui nous dit bonjour. Elle dit bonjour Thierry du côté de Bourganeuf. Il fait 14 degrés. On va saluer tous ceux qui nous laissent les températures ce matin, notamment Monique avec 13 degrés à Champagnat. N'hésitez pas sur la page Facebook d'Ici Creuse. 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

0: 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On va jouer, tiens.
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0: Et juste avant, je vous rappelle cet obstacle sur la Nationale 145 à hauteur de Saint-Sulpice-le-Guérétois, un objet en métal qui est sur la chaussée. Nous sommes dans le sens est-ouest, c'est-à-dire de Montluçon vers Bellac.
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0: Tous les matins on joue pour essayer de gagner cette enceinte
5: Bluetooth.
0: Bluetooth, vous l'avez très bien dit Fanny. En tout cas, même si vous n'arrivez pas à le prononcer, c'est pas grave. On vous l'offre quand même, à condition que vous ayez une bonne réponse à la question suivante. Vous savez que dans ce jeu, on réécoute un extrait de ce qui s'est passé à l'antenne. C'était hier. Nora recevait hier soir en interview le musicien Clément du groupe Garçon qui va se produire en Creuse très prochainement.
6: Ouais, bah déjà, c'est un grand plaisir d'y participer. Surtout que voilà, cette première édition, on va un peu essuyer les plâtres et puis on espère que tout le monde trouvera son bonheur.
0: Eh ben oui, dans cette première édition, mais de quoi on parle? De quel événement parle-t-on?
6: Ouais, bah déjà, c'est un grand plaisir d'y participer, surtout que voilà, cette première édition, on va un peu essuyer les plâtres et puis on espère que tout le monde trouvera son bonheur.
0: Eh oui, mais tout le monde va trouver son bonheur. Mais une édition de quoi? De quoi on parlait avec Nora hier? 05 55 52 37 38. Hein.
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0: On cherche un événement, vous l'avez compris, hein, mais c'est quoi cette information? De quoi on parle là, avec ce festival qui arrive, qui est nouveau en Creuse? Ah, si vous grattez, vous allez trouver.

0: J'en rêve encore, monsieur de Palmas. Vous séchez un peu ce matin avec cet événement qu'on cherche. Alors allez, je vais vous faire trois propositions pour gagner cette enceinte Bluetooth. Alors, on parlait d'un festival hier. Et oui, peut-être. Ou alors peut-être qu'on parlait de la fresque de Bridier. Ou alors peut-être qu'on parlait des sortilèges de la pleine lune. Qu'est-ce qui arrive prochainement en Creux? C'est une première édition. Est-ce que c'est la première édition de la fresque de Bridier? Est-ce que c'est la première édition du sortilège de la pleine lune? Ou est-ce que c'est la première édition d'un festival qui arrive du côté de Dolpa d'Estelle, 05 55 52 37 38. En attendant, tiens, allez, on va retrouver Jean-Baptiste. Alors, c'est qui Jean-Baptiste? Vous allez voir, c'est quelqu'un de pas ordinaire, puisque c'est le maestro du barbecue, lui.
1: Car on m'appelle le maestro du barbecue. Bonjour, moi c'est Jean-Baptiste et mon petit plaisir d'été, que j'appellerais plutôt un grand plaisir, c'est le barbecue. Car on m'appelle le maestro du barbecue. C'est un moment convivial, de partage, de bonne humeur. J'adore l'odeur de braise, le crépitement et aussi le plaisir de faire cuire, que ce soit de la viande, du poisson, des légumes. Je cuisine avec le cœur et ça me permet aussi d'être en extérieur. Ça, j'adore. Ça permet aussi de partager de longs moments d'été entre amis, de rire, de prendre son temps. Et pour moi, c'est une réelle déconnexion. Tout est dans la préparation. Le choix de est-ce qu'on l'allume avec des petites branches, avec du cajou. Mais une fois que tout ça est prêt et que le feu est bien allumé, après, on peut rajouter le charbon de bois. Et donc moi, le charbon de bois, je mets toujours après. Une fois que mon feu est bien allumé, je mets la braise et il faut que la braise soit vraiment bien rouge pour faire cuire viande, poisson et légumes. Je vais vous faire partager le dernier barbecue où en fait j'étais invité chez des amis et j'ai dû prendre le contrôle du barbecue puisqu'effectivement la braise ne me convenait pas. Donc j'ai pris les choses en main puisqu'il y avait deux belles côtes de bœuf à faire cuire, 10 minutes de chaque côté. C'était un délice. La côte de bœuf, on la sort du frigo 5-10 minutes avant de la faire cuire. Mais sinon, pas de sel, non, mais rien du tout. Et c'est comme ça, à mon sens, qu'elle est la meilleure. Le meilleur des étés, c'est ici.
0: Merci Jean-Baptiste avec les petits plaisirs de l'été.
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0: Et on cherchait à l'instant une réponse. Alors qu'est-ce qui s'est passé hier avec nous? Simone de Guéret, bonjour. Simone qu'on n'a pas. Bon, alors Simone, en tout cas, je peux vous dire un truc, c'est qu'elle avait la bonne réponse, on cherchait bien un festival. C'est le festival d'Unfest qui arrive, ça sera le 25 juillet prochain. Dans un instant, l'info d'ici qui arrive.
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14: Nous partirons en patrouille avec l'OFB dans quelques secondes.
0: A tout de suite, Fanny. Allez, pour l'instant, 90 secondes, comme tous les matins, c'est Cyril Ardo-Redon.
15: La France deviendra-t-elle le premier pays européen à interdire les réseaux sociaux aux moins de 15 ans? Mesure voulue par Emmanuel Macron. Le Sénat et l'Assemblée nationale votent aujourd'hui en vue d'une entrée en vigueur de cette mesure le 1er septembre. La loi d'urgence agricole, sauf surprise, devrait aussi être adoptée aujourd'hui. C'est au tour des sénateurs de se pencher dessus après les députés hier. Texte pour répondre au mouvement de colère des agriculteurs l'hiver dernier et dont certains articles sont controversés, notamment ceux sur les retenues d'eau ou sur la réautorisation de pesticides interdits. Les soignants ont un devoir d'exemplarité, salue le syndicat national des professionnels infirmiers, alors que le ministère de la Santé veut rendre obligatoire la vaccination contre la grippe pour les professionnels de santé et les salariés auprès des personnes âgées. Les détails et le calendrier de la mesure seront connus dans les prochaines semaines. La canicule en France, 6 départements du sud-est du pays placés en vigilance orange par Météo France. Il s'agit des Bouches-du-Rhône, du Gard, de l'Hérault, du Var et de la Corse. La galerie d'Apollon du musée du Louvre à Paris va rouvrir au public demain. C'est le lieu du spectaculaire vol de bijoux en octobre dernier. Une réouverture sans vitrine ni bijoux exposés. Et puis qui pour accompagner Tadej Pogacar sur le podium du Tour de France à Paris? Il y a une chance aujourd'hui, en tout cas pour Paul Sexas, qui pourrait grappiller du temps sur le contre-la-montre individuel. 26 km entre Évian-les-Bains et Thonon-les-Bains en Haute-Savoie. Ça débute à 13h.
0: Cyril Lardo-Redon, on vous retrouve tout à l'heure à 8h30. Fanny Boucou, nous partons en patrouille avec l'OFB dans l'info d'ici.
14: La police de l'environnement fait des contrôles actuellement dans les stations de lavage. Face à la crise sécheresse que traverse la Creuse, il est interdit d'arroser son potager, de remplir sa piscine et de laver sa voiture. Et durant la patrouille de l'OFB, eh bien dans les stations de lavage auto dans le département, personne n'a l'air de vouloir se plier aux restrictions. Robin Schmitt.
16: À côté d'un carré d'herbe brûlé par le soleil, une automobiliste fait briller sa Dacia blanche au Karcher.
17: Bonjour madame, c'est la police de l'environnement.
16: Rémi Maguin, agent à l'OFB, lui pointe l'affiche en lettres rouges.
17: Le lavage en station de service connectée à l'eau potable est interdit.
18: Ok, bon, bah, j'avais pas vu le panneau.
19: Vous n'étiez pas au courant des restrictions?
18: Ben non, j'ai pas été sensibilisée, j'étais pas au courant. C'est vrai que parfois, quand les lavages sont interdits, les professionnels mettent des bandeaux pour interdire l'accès.
16: L'interdiction est pourtant affichée clairement sur la borne où il faut choisir son lavage.
17: Ce qu'on va faire, c'est qu'on va prendre votre identité et votre plaque.
16: Et à peine le temps de prendre note, une camionnette brune pas si sale se gare discrètement à l'autre bout de la station.
17: Je pense que vous souhaitez laver votre véhicule.
20: Mais faut pas.
17: Mais venez voir, non, faut pas.
20: Ah oui, la sécheresse, là.
17: Eh oui.
20: Ah merde.
16: Car un lavage, c'est au moins 50 litres d'eau potable consommée, explique Rémi Maguin.
17: Après, c'est notre eau potable, hein, c'est l'eau qu'on boit, c'est notre eau. Hein. Donc c'est l'eau que vous prenez pour vous laver, l'eau qu'on prend pour boire. Et est-ce qu'il y a vraiment utilité de laver une voiture?
16: Et là, monsieur, s'il avait lavé son véhicule, il s'exposait à une verbalisation, oui. Ça se passe comment?
17: Oui, donc une verbalisation, donc c'est 1 500 € maximum, assez décourageant, ouais.
16: Mais ça ne suffit pas vraiment à faire respecter les règles.
21: C'est un peu dommage que ces gens soient surpris, c'est un petit peu étrange.
16: Grégory Rollion est le chef adjoint de l'OFB en Creuse.
21: On croise des gens qui lavent leur véhicule tous les jours. C'est malheureux, c'est malgré les affichages, malgré nos contrôles, on arrive encore à constater des gens qui lavent leur véhicule tous les jours.
16: Et si vous devez vraiment laver votre véhicule, c'est autorisé dans des stations de lavage qui utilisent de l'eau de pluie récupérée pendant l'hiver. Il y en a plusieurs dans la Creuse, autour de Guéret et de la Souterraine.
14: Et par exemple, justement, à Guéret, celle près du Leclerc, la Sirène ou le Rorcal. Un nouveau candidat pour les sénatoriales en Creuse. Il s'agit d'Antoine Magana, 28 ans, le plus jeune candidat déclaré pour l'instant. Il porte la candidature de la France Insoumise en Creuse. Et puis, il sera aussi question de comptes dans le journal de 8 heures, des comptes dans le parc aux loups des Monts de Chabrières à Guéret. Le festival Sortilège de la Pleine Lune revient dès ce soir pour une 32e édition. Il va faire plutôt bon aujourd'hui. Le soleil s'est levé, le ciel bleu est là et les températures sont plutôt agréables ce matin.
0: 26 à 28 degrés pour cet après-midi et ce matin, vous avez raison, il fait bon. Hein. On est entre 10 et 13 degrés suivant où vous vous situez. On va saluer plusieurs personnes qui nous ont donné des températures plutôt agréables ce matin puisqu'on l'a annoncé déjà, ça va descendre jusqu'à 6 degrés la nuit prochaine. Pour l'instant, il faisait 11 degrés à Saint-Vaury et c'est Brigitte qui nous a dit ça. Et 12 degrés du côté de la Vavé-les-Mines avec avec Odette. On va saluer également sur Facebook, hein, vous êtes nombreux à nous donner vos températures ce matin. Il fait plutôt bon et ça va durer tout au long de cette semaine. Attention, ça va remonter ce week-end. On attend entre 30 et 32 degrés avant de redescendre un peu plus à partir de lundi prochain entre 23 et 25 degrés avec notamment un risque d'averse, mais ça sera pas avant le week-end prochain. On va profiter de cette douceur.
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0: Et pas de retard, hein, si vous prenez le train aujourd'hui, tout va bien au départ des gares de la Souterraine et de Guéret. Je vous rappelle cet obstacle, hein, sur la Nationale 145 au niveau de Saint-Sulpice-le-Guéretois dans le sens est-ouest entre Montluçon et Bellac dans le sens Montluçon vers Bellac. Prudence.

0: Daniel Balavoine avec Cla Aziza à 7h39.
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0: Et si on parlait petite annonce?
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0: Vous laissez vos messages au 05 55 81 13 82.
3: 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Trois concerts avec le trio jubilaté des tangos. 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Le vendredi 24 juillet à Naya à 20h30 dans l'église aussi. 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
0: Et dans un instant, vos vacances ici en Creuse.
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0: Ici Creuse, 7h43, dans vos vacances ici, on vous amène ce matin dans le sud de l'Ardèche, à Vallon-Pont-d'Arc. C'est l'entrée des célèbres gorges de l'Ardèche et des descentes en canoë. Mais c'est aussi à cet endroit qu'il y a un trésor de l'humanité. La grotte Chauvet, découverte en 1994, elle renferme parmi les dessins les plus anciens de l'humanité, en moyenne 36 000 ans avant notre ère. Malheureusement, impossible de visiter cette grotte.

0: impossible d'aller plus loin. Et c'est dans cette salle que le travail qui a été mené par les Aurignaciens, donc les Homo sapiens qui vivaient ici il y a 36 000 ans.
1: Le groupe de Marion écoute attentivement les explications tout en admirant les dessins. À la sortie, ce couple ne regrette pas sa visite.
2: On se croirait dans la vraie grotte. Les répliques sont très jolies. Et...
3: on a appris plein de choses. On est comblé. On en a eu pour ce qu'on attendait. Quoi.
2: La guide était parfaite, vraiment. Voilà.
3: C'est vrai.
1: Un peu compliqué pour Juliette et sa petite fille de 2 ans.
4: J'ai essayé de gérer ce petit Homo sapiens de 2 ans. Donc. C'était parfait, elle a fait l'animation, donc un grand merci à Léa. Non mais le papa, il était un peu plus concentré, vous pouvez l'interroger.
1: Et le papa, il s'appelle Cédric.
5: Moi, ce qui m'a surtout impressionné, c'est la précision des dessins. Il y a une diversité, des superpositions, des effets de mouvement. C'est un peu l'idée déjà de la bande dessinée. C'est très bien restitué, du coup.
1: La grotte Chauvet 2 a ouvert ses portes en 2015, 21 ans après la découverte de la vraie grotte. Et c'est tout de suite devenu un haut lieu du tourisme du Sud-Ardèche. Au même titre que les descentes en canoë, comme l'explique Vincent Orcel, c'est le directeur de l'Office du tourisme Gorge de l'Ardèche, Pont d'Arc.
6: C'est une locomotive parce que en un peu plus de 10 ans, on a eu 4 millions de visiteurs. C'est à peu près 360 000 visiteurs par an, donc ça situe quand même le niveau d'importance de la fréquentation de la grotte Chauvet. C'est aussi une locomotive parce que, indépendamment de la saison touristique où finalement la grotte Chauvet se nourrit des clientèles qui viennent dans le sud Ardèche, sur les 6 autres mois de l'année, c'est bien la grotte Chauvet qui est l'élément d'attractivité principal de la destination des Gorges de l'Ardèche.
1: Si vous passez par le sud de l'Ardèche, vous pouvez faire une halte à la grotte Chauvet 2, il faut obligatoirement réserver sa visite, il vous en coûtera 18 euros pour les adultes, 9 euros pour les enfants.
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7: Dans un instant, on fera un tour sur la 16e étape du Tour de France aujourd'hui.

0: C'est la bande originale du film Zootopie, numéro 2, Shakira.
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0: Si vous êtes au départ de la gare de la Souterraine pour prendre le train ou de Guéret, pas de retard annoncé, tout va bien. Attention, toujours cet obstacle sur la nationale 145 dans le sens Montluçon vers Bellac dans le sens est-ouest avec un objet en métal qui est sur la chaussée au niveau de Saint-Sulpice-le-Guérétois sur la 145 dans le sens Montluçon-Bellac. Donc prudence en ralentit sa vitesse.
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0: Venez beaucoup, c'est la 16e étape du Tour de France aujourd'hui.
4: Et oui, 16e étape, qui est une étape cruciale d'ailleurs, qui attend les coureurs aujourd'hui. Un contre-la-montre individuel entre Evian et Thonon-les-Bains, qui sera déterminant dans la lutte pour les premières places au classement général. Alors à quoi faut-il s'attendre? Eh bien réponse, comme chaque matin, avec Christian Prudhomme, le patron du Tour, en compagnie d'Emmanuel Collardet.
5: Bonjour Christian Prudhomme.
6: Bonjour.
5: C'est parti pour le contre-la-montre avec une station thermale au départ, une autre à l'arrivée. Mais la journée de repos c'était hier, aujourd'hui c'est pas une promenade de santé qui attend les coureurs.
6: Non, en tout cas pas pour les favoris du classement général, c'est un rendez-vous de première importance. Un contre-la-montre de 26 km, globalement découpé en trois parties, un tiers de montée, un tiers de descente, un tiers de plat, dans un paysage absolument magnifique, tout au bord du lac Léman. Evian, c'était le départ du Tour de France il y a 100 ans, 1926-2026, c'était le tour le plus long de l'histoire, 5700 km. Le Tour 2026 fait 3321 km jusqu'à Thonon, avec un rendez-vous capital pour les favoris du Tour de France.
5: Et ce parcours de 26 km, vous l'avez dit, un tiers de montée, un tiers de descente, un tiers de plat, c'est un cocktail, selon vos propres mots, un cocktail explosif.
6: Oui, c'est un cocktail explosif pour les coureurs qui sont les plus performants dans le contre-la-montre pour créer des écarts sans aucun doute. On verra ce que ça va donner, mais on va suivre tout ça avec une attention toute particulière.
5: Une fois de plus, un magnifique décor avec un petit peu au départ et surtout à l'arrivée, les superbes eaux du lac Léman.
6: Oui, ça va être magnifique. Quand on trace un contre-la-montre, on cherche toujours un lieu emblématique. Il y avait Rocamadour, par exemple, il y a quelques années. Ce sont des lieux nécessaires. La beauté du site est nécessaire à l'exploit ou à la bagarre des champions cyclistes. Donc, un tiers de montée, un tiers de descente, un tiers de plat, dans un décor de rêve, mais les spectateurs profiteront davantage du décor que les favoris du Tour de France.
5: On l'imagine. Très belle journée à vous sur la route du Tour, Christian Prudhomme.
6: Merci.
4: Et un Tour de France à suivre en direct dès 13h30 sur Ici Creuse.
0: Et oui, n'oubliez pas, un point toutes les 30 minutes et également le journal du Tour, ça sera à 18h30 ce soir. Alors ça, si c'est pas un son de l'été, ça, quand même.
4: Je pourrais vous le chanter tous les jours, tiens.
0: Allez, vous êtes pas sympa, vous.
4: Je vais arrêter. Ah bon, je vais sortir.
0: Je vais dédicacer la chanson à Nathalie à l'accueil, si c'est comme ça.
4: Oh.

0: Allez Fanny, je sais que vous êtes un collab sur les chansons. On était en quelle année là, Thierry Pastor, le coup de folie?
1: Oh là là, très bonne question ça Thierry. Je ne sais pas du tout.
0: Je préfère avoir une bonne réponse qu'une bonne question.
1: Je sais pas, entre les années 70 ou 80, peut-être 80.
0: Allez, je vous en donne trois. 1975, qui est une très belle année. 1981, qui est bon, voilà. Et 1985.
1: Bon bah 85 alors, je vais quand même pas donner votre année, 75
0: quel
1: c'est
0: plaisir,
1: ça.
0: Quel plaisir de vous dire que vous avez tort. C'était en 1981, Thierry Pastor, le coup de folie. Bon allez, c'est pas grave, Stéphane Bernard il va rattraper tout ça lui.
2: En passant devant l'association Valentin à Huy, j'ai pensé à ma mère qui avait perdu la vue. 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
0: Chaque jour avec Ici Creuse, un peu d'histoire avant l'actu avec Stéphane Bern. Ce matin, on voyage au temps des auberges de Grand Chemin.
10: Aujourd'hui, je vous propose un pot de vin. Mais ce n'est pas ce que vous croyez. Nous sommes en 1730. L'auberge de la Croix-Blanche en Bourgogne est une institution. The place to be. Relais de poste au carrefour des routes locales, on imagine sans difficulté les voyageurs fatigués s'y attabler devant un feu de cheminée, les doigts de pied en éventail et les éventails pour chasser l'odeur des doigts de pied. Et après une longue journée, pas question de repartir sans avoir goûté le vin du pays. Pour s'assurer de recevoir un bon cru, le lit le plus moelleux ou un service enjoué, les clients glissent au tenancier une petite gratification depuis le Moyen-Âge. Un pot de vin.
11: Le vin qui dit vin dit pot de vin. Ouais. Parce que tout ça, c'est magouille et compagnie.
10: Soit sous la forme de vin lui-même, soit sous forme de monnaie sonnante et trébuchante. Rien d'illégal là-dedans. Au contraire, le pot, c'est simplement la mesure de vin. Et en offrir à celui qui nous sert est un geste de convivialité, un rituel de table. Un peu comme nos pourboires d'aujourd'hui. Sauf qu'à l'époque, on ne laissait pas la monnaie sur la soucoupe. On la buvait. Mais peu à peu, la connotation du mot se transforme pour désigner une pratique qui s'invite dans les affaires quand on verse de l'argent à une personne d'importance afin d'en obtenir un bénéfice quelconque. Le sens bascule doucement de la convivialité à la corruption. Le pot de vin n'est plus offert pour trinquer, mais pour troquer. Au XVIIIe siècle, un pot de vin ouvrait les portes des auberges et dessinait des sourires sur les visages. Aujourd'hui, il ouvre les portes des tribunaux. Comme quoi, certaines expressions vieillissent moins bien que le bon Bourgogne.
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0: Vous écoutez Ici Creuse, bon réveil, il est 8h. Info Fanny Boucaud, il est toujours interdit de laver sa voiture.
1: Nous sommes en crise sécheresse. La préfecture de la Creuse a donc pris des restrictions depuis fin juin pour essayer de préserver au mieux notre eau. Et pour ça, il est donc interdit d'arroser son potager en journée, de remplir sa piscine ou encore de laver sa voiture chez soi, mais aussi dans les stations de lavage auto qui ne sont pas en circuit fermé ou qui n'utilisent pas de l'eau de pluie. Pour vérifier que cette dernière mesure soit bien respectée, l'OFB, la police de l'environnement, fait le tour des stations dans le département. Et il faut croire que personne ne souhaite vraiment se plier aux règles, Robin Schmitt.
12: À côté d'un carré d'herbe brûlé par le soleil, une automobiliste fait briller sa Dacia blanche au Karcher.
13: Bonjour madame, c'est la police de l'environnement.
12: Rémi Maguin, agent à l'OFB, lui pointe l'affiche en lettres rouges.
13: Le lavage en station de service connectée à l'eau potable est interdit.
5: Ok. Bon, bah, j'avais pas vu le panneau et j'ai pas été sensibilisée, j'étais pas au courant.
12: L'interdiction est pourtant affichée clairement sur la borne où il faut choisir son lavage.
14: Donc à un moment donné, il faut faire un choix entre boire de l'eau au robinet et laver sa voiture.
12: Car un lavage, c'est au moins 50 litres d'eau potable consommée, explique Rémi Maguin.
15: C'est non trop, hein. Donc c'est l'eau que vous prenez pour vous laver, l'eau qu'on prend pour boire. Et est-ce qu'il y a vraiment utilité de laver une voiture ?
12: Qu'est-ce qu'on risque très concrètement à venir laver sa voiture comme ça ?
15: Donc une verbalisation, donc c'est 1 500 € maximum, assez décourageant. Ouais.
12: Mais ça ne suffit pas vraiment à faire respecter les règles. Grégory Rollion est le chef adjoint de l'OFB en Creuse.
16: Malgré les affichages, malgré nos contrôles, on arrive encore à constater des gens qui lavent leur véhicule tous les jours.
12: Et si vous devez vraiment décrasser votre véhicule, c'est autorisé dans des stations de lavage qui utilisent de l'eau de pluie stockée et récupérée pendant l'hiver. Il y en a plusieurs dans la Creuse.
1: Il y a 2 agents de l'OFB qui patrouillent tous les jours dans les stations de lavage auto. Ils ont été compréhensifs sur le dernier mois, mais vont commencer à verbaliser ceux qui ne respectent pas ces restrictions. Les restrictions concernant l'eau se poursuivent donc. En revanche, le préfet lève l'arrêté interdisant les feux d'artifice et les travaux agricoles pouvant déclencher des feux de forêt de 14h à 19h. Avec la fin de l'épisode caniculaire, le risque d'incendie est moins élevé. Le préfet invite tout de même les Creusois à rester vigilants et prudent, puisque 2 incendies ont effectivement eu lieu hier, un à Crozant et l'autre à Fresline, où 3 hectares de broussailles et de bois sont partis en fumée dans l'après-midi. Les agriculteurs peuvent donc retourner travailler dans les champs la journée et pourront aussi utiliser des pesticides et même créer des retenues d'eau. Les députés ont approuvé hier soir le projet de loi d'urgence agricole dans une ambiance très tendue, hein, tout comme le vote. 296 voix pour, 224 contre. Il faut dire que certaines mesures sont très controversées, comme le retour sous condition de 2 puissants insecticides interdits en France mais toujours utilisés en Europe. Édouard Mardier.
17: L'acétamipride pourra être réutilisé par les producteurs de noisettes et le flupyradifurone par les producteurs de betteraves, de pommes et de cerises. Des molécules qui agissent sur le système nerveux des insectes et donc des pollinisateurs, d'où leur surnom de tueurs d'abeilles. La loi Duplomb qui voulait réautoriser ces produits avait été censurée sur ce point l'été dernier. Une pétition contre ces pesticides avait recueilli plus de 2 millions de signatures. C'est pourquoi les députés s'en remettent à la science. La demande de dérogation pour 3 ans devra être validée par l'ANSES, l'autorité de sécurité sanitaire qui aura 2 mois pour statuer. Autre mesure validée par les députés, la construction facilitée de retenues d'eau à usage agricole. Le principe étant de stocker l'eau quand elle est abondante en hiver pour l'utiliser quand elle manque, comme en ce moment en été. La loi fixe désormais l'objectif de doubler le volume actuel d'ici à 2035.
1: Et tous les détails de cette loi d'urgence agricole sont à lire sur ici.fr. Les soignants obligés de se vacciner contre la grippe. Une obligation qui devrait se faire dans les EHPAD en premier lieu. C'est en tout cas ce que demande la Haute Autorité de santé. Le gouvernement a annoncé dans la foulée hier qu'il va étudier les conditions pour déployer cette mesure. La grippe a fait plus de 12 700 morts entre 2025 et 2026 contre 17 900 un an plus tôt lors d'une épidémie particulièrement violente.
0: Nouveau candidat pour les sénatoriales.
1: Un candidat qui se présente sous la France Insoumise. Il s'agit d'Antoine Magana, 28 ans, actuel maire adjoint à Anzème, conseiller municipal avant ce mandat. Il a aussi été coordinateur d'un tiers-lieu culturel à Pontarion et se dit engagé dans plusieurs associations qui cherchent à développer le lien social en ruralité. C'est le plus jeune candidat déclaré pour l'instant. Sa suppléante, Marie de Souza, travaille elle aussi dans l'associatif depuis 6 ans en Creuse. Leur candidature est tournée vers la lutte contre toute forme de violence.
18: La question de la prévention et de la lutte contre les violences, c'est des sujets qui sont hyper importants dans la vie, dans nos territoires aussi ruraux et qui sont très prégnantes dans le programme de la France Insoumise, notamment sur la lutte contre les discriminations et contre les violences faites aux femmes, aux personnes LGBT, l'accès aux soins. Dans la ruralité, c'est pas une nouveauté que de dire que c'est très difficile d'avoir des rendez-vous tout court et d'avoir des rendez-vous rapides. Et du coup, par exemple, le programme de la France Insoumise défend aussi l'augmentation de lits d'hôpitaux, faire venir des médecins en ruralité sur du fonctionnariat. Il y a aussi la question de l'éducation. J'ai vécu dans la petite ville de Fursac et comme dans de nombreuses autres communes, des classes disparaissent parce qu'il y a des problèmes démographiques. Nous, on pense à la France Insoumise qu'au contraire, des petites classes permettent un meilleur cadre de travail et d'enseignement aussi dans la détection des violences que peuvent subir les enfants. Et puis, je pense aussi à l'écologie.
1: Et pour en savoir un peu plus sur leur programme, vous entendrez Antoine Magana dans une demi-heure dans l'Info d'ici qui présente sa candidature. Il fera face donc à quatre candidats déjà déclarés en Creuse. Bertrand Labarre, candidat de droite humaniste et sociale qui se présente avec la présidente du département, Valérie Simonnet, celle de Xavier Bidan, encartée à l'UDR, et celle de Jean-Jacques Lozach, actuel sénateur, et Étienne Lejeune, tous deux du PS. La mairie de Sainte-Fère appelle à la vigilance. Plusieurs cambriolages ont été signalés dans la commune près de Guéret. Dans un post sur Facebook, elle recommande aux habitants de fermer systématiquement portes et fenêtres, même en cas de courte absence, et d'appeler le 17 si vous remarquez une personne ou une voiture suspecte.
0: On repart frissonner dans le parc aux loups des Monts de Guéret.
1: 32e édition du Festival des Contes et Sortilèges de la Pleine Lune. Ça commence ce soir. 600 personnes viennent chaque année. Écoutez les conteurs venus de partout en France et en Creuse. Thierry Pénicaud, directeur de l'Office de Tourisme et programmateur du Festival.
19: On est en pleine nature, qui met en avant cet animal qui est fascinant, le loup. Il y a tellement d'histoires qui se rapportent au loup, en fait. Comme on fait une balade contée et qu'on... On va visiter finalement aussi les animaux, en tout cas aller au plus près de leurs enclos. Eh bien, c'est vrai qu'avec des histoires de renards, des histoires de loups bien sûr, mais des histoires de chevreuils et autres, ça va très bien. Et je trouve intéressant de pouvoir partager en fait, et c'est cette idée de partage à travers le conte, en étant en famille. Le principe de cette année, c'était de partager quoi, en fait, partager avec les gens, partager avec sa famille, partager quoi, en fait, c'était ça.
1: Et le programme complet du festival Conte et Sortilèges de la Pleine Lune est à lire sur ici.fr. Il va faire beau, mais pas si chaud que ça.
0: Mais ça va quand même, 26 à 28 degrés oui, aujourd'hui quand même, c'est correct. Hein. 26 à Bourgogne, 27 à Boussac, à Aubusson et à la Souterraine, 28 degrés à Guéret avec ce vent de nord à nord-est qui va souffler modérément. C'est un ciel parfaitement dégagé qui nous attend aujourd'hui et pour cette semaine, avec des températures qui vont grimper le week-end prochain. On nous annonce 30 à 32 degrés avant de la fraîcheur, 23 à 25 degrés, ça sera à partir de lundi prochain et des nuits qui vont être de plus en plus fraîches. On nous annonce d'ailleurs 6 degrés hein, au minima, ça sera pour la nuit prochaine. Ça va faire du bien. Continuez à nous donner vos températures sur le Facebook et également sur le WhatsApp 05 55 52 37 38. On va saluer Bernard de Marseille qui nous dit qu'il fait 13 degrés ce matin. Régine de Peyrat-la-Nonière, 14 degrés 3. Ou encore Isabelle qui nous dit qu'il fait 12 degrés 4 avec un beau ciel bleu et 70% d'humidité.
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0: Vous avez peur de faire arnaquer, rassurez-vous. Fanny Boucou arrive avec des conseils anti-arnaque. Ça sera dans quelques minutes. Et Bubble Star, c'est le nom d'une guitare, ça, hein, je crois, par rapport à sa couleur. Signé Laurent Voulzy à 8h09.

0: Laurent Voulzy, à 8h passé de 12 minutes. C'est pas vrai, le rendez-vous anti-arnaque.
1: Aude Razo, on s'intéresse à d'étranges courriers ce matin que certains reçoivent dans leur boîte aux lettres. Ils contiennent un chèque juteux, mais aussi un autographe de Julien Lepers.
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0: Et vous aurez toute l'explication dans un instant avec vous, Fanny.
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5: Il fait chaud, 19 degrés, petit déjeuner sur la terrasse.
6: 28 degrés cet après-midi, le temps est ensoleillé.
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0: Alors ce rendez-vous en terre avec Fanny.
1: Eh bien nous sommes avec Aude Razo et ce matin nous parlons d'un chèque juteux reçu dans les boîtes aux lettres de certaines personnes accompagné d'un autographe de Julien Lepers.
8: Tout à fait, une photo dédicacée de Julien Lepers, l'ex-animateur vedette de Question pour un champion, amicalement, c'est ce qui est écrit. Et puis il y a ce chèque effectivement, alors c'est pas un petit chèque, hein, 1 million d'euros, pour d'autres il est question de 3 333,33 € par mois. C'est pas mal non plus. Par contre, attention, dit le courrier, vous avez peut-être gagné ce prix. Et pour le savoir, il faut appeler un numéro en 0800 avec la combinaison peut-être gagnante qui est écrite sur le courrier. C'est ce qui est dit aussi d'ailleurs au dos de l'autographe de Julien Lepers.
1: Et Aude Razo, que se passe-t-il alors quand on appelle ce numéro ?
8: J'ai trouvé plusieurs témoignages sur le site Signal Arnaque, je vous les lis. Une femme, Laetitia, dit qu'on lui parle de réduction pour jouer à l'euro-million. Rachel, elle raconte que la personne au bout du fil lui propose un abonnement à un jeu de loterie, plusieurs dizaines d'euros par mois. En fait, le but est là. Ce n'est pas une arnaque à proprement parler, c'est même légal. Mais on est sur un procédé commercial un peu douteux. Julien Lepers et le chèque servent d'appât pour tenter de vous convaincre de souscrire à un abonnement. Rachel, on lui demande d'ailleurs son numéro IBAN et une autorisation de prélèvement. Donc si vous recevez ce courrier, et vous êtes plusieurs à le recevoir encore ces derniers jours, j'ai vu plusieurs témoignages sur Facebook, vous pouvez toujours jouer à ce jeu, à cette loterie, elle existe, mais rien ne vous oblige à souscrire à l'abonnement. Puis sinon, vous pouvez faire comme ces internautes qui préfèrent en rire et qui disent avoir jeté le courrier directement à la poubelle.
1: Aude Razo, merci pour tous ces conseils que vous retrouvez sur ici.fr dans la rubrique « C'est pas vrai ».
0: Et on va jouer dans un instant, tiens. Ah oui, bah oui, oui, il y a quand même des cadeaux à gagner ce matin. 05 55 52 37 38, ça sera destination Creuse.

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1: Ed Sheeran à 8h20.
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1: Et je vous rappelle toujours cette chaussée dégradée. On vous en a parlé déjà hier sur la nationale 145 de Bellac vers Montluçon dans le sens ouest-est. C'est au niveau de la souterraine sur la bande d'arrêt d'urgence. Donc les voies sont rétrécies. Donc attention, prudence hein, si vous arrivez sur ce secteur. Vous ne faites pas surprendre pour ce ralentissement du côté de la souterraine dans le sens Bellac vers Montluçon. Hein.
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1: Et c'est maintenant, vous allez pouvoir nous appeler pour jouer avec nous au 05 55 52 37 38. On vous offre pas mal de cadeaux encore ce matin. Des kits été, chapeau, éventail, sac à dos avec des entrées pour la maison du tapissier, Josquin Creuse. Attention au contrôle de police ou aux pannes éventuelles. Il peut tout arriver sur le parcours avec le GPS notamment. Destination Creuse, c'est maintenant Nathalie. On va la saluer du côté de l'accueil. Elle vous attend. 05 55 52 37 38.
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1: Celui qui chante, c'est Michel Berger à 8h21.

0: Si vous aimez les années 80, tous les soirs entre 19h, à partir de 19h, hein, c'est le 100% années 80 avec ici votre radio, celui qui chante, extrait de cet album Beau Séjour, sorti en 80, Michel Berger, bien sûr, pour la création. Dans un instant, on joue.
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6: Et on joue pendant les vacances avec ce jeu de l'été. Ici Creuse, destination Creuse. Vous prenez le volant avec nous. On vous fait choisir entre deux destinations. Et si vous avez un peu de chance, si la route est agréable et qu'il n'y a pas de tuiles, vous arrivez au bout et vous avez un cadeau. Pour prendre la route avec nous ce matin, Cécile, bonjour. Cécile, est-elle avec nous ?
7: Bonjour.
6: Bonjour Cécile, on vous entend.
7: Bonjour.
6: Mabarou Mérignat, est-ce qu'il fait beau ce matin chez vous ?
7: Oui, grand soleil ce matin.
6: Bon, est-ce que vous êtes prêt à partir avec nous à l'aventure ?
7: Oh oui.
6: Si vous êtes prête, on y va. Top départ, deux destinations. Je vous propose d'aller faire un tour à Dunfest, le nouveau festival qui a lieu ce samedi 25 juillet à Dol Palestel. Ou alors au festival Sortilège de la Pleine Lune pour une balade gourmande, notamment au cœur de Guéret. Ça sera ce mercredi 22 juillet à partir de 17h30. Alors, Dol Palestel ou Guéret ?
7: Guéret.
6: On va partir à Guéret pour aller faire un tour au Sortilège de la Pleine Lune. Vous connaissez déjà ce festival ?
7: Pas du tout.
6: Bon, impeccable. Bon, est-ce que vous êtes prête ?
7: Oui.
6: Allez, top départ.
8: Veuillez entrer votre destination. Destination enregistrée.
6: Allez, on y va doucement, parce qu'on n'est pas à l'abri d'une crevaison ou d'une panne. Ça c'est la tuile, ça.
9: SOS dépannage, bonjour. Vous n'avez plus d'essence ? Pas de panique, on vous remorque jusqu'à votre domicile.
10: Vous avez loupé ? On est presque arrivé ?
11: Non ! Je me suis trompé, ça arrive.
12: Mais comment elle pense ?
11: Mais il faut persévérer, il faut continuer.
6: Cécile, vous n'avez pas fait le plein ?
7: Non.
6: Oh là là là là, je suis désolé Cécile. Mais vous savez que tout est pas foutu, parce que vous savez qu'il y a un tirage au sort lundi prochain.
7: D'accord.
6: Et il y a une personne qui a gagné un blender quand même lundi dernier. Donc vous allez voir, c'est pas gagné aujourd'hui, mais ça se trouve lundi prochain vous serez tiré au sort peut-être, ça sera un petit peu avant 9h. Cécile, allez, on va remonter le moral. Qu'est-ce que vous allez faire pendant... Vous êtes en vacances peut-être?
7: Non, pas encore. Moi, je suis sur la route du travail.
6: Je vous donne vos vacances aujourd'hui, c'est possible ou pas ça?
7: Avec grand plaisir.
6: Bon, on va appeler
7: merci
6: votre
7: beaucoup.
6: Patron.
7: Merci.
6: Combien vous voulez? Une semaine, 15 jours?
7: Je fais un peu plus.
6: On va donner le numéro du patron Fanny Bocco qui est à côté de moi, c'est vous qui allez l'appeler, son patron Fanny.
13: Il se déchausse toujours, il défausse toujours. Vous déchaussez, ça marche aussi.
7: Bon, en tout cas, moi je fais demi-tour. Je vous laisse l'appeler.
6: Bon, d'accord, Cécile. Allez, bon courage à vous.
13: Et
6: allez-y
13: journée.
6: Dans le doute quand même. Allez au boulot
7: journée.
6: Quand même dans le doute. Au revoir, Cécile.
7: Merci. Au revoir.
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6: Et dans un instant, c'est l'info d'ICI, Fanny.
13: Et nous parlons des sénatoriales, puisqu'il y a un nouveau candidat qui s'est déclaré en Creuse pour la France Insoumise. Cette fois-ci, il s'agit d'Antoine Magana, 28 ans, et il est actuellement adjoint au maire d'Anzem.
6: Ça arrive dans quelques secondes. Je vous rappelle qu'il y a également la boîte vocale à venir. Si vous aussi, vous avez une annonce à faire passer, c'est gratuit. Vous pouvez nous appeler 05 55 81 13 82. C'est le numéro du répondeur d'ICI Creuse. Et on diffuse vos annonces. Ça sera dans un petit quart d'heure à venir également des économies avec Valère Correa. Pour l'instant, on fait un point sur l'info. C'est les 90 secondes avec Cyril Ardo-Redan.
12: Sauf surprise, le Sénat devrait adopter cet après-midi le projet de loi d'urgence agricole. Après le vote en faveur des députés hier, texte avec des volets sur la gestion de l'eau, l'élevage, la présence du loup et qui prévoit aussi de réautoriser deux puissants pesticides interdits surnommés tueurs d'abeilles. La France pourrait devenir aujourd'hui le premier pays européen à interdire les réseaux sociaux aux moins de 15 ans, mesure voulue par Emmanuel Macron. Le Sénat et l'Assemblée nationale votent aujourd'hui en vue d'une entrée en vigueur dès le 1er septembre. Le ministère de la Santé suit les recommandations de la Haute Autorité de Santé et impose aux soignants et personnes qui travaillent au contact des personnes âgées de se faire vacciner contre la grippe. Les modalités et le calendrier seront connus plus tard. Cette maladie fait des milliers de morts chaque année en France. L'Aude, le Gard, le Vaucluse, les Bouches-du-Rhône et le Var sont en vigilance rouge aujourd'hui pour un risque très élevé de feux de forêt. 31 départements sont en orange pour un risque élevé. Dans ce contexte, 600 000 euros ont été collectés en moins d'une semaine par la Fondation du patrimoine pour sauver la forêt de Fontainebleau après l'incendie qui a parcouru 2000 hectares. 9 mois après le spectaculaire casse du Louvre à Paris avec un butin de 88 millions d'euros, la galerie d'Apollon rouvre demain. Réouverture sans vitrine ni bijoux exposés. Et puis le Tour de France, après le repos hier, la 16e étape aujourd'hui, un contre-la-montre individuel de 26 km en Haute-Savoie entre Évian-les-Bains et Thonon-les-Bains. Ça débute à 13h.
6: Merci Cyril Ardo-Redon. Fanny Boucaud, les sénatoriales s'invitent dans l'info d'ici ce matin.
13: Avec un nouveau candidat déclaré en Creuse, celui de la France Insoumise, Antoine Magana, 28 ans, actuel adjoint au maire d'Anzème. Engagé dans plusieurs associations, il est le plus jeune des candidats pour l'instant. Paola Guzzo, vous avez pu vous entretenir avec lui sur son programme.
14: Bonjour Antoine Magana.
15: Bonjour.
14: Vous êtes le plus jeune candidat aux élections sénatoriales. Pourquoi décider de vous présenter ?
15: On est très présent à l'Assemblée nationale. La jeunesse de notre mouvement politique fait qu'on n'a pas encore d'élus dans cette institution qu'est le Sénat. On observe que le Sénat, historiquement, est quand même majoritairement à droite et a bloqué ces dernières années un certain nombre de projets de loi. Et donc on espère que par notre présence, on pourra justement porter des projets de loi forts, ambitieux et à la hauteur des enjeux qui nous attendent dans les prochaines années. Il y a un enjeu à rajeunir cette institution. Il y a 15% de personnes de moins de 50 ans qui siègent au Sénat. C'est important de pouvoir proposer des profils jeunes comme le mien pour une institution qui a cette image vieillissante. Et bien sûr, on est le mouvement politique qui a sans doute aujourd'hui le programme le plus travaillé, le plus abouti.
14: Quelles seraient vos priorités si vous étiez élu sénateur en septembre ?
15: Sur l'agriculture, nous on défend l'idée que les agricultrices et les agriculteurs devraient avoir un revenu garanti. C'est l'occasion de pouvoir justement faire évoluer ce modèle pour qu'il réponde aux enjeux écologiques notamment. On aime beaucoup l'idée qu'il faudrait proposer que les médecins puissent être fonctionnarisés au même titre que les enseignants. On a besoin d'éducation partout sur le territoire aujourd'hui. On a besoin de pouvoir accéder aux soins de la même manière partout sur le territoire.
14: Aujourd'hui en Creuse, il n'y a pas de mairie officiellement insoumise. Comment est-ce que vous comptez convaincre ?
15: J'espère que les grands électeurs et grandes électrices sauront regarder au-delà des étiquettes politiques. On porte des valeurs et des idées fortes. C'est celle de la France insoumise, en effet. La majorité des élus locaux sont sans étiquette. On peut le comprendre dans des petites communes comme les nôtres sur le territoire. Ça n'empêche pas que ces personnes-là ont aussi des idées et des valeurs. C'est un petit tour du territoire, parfois des endroits en plus qu'on connaît moins. C'est l'occasion de découvrir de nouveaux lieux et puis de nouvelles personnes aussi, hein, parce que les élus ont été quand même dans leur bonne moitié renouvelés lors des dernières élections municipales. Et c'est aussi l'occasion de préparer et de travailler les élections présidentielles de l'année prochaine.
13: Une candidature qui s'ajoute à celle de Bertrand Labarre, candidat de droite humaniste et sociale, celle de Xavier Bidan, encarté à l'UDR, et celle de Jean-Jacques Lozac, actuel sénateur, et Étienne Lejeune, tous deux du PS. Dans le journal de 9h, nous revenons sur les restrictions en Creuse qui se poursuivent de la part de la préfecture. Il est toujours interdit d'arroser son potager dans la journée, de remplir sa piscine, mais aussi de laver sa voiture, même dans les stations de lavage qui, pour beaucoup, utilisent de l'eau potable et non de l'eau de pluie. Nous serons avec l'OFB, la police de l'environnement, qui fait actuellement des contrôles. Et puis, il sera aussi question de compte dans le parc au loup des Monts de Guéret, grâce au festival Sortilège de la Pleine Lune, qui revient donc pour une 32e édition dès ce soir. Et ce soir, logiquement, pas de pluie annoncée, donc un festival qui devrait bien se passer. Et nous, notre journée devrait aussi bien se passer.
6: Et des températures agréables, 26 degrés à Bourgogne, 27 à Boussac, à la Aubusson et à la Souterraine, 28 degrés à Guéret. Une nuit prochaine qui sera calme et bien étoilée. Hein, si vous aimez les étoiles, ça va être le moment de regarder. D'ailleurs, on parlera des étoiles. Hein, ça sera dans un petit quart d'heure avec un événement qui arrive, même plusieurs événements. Demain, le soleil va continuer à briller. Des nuits qui vont être de plus en plus fraîches, jusqu'à 6 degrés hein, pour la nuit prochaine. Et ça va continuer, se ralentit un peu au niveau des températures. Un petit pic ce week-end, 30 à 32 degrés à partir de lundi prochain. Normalement, on descendra entre 23 et 25 degrés.
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6: Valar Coréard va arriver, il va nous faire faire des économies, votre boîte vocale dans quelques instants. Également, vous pouvez laisser vos messages pour vos manifestations.

0: Quarter Flash, Harden My Heart.
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0: Et ce numéro magique, 05 55 81 13 82, vous laissez vos manifestations sur leur répondeur et on vous les diffuse.
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0: Evelar Correa arrive avec des économies à vous proposer ce matin sur la consommation d'électricité.
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0: Valar Coréard, aujourd'hui, vous nous suggérez de regarder notre consommation d'électricité les yeux dans les yeux.
15: Suivre sa consommation d'énergie en temps réel permettrait de changer les comportements. En fait, on y voit plus clair. D'après une étude du CNRS, la moyenne des économies réalisées quand on s'y intéresse est de 23%. C'est énorme, on parle quand même de 150 euros en moyenne. Mais pour y voir clair, il faut utiliser les bons outils. En voici quelques-uns gratuits qui vont vous aider à lever le voile sur vos factures. À commencer par votre fournisseur. La plupart des opérateurs ont une solution maison. Pour suivre votre consommation d'énergie, allez sur votre compte en ligne et regardez ça de plus près. Il y a sans doute un service de ce type gratuit.
0: On est d'accord qu'il faut impérativement avoir un compteur connecté type Linky pour suivre sa consommation en temps réel ?
15: Oui, vous avez raison de le rappeler, le fameux Linky, mais bon, presque tout le monde l'a aujourd'hui, donc en principe, c'est pas bloquant. C'est d'ailleurs ce même compteur qui va permettre à des opérateurs tiers de vous proposer un service de suivi de votre consommation en temps réel, comme par exemple Enedis ou encore Elowatt, qui est pas mal, je trouve. En fait, Elowatt propose de suivre votre consommation, mais aussi de la comparer avec des logements similaires. Ça vous donne un peu un repère. Et vous allez aussi recevoir des conseils avisés pour vous aider à réduire votre facture. Alors, il y en a d'autres, mais ce qui est intéressant, c'est de se pencher sur ce qu'il y a derrière nos factures d'énergie. Mais voilà, vous savez désormais comment économiser 150 euros par an en regardant votre consommation d'électricité les yeux dans les yeux. Et si vous aussi, vous avez des bons plans budget, vous m'écrivez. À la fin, ça aide tout le monde. Mon mail, c'est parici-les-économies@radio-france.com.
0: Mais pas de problème, Valère. En tout cas, dans quelques minutes, on va regarder le ciel avec les étoiles à observer à partir de ce soir.

0: Le nouveau Pascal Obispo en duo avec Francis Cabrel. Il faudrait que pleuve l'amour.
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0: Et je vous rappelle cet obstacle sur la nationale 145 entre Montluçon et Bellac dans le sens est-ouest au niveau de Saint-Sulpice-le-Guérétois. Et également une chaussée déformée. Là, nous sommes du côté de la souterraine sur la bande d'arrêt d'urgence dans le sens Bellac vers Montluçon dans le sens ouest-est, toujours sur la nationale 145. On adapte sa vitesse.
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0: Et si vous aimez regarder les étoiles, vous allez pouvoir vous en donner à cœur joie ce matin. Avec nous, Nicolas Damien, bonjour.
4: Bonjour, bonjour à tous les auditeurs.
0: Vous êtes médiateur sciences et techniques à la Fédération des œuvres laïques de la Creuse, avec des rendez-vous cet été, et notamment ce soir.
4: Et oui, ce soir, en lien avec la microfolie de la souterraine, on organise une nuit aux étoiles d'été. Donc du coup, il reste encore un peu de place. Vous avez juste à vous inscrire auprès de la FOL sur nos sites internet et autres réseaux sociaux pour pouvoir participer à cette belle soirée, on va dire festive. Pour l'instant, le temps est vraiment très très propice. Donc du coup, n'hésitez pas à venir participer à ces nuits aux étoiles.
0: Donc il y a plusieurs dates, hein. Ça commence à la souterraine ce soir. Saint-Thierry à venir également le 24, à Guéret le 29 et plein d'autres dates. Alors en Creuse, est-ce qu'on est bien placé pour bien voir le ciel ?
4: Oui, on est extrêmement bien placé. On a peu de pollution lumineuse. On a en sud de Creuse, on a une zone qu'on appelle une RIS, une réserve internationale de ciel étoilé. Donc ça veut dire que n'importe où en Creuse, on peut observer les étoiles et participer à ce ballet cosmique. Donc du coup, il suffit juste d'avoir un petit peu de patience, des fois un petit peu pas mal au cou pour pouvoir lever la tête, une natte pour pouvoir s'allonger au sol et observer les étoiles.
0: Donc on s'allonge et on regarde. Alors en général, quelles sont les premières étoiles qu'on voit apparaître ?
4: Alors là, en été, on parle du triangle d'été. Donc on a Vega, de la constellation de la Lyre, Deneb, du Cygne.

0: ou Albireo, encore de la constellation de l'Aigle. Ensuite, eh ben, en fonction des saisons, on peut avoir d'autres sites. La petite spécificité de cet été, c'est que fin août, on aura Saturne qui va poindre le bout de son nez. Et en ce moment, on a Vénus qui est disponible, la fameuse étoile du berger, mauvaisement appelée étoile du berger, puisque c'est une planète.
1: Ah oui, donc on se trompe depuis longtemps.
0: Ah oui, mais on se trompe depuis longtemps, depuis souvent, mais après, voilà, c'est la science a évolué, donc on a une meilleure connaissance de ce qu'on puisse, de ce qu'on peut observer. Donc du coup, ben voilà, la science a fait son office, et donc du coup, maintenant, on sait bien que ce point lumineux qui apparaît à l'aube ou au crépuscule est une planète et non pas une étoile. Donc du coup, on a gardé le nom commun étoile du berger, mais c'est bien une planète. Après, l'avantage de cet été, c'est qu'on aura, grâce à un partenariat avec Ici Creuse, une observation donc du coup d'une éclipse, puisque du coup il va y avoir une éclipse quasiment totale le 12 août en Creuse et sur toute la France surtout. Et donc du coup, ben voilà, on propose une observation commune de cette éclipse. Vous avez juste à vous inscrire sur nos réseaux et nos sites internet pour pouvoir participer à ce bel événement tout simplement. On croise juste les doigts pour qu'il fasse très beau, et puis ensuite on devrait pouvoir accéder à cet événement assez intense en tout cas.
1: Rendez-vous à la souterraine ce soir, c'est où et à quelle heure?
0: Ça sera, le site est communiqué avec l'inscription pour éviter qu'on se fasse surcharger.
1: Oui.
0: Donc du coup, voilà, il suffit de s'inscrire et ça sera à proximité de la tour Bridier normalement.
1: Merci beaucoup Nicolas Damien, médiateur sciences et techniques à l'FOL 23. Bon ciel à vous.
0: Merci beaucoup, merci Ici Creuse, au revoir.
1: On va passer un été en pleine forme avec le docteur Kerzek dans un instant. Pour l'instant, por qué te vas, Jeannette, à 8h52.

0: La bande originale du film Crio Cuervo, ce film espagnol, à l'instant avec Jeannette Porquetebas. Et si on passait un été en pleine forme? Bonjour docteur Kierzek, comme chaque matin cet été, vous nous aidez avec vos conseils santé à se sentir mieux. Ce matin, quid des médicaments que l'on prend avec la chaleur estivale?
1: Bonjour tout le monde, médicaments et grosse chaleur ne font pas toujours bon ménage. Certains vont déshydrater, d'autres transforment la peau en allumette au moindre rayon de soleil. Vous venez rouge, c'est une photosensibilisation. Sans parler de ceux qui fondent bêtement dans la boîte à gants, il ne faut jamais les laisser dans la boîte à gants. D'ailleurs, alors, est-ce qu'il faut jeter sa trousse à pharmacie ou juste mettre un chapeau dessus? En tout cas, faut s'inquiéter parce que certains médicaments peuvent aggraver les effets de la chaleur sur notre corps. Par exemple, les diurétiques, quand on a de l'hypertension artérielle, ils font uriner davantage, donc ça augmente la déshydratation. Il y a d'autres médicaments comme les antidépresseurs ou les neuroleptiques, eux, ils peuvent carrément réduire la transpiration, donc on garde la chaleur, on ne peut pas se rafraîchir correctement. Résultat, on risque un coup de chaleur avec une température corporelle qui peut dépasser les 40 degrés. Mais c'est pas tout, quand il fait très chaud, notre corps a soif et certains médicaments, je pense aux benzodiazépines, diminue la sensation de soif. Voilà pourquoi je vous dis, il faut s'hydrater sans attendre d'avoir soif. Donc si on ne boit pas assez, c'est la déshydratation qui s'installe sournoisement.
0: Quels sont les signes à surveiller si on prend ces traitements et surtout les gestes simples à adopter pour ne pas arrêter son traitement tout en se protégeant de la chaleur?
1: Le pire serait d'arrêter son traitement seul. On ne touche à rien sans avis médical ou du pharmacien ou de la pharmacienne. Il y a des signes d'alerte à ne pas rater. Une sécheresse de la bouche excessive, des urines très foncées, des vertiges, une faiblesse musculaire ou des crampes, ou encore une fatigue ou des nausées. Tout ça, ce sont des signes qu'il y a peut-être une adaptation du traitement ou une déshydratation qui est en cours. Et puis je vous parlais de la peau, des rougeurs, des démangeaisons, des cloques qui apparaissent après le soleil. C'est peut-être une photosensibilisation. Regardez toujours sur les boîtes de médicaments s'il n'y a pas le petit pictogramme. C'est un triangle avec dedans un nuage et le soleil. Ça veut dire que ces médicaments ne sont pas compatibles avec l'exposition solaire et qu'il faut vraiment prendre un écran total. Alors, la règle d'or, c'est ne jamais rien changer sans avis, on le disait, médecin ou pharmacien. Et surtout, c'est de s'hydrater, de boire avant d'avoir soif, surtout quand on a des diurétiques, surtout quand on a des médicaments contre l'hypertension artérielle. Et tout se passera bien. Et je le disais, les médicaments, ça se stocke dans un endroit au frais, pas dans la salle de bain, pas dans la boîte à gants. Et vous regardez la température optimale, c'est souvent marqué sur la boîte. Allez, bon été, bonne santé, à l'écoute d'ici, bien sûr.
0: Et retrouvez tous les conseils du docteur sur l'application ici, également sur le site internet.
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0: Dans un instant, Ingrid Herbst, bonjour.
15: Bonjour Thierry.
0: Bienvenue chez vous, qu'est-ce qu'on fait ce matin?
15: Eh bien ce matin, on va aller se promener une balade gourmande à Chambereau. On va aller aussi à Vassivière pour découvrir le métier de berger. Ben, ça tombe bien parce que c'est le thème de Bienvenue chez vous de 10h. Voilà, ah. Le pastoralisme.
0: Eh bien on vous suit.
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15: Vous écoutez Ici Creuse, bel été à vous, il est 9h. Le journal, c'est avec vous Fanny Boucaud, bonjour.
16: Bonjour Ingrid, bonjour à tous.
15: L'un des adjoints au maire d'Anzem est candidat au sénatorial.
16: Il s'agit d'Antoine Magana, 28 ans, actif dans plusieurs associations. Selon lui, il a été coordinateur d'un tiers-lieu culturel à Pontarion. Il souhaite défendre un programme social avec la lutte contre les discriminations, contre les violences intrafamiliales et pour un meilleur accès aux soins notamment. C'est le plus jeune candidat au sénatorial, mais c'est une force selon lui.
17: Cette jeunesse n'est pas antithétique d'une expérience. Voilà, je suis également élu. Je connais les réalités des demandes de subventions, des enjeux au quotidien dans les collectivités. Il y a un enjeu à rajeunir cette institution. Il y a 15% de personnes de moins de 50 ans qui siègent au Sénat. C'est important de pouvoir proposer des profils jeunes comme le mien pour une institution qui a cette image vieillissante et qui puisse porter avec la France Insoumise et le programme qui est le nôtre, des idées fortes dans cette institution également.
16: La candidature d'Antoine Magana est à retrouver sur ici.fr. Il fera face à d'autres candidats qui se sont déjà déclarés chez nous. Jean-Jacques Lozac, actuel sénateur de la Creuse, et Étienne Lejeune, tous deux du PS. Xavier Bidan, encarté à l'UDR, et Bertrand Labarre, candidat de droite humaniste et sociale, qui se présente avec la présidente du département, Valérie Simonet. Les pompiers ont été de nouveau appelés pour des incendies. Hier, un premier départ de feu s'est déclaré en fin d'après-midi à Fraisslines, dans le secteur de la Bretaudière. Environ 3 hectares de broussailles et de terrains boisés sont partis en fumée avant que le feu ne soit fixé en début de soirée. 22 pompiers et 8 engins ont été mobilisés. Et un peu plus loin, à Crozon, c'est un autre feu de broussailles qui s'est déclaré vers 18h.
15: Les soignants devront être vaccinés contre la grippe.
16: Cela concernera en priorité les personnels soignants des EHPAD. Puis, dans un délai de 3 ans maximum, tous les autres lieux qui accueillent des personnes de plus de 65 ans. Ce n'est pour l'instant qu'une recommandation de la Haute Autorité de Santé, mais la ministre de la Santé demande à ses services d'engager immédiatement la mise en place de cette obligation vaccinale. La grippe a tué plus de 12 700 personnes entre 2025 et 2026. Hier soir, les députés ont voté la loi d'urgence agricole, un texte controversé, notamment parce qu'il ouvre la voie à la réintroduction de deux pesticides interdits en France pour l'instant, dont l'acétamipride pour les producteurs de noisettes, des produits surnommés tueurs d'abeilles. L'autorité de santé sanitaire aura 2 mois pour statuer. Le Sénat devra lui à son tour adopter définitivement ce texte en fin de journée.
15: La Creuse est toujours en crise sécheresse.
16: Interdiction donc de remplir sa piscine, d'arroser son potager en journée ou encore de laver sa voiture, même dans les stations de lavage auto qui utilisent là aussi de l'eau potable. Et pour savoir si tout le monde joue le jeu, eh bien l'OFB, la police de l'environnement, fait le tour des stations et les clients ne sont pas tous au fait d'économiser l'eau, explique Grégory Rollion, chef de service adjoint à l'OFB en Creuse.
18: Il y a une méconnaissance. Pourtant, on est sur une période qui est très compliquée, avec des canicules qui se répètent. On est sur une situation équivalente à celle de fin août. Donc, on a quasiment 2 mois d'avance sur ce qui s'est passé l'année dernière, avec un manque de pluie évident. Donc, il y a de la surprise au niveau de l'interdiction, mais voilà, c'est pourtant quelque chose qui navigue beaucoup dans l'information, dans les réseaux, les choses comme ça. Donc, c'est un peu dommage que ces gens soient surpris. C'est un petit peu étrange.
19: Des contrôles, il y en a tous les jours. Vous croisez des gens qui lavent leur véhicule tous les jours ?
18: On croise des gens qui lavent leur véhicule tous les jours.
16: Pour rappel, l'amende peut monter jusqu'à 1 500 € si vous lavez votre voiture dans une station qui utilise de l'eau potable. Par contre, vous pouvez donc trouver des stations qui utilisent de l'eau de pluie récupérée. Là, c'est autorisé. Des mesures prises face à la sécheresse. En revanche, les interdictions liées à la canicule sont levées par la préfecture. Il est donc possible de tirer des feux d'artifice et de recommencer les travaux agricoles et forestiers entre 14h et 19h. Mais il faut donc rester vigilant, selon le préfet. La 32e édition du festival des contes sortilèges de la pleine lune s'ouvre ce soir. Des conteurs creusois, mais aussi venus de toute la France. Ça se passe là encore dans le parc au loup des Monts de Chabrières à Guéret. Près de 600 participants chaque année. Et parmi les artistes, Jean-Claude Bray, conteur creusois depuis plus de 30 ans, qui participe tous les ans au festival.
20: Je raconte avant tout des contes qui me plaisent. Et puis j'ai passion pour la littérature, en particulier pour les écrivains oubliés. Alors, ce qu'on a dans la Creuse, pense au poète Maurice Rollina, qui a terminé sa vie, ses 20 dernières années, il les a passées à Fraisseline. Tristan Lhermitte, poète, auteur de théâtre, rival de Corneille, précurseur de Racine, disait-on. Faire redécouvrir ces gens-là, quoi. C'est un moment de partage, quoi. Il faut arriver à faire connaître ces histoires aussi en espérant que peut-être parmi les gens qui sont là, il y aura quelqu'un qui va s'en emparer à son tour, quoi. C'est comme ça que ça continuera à vivre.
16: Et le Festival des Contes Sortilèges de la Pleine Lune, c'est donc dès ce soir jusqu'au 18. Tout est le programme complet à retrouver sur notre site ici.fr. Il fera beau, mais il fait plutôt bon. Pas non plus excessivement chaud aujourd'hui, Ingrid.
15: Ah non, c'est plutôt agréable, on va dire. Hein. Donc, une journée ensoleillée sur tout le département, avec des températures très agréables, ça fait du bien quand même. Hein. Mais avec une légère brise qui fait donc du bien. Ce matin, il fait 21 degrés à la Souterraine, Boussac, Aubusson, Aguéré, 19 degrés à Royères-de-Vassivière et 20 degrés à Tercilla. Cet après-midi, le mercure devrait atteindre les 28 degrés pour les maximales. C'est pas mal, on va être bien.
16: On va être bien.
15: À tout à l'heure, famille.
16: À tout à l'heure.
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15: Ici Creuse vous accompagne pour une journée de mardi, tout en actu locale, en musique et en bonne humeur. Et même si vous partez en vacances, Ici Creuse est toujours avec vous grâce à l'appli Ici pour ne rien louper. Bel été avec Ici Creuse.

0: Martine l'aventurier à l'instant sur votre radio Ici Creuse.
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0: C'est l'été et on en profite un max. Ici Creuse vous donne les meilleures idées de sorties estivales avec les offices de tourisme creusois aujourd'hui. Balade gourmande et découverte du métier de berger. Sur la route des vacances, vous emmène clapoter au lac de Vassivière. Et bien sûr, les bons plans Ici Express à 9h30 et les boules de pétanque dans ma valise. Oui, ça fait une grosse valise. Sans oublier nos amis les toutous, le docteur Pierre Fabin vous explique comment nettoyer les oreilles de nos animaux. Côté musique, Ici Creuse n'est pas en reste. George Michael, Abba et Johnny Hallyday seront de la partie.
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0: Cet été, profitez de vos vacances ou de votre temps libre pour venir à la découverte des animations et des activités estivales creusoises. Et si vous n'avez pas d'idée, pas de panique, les offices de tourisme de Creuse en ont plein pour vous. Direction le territoire Creuse Sud-Ouest pour une balade gourmande. Bonjour Nathalie Manot.
3: Oui, bonjour.
0: On pense aux gourmands cet été avec la balade gourmande du boulanger au village de Chambreau ce vendredi à partir de 17h. Alors, comment va se dérouler cette balade?
3: Alors, le départ se fait depuis l'étang de Chambreau. C'est vraiment une promenade qui fait 2-3 kilomètres. Voilà. Donc, c'est accessible pour tous. On va traverser différentes zones, une forêt, une zone un peu ouverte. Et puis, on va traverser surtout le joli village avec l'église, le beau bâti. Mais ce que tout le monde attend, c'est la conclusion de cette balade, puisqu'elle se fera au Fournil des Saints. Donc là, on va rencontrer les boulangers qui vont nous expliquer un petit peu leur métier, nous faire voir le four. Et ensuite, eh bien, on partagera leur table avec une collation, un apéritif dînatoire très, très gourmand et très sympathique, où il y aura beaucoup de convivialité et de bonne humeur, évidemment.
0: Après l'effort, le réconfort. Pour profiter de cette balade et de la dégustation, j'imagine qu'il faut réserver.
3: Oui, alors la réservation est obligatoire auprès de l'office de tourisme à Ain ou à Bourganeuf avant jeudi pour qu'on puisse organiser.
0: D'accord, merci Nathalie Manot.
3: Merci, bonne journée.
0: Merci, la balade gourmande du boulanger, ça se passe ce vendredi à partir de 17h à Chambereau jusqu'à 19h30. Réservation obligatoire auprès de l'office de tourisme d'Ain ou de Bourganeuf. Et hop, allez, on saute au pôle tourisme du lac de Vassivière pour une journée dédiée au pastoralisme. Laurence Puissant, bonjour.
4: Bonjour.
0: Le nom de l'événement, c'est Fête des bergers. Ça se passe ce dimanche à Broussa. Une journée pleine d'animation et d'échanges avec des bergers.
4: Oui, tout à fait. Ben, au lac de Vassivière, on pratique le pastoralisme pour entretenir et ouvrir les paysages. Hein, et c'est vraiment un honneur pour nous, surtout sur cette année internationale du pastoralisme, de mettre en avant tous les métiers qui tournent autour de cette activité. Donc dimanche 26 juillet, toute la journée, à partir de 10h30, place de Broussa, on organise Fête des bergers, mais Fête F-A-I-T-E-S. Il y a un petit jeu de mots à retenir, avec plein d'animations au programme. Alors, un marché de producteurs et d'artisans toute la journée, des exposants sur les métiers de la laine, une ferme pédagogique, des rencontres pastorales avec des animations autour des chiens de protection, par exemple, des animations enfants avec Ludo Pasto, une chasse au trésor de la bergère, une balade pastorale également avec la bergère où elle vous explique en quoi ça consiste et tout son métier. Voilà, il y aura des ateliers feutres, des ateliers laine, présentation du métier de berger, travail des chiens, de troupeaux et de protection, concours de tonte et même un concours de bêlement et d'attrapage de brebis. Donc vraiment, tout est au programme.
0: Beaucoup d'animation et puis c'est une journée qui se termine avec des concerts.
4: Voilà, tout à fait. Bah, à partir de 19h, apéro-concert, buvette, restauration avec des burgers de mouton toute la journée. Donc journée familiale, enrichissante et très conviviale sur la plage de Broussa.
0: Merci Laurence Puissant. La journée dédiée au pastoralisme Fête des bergers, c'est dimanche 26 juillet à partir de 10h30 sur la plage de Broussa à Royères de Vassivière. À bientôt Laurence Puissant.
4: À très bientôt.
0: Extrait de son dernier album Charlotte, sorti en 2023. C'est Vita sur votre radio Ici Creuse avec Ça fait mal.

0: Ça fait mal. Vita, ici Creuse 9h17.
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0: Que faire cet été à Vassivière? Sur la route des vacances, c'est aller sur place, sur l'île de Vassivière, pour mener l'enquête. Et figurez-vous qu'on est tombé sur Les Arts en Lille, une expo d'artistes artisans.
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3: Christophe Chevalier, je travaille au sein de la Chambre régionale de métiers de Nouvelle-Aquitaine au bénéfice des entreprises des métiers d'art pour accompagner à leur développement et les aider à développer de nouveaux secteurs de vente.
0: Les Arts en Lille, c'est quoi exactement ?
3: Ça a été une volonté initiée avec le Conseil régional de Nouvelle-Aquitaine et la Chambre de métiers et le syndic de Vassivière en partenariat avec le Centre d'art qui justement souhaite développer sur ce territoire cette attractivité des arts. L'important sur l'artisanat d'art, c'est ce lien entre métiers d'art et art, où justement cette interaction entre ces deux mondes qui est importante à présenter au grand public. D'où cette volonté d'avoir un événement qui présente les arts au sein de l'île. Ces arts qui peuvent être artistes contemporains, comme Jules Andrieux que nous accueillons, comme toutes les œuvres qui sont présentes sur cette île, mais aussi d'artisanat d'art avec les 27 autres exposants qui représentent de l'émail sur cuivre, de l'argent, des bijoux, des émaux directement sur métaux. Nous avons de la céramique, nous avons des bijoux sur tissu, nous avons différents types d'activités et de matières qui sont présentes avec un niveau de qualité qui est exceptionnel et qui sont issues de toute la Nouvelle-Aquitaine.
4: Nadia Vidal, je suis céramiste et je suis installée au sud de Limoges.
0: Pourquoi vous avez décidé de venir ici ?
4: Pour plusieurs raisons. D'abord parce que j'ai aussi une petite maison au bord du lac. Donc forcément, c'est un lieu que je connais bien, où j'aime venir. Du coup, c'était une opportunité de pouvoir participer à cette exposition. L'an dernier, je l'ai faite. J'étais agréablement surprise de la fréquentation sur l'île. Ça m'a fait plaisir du coup de revenir cette année et de montrer mon travail aux touristes.
0: Alors justement, votre travail, c'est quoi ?
4: Je crée des objets en grès et en porcelaine. Je travaille le modelage et le tournage, essentiellement des objets d'art décoratif et du bijou et des fleurs.
0: Cette exposition permet aux artisans d'art de montrer leurs œuvres, mais également permet au public d'échanger avec eux sur leur savoir-faire. C'est un espèce de rencontre.
3: C'est avant tout le fait d'expliquer au grand public ce qu'est leur travail, que c'est un travail qui nécessite de la technicité, de la créativité, de l'innovation. Et ce travail doit être présenté au public pour qu'ils comprennent un tarif, une passion, ces interactions et cette valeur ajoutée qu'a un artiste artisan.
0: Et quand est-ce qu'on peut venir ?
3: Tous les jours, à partir de 10h, 10h30, la galerie sera ouverte, jusqu'à le soir, 18h, 18h30.
0: Et si on veut savoir qui sont les exposants, est-ce qu'on peut les avoir la liste quelque part ?
3: Vous l'aurez directement sur le site de Tourisme ici Creuse. Nous avons des explications qui sont à disposition au sein même de la galerie. Des artisans sont présents, connaissent les autres entreprises qui sont présentes et expliqueront les méthodes, les techniques qui sont mises en œuvre.
0: Les Arts en Lille, sur l'île de Vassivière, c'est tous les jours de 10h à 18h jusqu'au 13 septembre. L'entrée est gratuite. Interview et photos retrouvées sur le site ici.fr. Betty Davis Eyes, c'est le tube de Kim Carnes qui s'y creuse, vous fait fredonner dans moins de 2 minutes. Ne bougez pas.
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3: Bonjour à toutes et à tous, on commence avec une info-service. En cette période de vacances, les offices de tourisme de la Creuse proposent de nombreuses visites guidées, souvent sur réservation. Si vous souhaitez découvrir un village de caractère, un site naturel ou encore le patrimoine local, pensez à réserver votre place à l'avance. Certaines animations affichent rapidement complet. Pour une idée de sortie, direction Bénévent-l'Abbaye où les visites de la cité médiévale permettent de remonter le temps à travers les ruelles, l'église et les anecdotes qui font l'histoire de ce village de caractère. Une belle balade à faire en famille ou entre amis. Et puis, autre suggestion, si vous cherchez un peu de fraîcheur, cap sur le lac de Vassivière. Entre baignades surveillées, balades à pied ou à vélo, activités nautiques et pauses gourmandes, il y a de quoi profiter pleinement d'une journée d'été dans l'un des plus beaux sites naturels de la région. Très belle journée à toutes et à tous et profitez bien de votre été en Creuse avec votre radio Ici Creuse.
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4: 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Et

0: Le groupe ABBA sur votre radio, ici Creuse, 9h36, Take a Chance on Me.
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0: Cet été, Perrine Clément ouvre sa valise d'été et en sort un objet familier.
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3: Des boules de pétanque.
5: Mais je peux récupérer le cochonnet si tu veux.
6: Allez, vas-y, tire.
7: Un jeu d'été pour les uns, un sport à l'année pour les autres. La pétanque rassemble toutes les générations, de Marseille à Paris.
8: Oui, bien sûr. Les ombrages des allées du Bois de Boulogne favorisent ce sport qui connaît à Paris, vous le savez, une certaine vogue, c'est la pétanque.
7: Née en 1907 à La Ciotat, dans le sud de la France, 3 ans plus tard, elle accueille le tout premier concours officiel de pétanque.
9: Pas mal de gens qui s'adonnent à ce jeu sportif, au départ en amateur, et qui passent après à la compétition.
7: Et au début des années 2000, la pétanque est décrétée sport de haut niveau par le ministre en charge des sports. Une passion, des origines et une fabrication française. Des entreprises spécialisées produisent des boules de pétanque pour le loisir et les compétitions.
9: Pour la compétition, c'est uniquement ou presque uniquement de l'acier.
7: Sans oublier le cochonnet en bois, confectionné lui aussi en France. Ah, et si vous comptiez vous rendre en Thaïlande cet été, ne prenez pas vos boules. Après la France, la Thaïlande est l'autre pays de la pétanque. Et vous, avez-vous des boules de pétanque ?
10: Alors moi, je suis jamais sans mon jeu de pétanque. C'est toujours pratique et quand on est avec les copains, on peut toujours se faire une petite partie.
11: Un week-end, j'ai été dans le jardin avec maman. Et en fait, mon chien, dès qu'on lançait une boule de pétanque, il courait après pour la chercher.
12: Jeu de pétanque offert par ma mère à mon cher et tendre. On est très contents, là aussi, de pouvoir dire « Ah bah pop, pas de problème, on peut se taper une doublette, on a notre jeu de pétanque !»
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0: L'été, c'est le moment de bricoler dans la maison et pourquoi ne pas mettre en valeur les pierres de vos murs? Les astuces brico-déco de Léonard, c'est à retrouver après George Michael, Freedom 90. Ne bougez pas.
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0: George Michael, Freedom 90. Alors pourquoi 90 hein, 90, c'est bien pour ne pas confondre avec une autre chanson intitulée Freedom, enregistrée avec Wham, le groupe dont George Michael faisait partie à ses débuts. Et parce que également ce titre est sorti en 1990. Mais malin, George. Hein,
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0: Léonard, notre spécialiste brico-déco sur Ici Creuse, vient nous rejoindre dans Bienvenue chez vous. Et avec vous, Léonard, nous intéressons aux pierres apparentes. Un mur en pierre apparente donne une note de charme et de l'authenticité à notre décoration. Il existe une multitude de textures et de nuances.
2: Dans une maison ancienne, c'est vrai que la pierre du terroir est très souvent présente. Elle traverse les siècles et elle est la base d'une ambiance totalement intemporelle. La pierre naturelle est idéale pour créer un intérieur unique. Ancienne ou moderne, elle s'accordera à la majorité des styles. Pour rénover un mur intérieur en pierre apparente, bien sûr, vous pouvez confier le travail à un très bon maçon de la Creuse, mais vous pouvez également envisager de faire le rejointoiement vous-même, hein, en remplissant les petites fissures entre les pierres avec un mortier approprié. C'est une étape cruciale pour garantir l'étanchéité du mur. Enfin, l'application d'un enduit à la chaux sur les joints peut également être envisagée. Cela permet de valoriser les pierres anciennes tout en préservant leur aspect brut. Si vous devez nettoyer votre mur en pierre, utilisez simplement de l'eau et du savon noir pour nettoyer le mur. Vous frottez doucement le mur avec une éponge humide et vous rincez à l'eau claire. Bien laisser sécher ce mur, le laisser sécher naturellement pour éviter tout risque de ressortie d'humidité. Par ailleurs, les pierres naturelles étant poreuses, elles peuvent nécessiter une protection à l'aide d'un produit anti-tache et hydrofuge. Ce traitement, il sera particulièrement indiqué lorsque la pierre est exposée aux salissures, par exemple les vapeurs de cuisine ou des éclaboussures dans certaines pièces. Pour mettre notre mur en pierre apparente en valeur, il va falloir également choisir un bon éclairage. Alors, plusieurs possibilités, soit des spots encastrés dans le plafond dirigés sur le mur en pierre, pourquoi pas également un bandeau de LED dissimulé dans une corniche du plafond, mais on peut aussi l'éclairer de bas en haut, avec un éclairage rasant, des spots dissimulés dans le plancher, et puis enfin, des appliques qui conviennent parfaitement pour mettre en valeur la pierre également, avec leur éclairage rasant, toujours un éclairage chaud hein, avec des LED à lumière chaude.
0: Il existe aussi une façon de jouer avec son mur en pierre, le mettre en contraste avec du bois.
2: Le mariage de la pierre et du bois crée une alliance entre authenticité et chaleur. Alors là aussi, peut-être avez-vous des poutres qui viennent reposer sur ce mur de bois. Eh bien, ça va être le moment de les éclaircir peut-être et de mettre tout ça en valeur. Un beau plancher également peut mettre en valeur votre mur de pierre, réchauffer l'ambiance. Un salon design pour la décoration, si vous avez envie d'un côté un peu contemporain, parce que pourquoi pas. Le mur de pierre apparente s'apprête parfaitement également à un look contemporain dans votre salon. La pierre, le bois, le verre sont des matériaux qui se marient parfaitement. Et pour finir le tout, pourquoi pas, allez, quelques beaux coussins pour donner un côté un petit peu plus douillet. Et puis quelques plantes vertes à grandes feuilles pour donner un caractère luxuriant à votre intérieur. Bon courage à toutes et à tous.
0: Merci Léonard pour ces astuces bricolage.
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0: Comment bien nettoyer les oreilles de mon chien? Dans moins de 3 minutes, les explications du docteur Pierre Fabin. Et comment faire du neuf avec du vieux et que ça pète sur les dance floors? Demandez au DJ Yann Muller.
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0: Yann Muller, les oies sauvages. Dans les conseils du veto, on ne parle pas d'oies ni d'oiseaux, mais bien des oreilles de nos toutous. Alors on entend souvent dire qu'il faut les nettoyer régulièrement, mais est-ce vraiment nécessaire? On en parle avec notre vétérinaire, le docteur Pierre Fabin.
1: Alors, il faut savoir que tous les chiens n'ont pas besoin qu'on leur nettoie les oreilles. C'est un peu comme chez nous, il y a des personnes qui n'ont jamais de bouchons de cire humaine et d'autres qui en font tout le temps. Chez le chien, ça va dépendre de la forme de son oreille, de sa production de cire humaine, bien sûr, et de ses activités. Un chien qui a les oreilles tombantes, comme un cocker, ou un chien qui nage souvent, aura beaucoup plus tendance à avoir les oreilles un peu sales ou humides. Dans ces cas-là, il faut un nettoyage régulier qui va être utile pour éviter les otites, on va dire une à deux fois par semaine. Mais s'il a les oreilles propres, pas besoin de le faire chaque semaine. À force de nettoyer trop souvent, vous risquez de provoquer des irritations.
0: Mais du coup, comment savoir si mon chien a besoin qu'on lui nettoie les oreilles?
1: Alors, il vous suffit de regarder, en fait, si l'oreille est propre, rose, sans mauvaise odeur, sans sécrétion, n'y touchez surtout pas. Par contre, si vous remarquez qu'il y a un peu de cérumen brun qui commence à s'accumuler et à sortir, il faut agir dans ce cas-là. Vous allez utiliser une solution auriculaire adaptée, une qui est vendue en animalerie ou chez votre vétérinaire et qui est spécifique pour chiens. Le principe, versez un peu de produit dans l'oreille, massez la base, ensuite laissez votre chien secouer, il va en mettre un peu partout et vous allez passer juste un coton propre pour retirer ce qui dépasse. Et surtout, jamais de coton-tige, ça pousse les saletés au fond et ça peut blesser le tympan. Mais par contre, si votre chien se gratte, se secoue la tête, consultez. Ça peut être une otite dans ce cas-là.
0: Et ça se fait à quelle fréquence alors?
1: Alors, en moyenne, un chien risque d'avoir besoin d'un nettoyage toutes les 2 à 3 semaines. Mais ça n'est pas du tout une règle fixe. Ça va vraiment, vraiment dépendre de son mode de vie. Après une baignade en mer ou dans un lac, faire un nettoyage, c'est une bonne idée pour éviter les infections qui vont être liées à l'humidité. Mais pour un chien qui n'a pas de problème particulier, qui n'a pas les oreilles qui tombent, qui n'a pas de problème de peau non plus, parce que souvent ça favorise les problèmes d'oreilles, mieux vous laisser tranquille. En fait, ne nettoyez pas par principe. Si vous ne voyez pas de cérumen, voilà, ne nettoyez pas et nettoyez uniquement si c'est nécessaire.
0: Merci docteur Pierre Fabin. Les conseils du véto sont en réécoute sur l'appli ICI. Dans 6 minutes, vous avez rendez-vous avec votre actu locale de 10h et Donna Lewis vous accompagne avec I Love You Always Forever. Bel été avec ICI Cru.
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0: Vous écoutez la première radio de Creuse. Ici Creuse, il est 10h. Tout de suite, le flash, Fanny Boucaud, l'un cinquième candidat pour les sénatoriales en Creuse.
2: Il s'agit d'Antoine Magana, 28 ans, actuel maire adjoint à Anzem, qui se présente sous la bannière LFI à la France Insoumise. Un conseiller municipal avant ce mandat, il a aussi été coordinateur d'un tiers-lieu culturel à Pontarion. Il souhaite défendre un programme social avec la lutte contre les discriminations, contre les violences intrafamiliales, mais aussi pour un meilleur accès aux soins notamment. C'est le plus jeune candidat déclaré pour l'instant. Son portrait et son programme sont à lire sur icicreuse.fr. Il est toujours interdit de laver sa voiture. Nous sommes en crise sécheresse. La préfecture de la Creuse a pris des restrictions depuis fin juin pour essayer de préserver au mieux notre eau. Et pour ça, il est donc interdit d'arroser son potager la journée, de remplir sa piscine ou encore de laver sa voiture chez soi. Mais aussi dans les stations de lavage auto qui ne sont pas en circuit fermé ou utilisant de l'eau de pluie. Pour vérifier que cette dernière mesure soit bien respectée, l'OFB, la police de l'environnement, fait le tour des stations dans le département. Et selon les agents, les clients ne jouent pas vraiment le jeu et lavent bien leur voiture. Alors pour l'instant, ils font de la prévention, mais ils vont commencer à verbaliser ceux qui ne respectent pas ces restrictions. Les restrictions concernant l'eau se poursuivent. Donc en revanche, le préfet lève l'arrêté interdisant les tirs de feux d'artifice et les travaux agricoles pouvant déclencher des feux de forêt de 14h à 19h. Avec la fin de l'épisode caniculaire, le risque d'incendie est un peu moins élevé, mais le préfet invite tout de même les Creusois à rester vigilants. Surtout qu'il y a eu deux incendies qui ont eu lieu hier, un à Crozon et l'autre à Fresnines, où 3 hectares de broussailles et de bois sont partis en fumée dans l'après-midi.
0: Les soignants devront être vaccinés contre la grippe.
2: C'est une recommandation de la Haute Autorité de Santé qui pourrait devenir une réalité. La ministre de la Santé ayant fait suite en demandant la mise en place de cette obligation vaccinale. Cela concernera en priorité les personnels soignants des EHPAD, puis dans un délai de 3 ans maximum, tous les autres lieux qui accueillent des personnes de plus de 65 ans. La grippe a tué plus de 12 000 personnes entre 2025 et 2026. La mairie de Sainte-Fère appelle à la vigilance. Plusieurs cambriolages ont été signalés dans la commune près de Guéret. Dans un post sur Facebook, elle recommande aux habitants de fermer systématiquement portes et fenêtres, même en cas de courte absence, et d'appeler le 17 si vous remarquez une personne, une voiture suspecte. Et puis ce soir, s'ouvre à 21h la 32e édition du Festival des contes sortilèges de la pleine lune dans le parc aux loups des Monts de Guéret. Des conteurs creusois, mais aussi venus de partout en France, reviennent proposer des lectures en tout genre, toujours autour du thème des bêtes. C'est jusqu'au 18 août. Le programme complet est à lire sur icicreuse.fr. Et il fera beau, mais pas trop chaud. Ça va être agréable aujourd'hui.
0: Oui, du soleil aujourd'hui, du soleil demain. Et pour le reste de la semaine, ça vous va, Fanny ?
2: Oui, c'est bien. Mais moi, c'est surtout les températures. Parce que le soleil, c'est agréable, mais avec des températures un peu plus douce qu'une forte canicule, c'est toujours quand même plus.
0: Eh bien, ça tombe bien, c'est le cas aujourd'hui et pour les jours à venir, les températures restent agréables. Comptez ce matin 21 degrés à Grandbourg, Aubusson et Guéret, 19 degrés à Poussan, je sais bien ça 19, oui. Et 20 degrés à Auzance. Cet après-midi, on devra atteindre les 28 degrés au plus fort de la journée, donc ça va être plutôt sympatoche.
2: Eh bien, parfait, je vais en profiter. Au revoir,
0: bonne journée. À demain, Fanny.
2: À demain.
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0: Où que vous soyez, en vacances, à la maison ou en voiture, bienvenue sur votre radio locale Ici Creuse.

0: Maxime Le Forestier, Ambalaba.
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0: Et bienvenue chez vous, oui, nous sommes ensemble jusqu'à 11h et pendant cette heure, on va s'intéresser au pastoralisme. Vous allez me dire, mais qu'est-ce que ça? Eh bien, notre invitée Agnès Orsoni, coordinatrice de l'association pour le pastoralisme de la montagne Limousine, vous expliquera tout. Dans C'était quoi avant, Marina Uri, elle est allée du côté du Camp Beau Soleil à Guéret, vous explique l'histoire de ce lieu. Et en fin d'heure, Muriel Jourdan vous dit ce qui est tendance ou pas, et aujourd'hui, elle s'est intéressée à manger solo au resto. Le tout, évidemment, parsemé des pépites musicales ici creuses bien estivales, comme la Lambada de Kaoma ou encore le Calypso de France Gall. Écran total, eh bien oui, c'est le dernier Benjamin Biolay pour se mettre en jambes ici creuse 10h08.

0: Creuse avec Benjamin Biolay et Écran Total.
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0: Ce mercredi, à Vassivière, un apéro pasto est organisé. Le but, faire découvrir le métier de berger et de bergère lors d'une garde ou d'un déplacement auprès du grand public. C'est un des aspects du pastoralisme. Avec notre invitée Agnès Orsoni, coordinatrice de l'Association pour le pastoralisme de la montagne Limousine, on fait le point. Agnès Orsoni, bonjour.
3: Bonjour Ingrid.
0: Tout d'abord, qu'est-ce que le pastoralisme ?
3: Le pastoralisme, c'est avant tout un territoire, c'est une synergie entre les milieux naturels, les humains qui gèrent ces milieux naturels et qui sont gardiens des troupeaux, et des animaux rustiques. Donc sur la montagne Limousine, ce sont surtout des ovins, donc des brebis plutôt en système allaitant, des brebis qui produisent de la viande, mais il y a aussi quelques caprins, et dans d'autres territoires français, en bovin ça peut exister, en équin également.
0: En Creuse, on a combien de bergers et de bergères ?
3: En Creuse, on a 8 bergers et bergères.
0: Ah oui, ça fait pas beaucoup, mais c'est des bergers qui ont leur propre troupeau ou ce sont des salariés ?
3: Il y a un peu des deux. Parmi les salariés, il me semble qu'il y a 6 salariés et 2 éleveuses et éleveurs bergers qui gardent leur propre troupeau. Donc le salarié va garder des brebis ou des chèvres qui ne sont pas à lui ou elle, alors que l'éleveur berger va garder son propre troupeau, qu'il soit seul ou en collectif avec des copains éleveurs et éleveuses.
0: Alors vous le disiez, ce sont des troupeaux de brebis essentiellement ?
3: Oui, tout à fait.
0: Donc le métier...
3: En ovin,
0: il y en a voilà, plutôt des ovins en Creuse.
3: Plutôt des ovins, oui. Sur environ 4000 animaux en estive, il y a 3600 ovins, 200 caprins. Et par derrière, quelques équins, quelques bovins.
0: Alors, le métier de berger, de bergère, ça consiste en quoi exactement ? Quoi, voilà, qu'est-ce qu'on fait quand on est berger et bergère ?
3: Alors, le métier de berger ou de bergère, c'est 3 aspects. C'est d'abord domestiquer l'animal, créer un lien de confiance avec lui, avec le troupeau de brebis. Donc, avec les individus, mais aussi avec le troupeau. Pour ça, on est aidé du chien de travail et du chien de protection. Ensuite, l'autre rôle du berger ou de la bergère, ça va être de remplir les animaux. Ce qu'on appelle remplir, c'est les nourrir, faire en sorte que, à la fin de la journée, la brebis ait bien mangé et qu'elle puisse produire de l'agneau, qu'elle puisse être bien, qu'elle puisse produire de la viande. Et il y a aussi une mission de soin de la brebis et du troupeau et une mission, je vous ai dit 3, mais en fait ça fait 4, et il y a aussi une mission de gestion des espèces naturelles. C'est vraiment beaucoup de métiers en un, le métier de berger ou bergère, comme éleveur et éleveuse d'ailleurs.
0: Est-ce qu'on a besoin de berger et de bergère en Creuse ? Est-ce qu'il y a un besoin ? Il y a de l'emploi à prendre dans ces métiers ?
3: Oui, c'est un métier qui est en cours de développement. Alors historiquement, le métier de berger, c'était plutôt un métier familial. C'était pas vraiment un métier en fait. À la base, c'était des petits troupeaux familiaux en Creuse et en Corrèze sur la montagne Limousine, et c'était plutôt le grand-père ou le petit dernier qui partait garder les moutons. C'était les 20 brebis de la famille, et chaque famille avait son petit troupeau qui partait pâturer les espaces communaux et sectionaux. Ce sont des pratiques qui ont été abandonnées au cours des années 50-60. Et ce sont des pratiques qui reviennent depuis les années 2010, qui ont été réintroduites par d'anciens bergers salariés qui ont gardé dans les Alpes et dans les Pyrénées et qui avaient envie de s'installer en élevage, d'avoir leur propre troupeau et qui voulaient garder. Donc, qui ont monté des estives, qui ont monté des groupements pastoraux, des rassemblements d'éleveurs pour embaucher des bergers. Plutôt dans les années 2010-2015. Et donc, c'est un métier qui est en plein essor sur la montagne Limousine. En 2020, on avait 8 bergers salariés sur le territoire. Et là, en 2026, c'est le double.
0: Oh, c'est pas mal.
3: Entre Creuse et Corrèze.
0: Le pastoralisme en Creuse, figurez-vous que les petites brebis en broutant entretiennent les milieux naturels. On en parle dans quelques minutes avec Agnès Orsoni, coordinatrice de l'association pour le pastoralisme de la montagne Limousine. Ne bougez pas.

0: Phil Collins, You Can't Hurry Love. À suivre, le pastoralisme dans tous ses états avec notre invité Agnès Orsoni. Il est question d'entretien des milieux naturels grâce aux brebis. Et France Gall vous fait danser le calypso ici Creuse en mode été.
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1: L'Institut Pasteur œuvre pour un monde en meilleure santé. On en parle dans un instant avec Frédéric Grosjean, responsable du service des legs.
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0: France Gall, Calypso à l'instant sur votre radio Ici Creuse.
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0: Le pastoralisme en Creuse, des éleveurs et des brebis qui aident à l'entretien de certains milieux naturels, avec Agnès Orsoni, coordinatrice de l'Association pour le pastoralisme de la montagne Limousine. Alors Agnès, on imagine que pour entretenir certains milieux naturels, on lâche les brebis dans la nature et hop, elles grignotent les herbes. Mais cela ne doit pas être aussi simple que ça, le pâturage.
3: Et non, en effet. C'est pour ça qu'on a des bergers et des bergères qui construisent véritablement le menu de la brebis. Donc ce sont des milieux, sont les milieux naturels endémiques de la montagne Limousine que vous pouvez voir quand vous vous promenez en Creuse. Les fameuses landes à calunes qui en juillet-août deviennent violettes, c'est magnifique. Et les tourbières, si vous êtes en Creuse en ce moment, c'est ce que vous voyez qui est encore vert, qui n'est pas complètement jauni.
0: Alors le pâturage... Allez-y, pardon.
3: Non, dites-moi.
0: Le pâturage, c'est un moyen de faire des économies, de s'assurer une bonne nourriture pour les bêtes aussi, peut-être ?
3: Tout à fait. Ce sont des surfaces que les éleveurs utilisent en été. Donc le modèle dominant, c'est que les éleveurs sont sur leur ferme le reste de l'année et qu'à partir du mois de mai et jusqu'au mois de septembre, voire octobre pour certains, ils envoient leurs bêtes en estive sous la garde d'un berger. Et ce sont des milieux auxquels ils n'auraient pas eu accès, qui sont très difficiles à clôturer. Et le fait d'avoir un gardien permet justement de bien les pâturer pour faire en sorte que les brebis soient bien nourries et que les milieux soient correctement pâturés. Il peut être un atout dans les moments de sécheresse où on va être menacé par les feux de forêt et dans les moments où il fait moins beau. Là, on peut utiliser les espaces de sous-bois, donc tout le monde y gagne.
0: Oui, c'est
3: les propriétaires...
0: Oui, ce sont des endroits, des endroits un peu escarpés, difficiles d'accès. Voilà, ça va être plutôt ce type de... De lieu ?
3: Alors, ça peut être escarpé, c'est surtout ce qui est difficile d'accès, ce sont les tourbières, où il est difficile de faire rentrer des engins mécanisés. Alors, c'est moins escarpé que sur les estives des Alpes ou des Pyrénées, mais on n'a pas de grand relief comme dans les autres massifs français. Mais nous, on a plus des enjeux milieu difficile d'accès pour le matériel qui permet d'habitude de clôturer. On peut clôturer certaines tourbières, mais y envoyer un gardien, ça permet aussi une gestion plus précise du pâturage.
0: Alors quand on laisse les brebis paître et gambader dans la nature, il y a forcément des risques de prédation. C'est compliqué de gérer ce problème que peuvent rencontrer les bergers, les éleveurs.
3: Alors c'est un problème qui est en cours de développement avec la présence du loup qui est avérée depuis l'année 2022, le cercle de protection 2 en Creuse. La présence du berger permet d'aider un petit peu face à ce problème. La présence humaine décourage les prédations par le loup. Donc ça, on est aidé par les services de l'État. Nous, services pastoraux, on peut aussi accompagner les éleveurs et les bergers.
0: Oui.
3: Mais donc, quand vous nous dites « laissez les brebis gambader dans la nature », en fait, on ne fait pas ça.
0: Vous les surveillez.
3: On les surveille, c'est pour ça qu'on a des bergers. Et elles sont d'ailleurs mieux surveillées avec un berger que quand elles sont laissées dans des grands parcs. La gestion en petits parcs peut aider, mais c'est vrai que la gestion en petits parcs, c'est beaucoup de travail et que la garde est une autre option que la gestion en petits parcs.
0: À suivre, les produits issus du pastoralisme, la viande et la laine. Des souvenirs caliente. En 1989, tout le monde découvrait ce tube estival et s'essayait à la danse du frotti-frotta, si vous voyez ce que je veux dire. La lambada, Kaoma.

0: avec la lambada. À suivre, Muriel Jordan, manche solo, resto pour voir si c'est tendance. Et dans C'était quoi avant, Marina Uri vous fait découvrir le passé du camp au soleil à Guéret. Et statu quo, Patrick Fury, Elton John vous feront eux fredonner. Mais tout de suite, c'est votre Ici Express.
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2: Bonjour à toutes et à tous, on commence avec une info-service. Les vacances d'été sont bien installées et de nombreux visiteurs sillonnent les routes de la Creuse. Si vous prenez le volant, pensez à partir aux heures les moins chargées, à faire une pause toutes les deux heures et à garder une bouteille d'eau à portée de main. Avec les fortes chaleurs, quelques gestes simples permettent de voyager plus sereinement. Pour les sorties, pourquoi ne pas profiter d'une balade nature? Ce mercredi, la maison de la réserve de l'étang des Landes à Lussa propose un rendez-vous pour découvrir la faune, la flore et les richesses de la plus grande réserve naturelle du Limousin. Une sortie idéale à partager en famille ou entre amis. Et si vous aimez les produits du terroir, direction Maisonis, où se tient un marché estival de producteurs locaux, fruits et légumes de saison, fromage, miel, artisanat, de quoi remplir son panier tout en échangeant avec celles et ceux qui font vivre le territoire. Une belle façon de goûter à l'été creusois, c'est demain à partir de 17h. Excellente journée à toutes et à tous et profitez bien de vos vacances en Creuse.
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0: Votre dose d'actu locale, de musique et de bonne humeur, c'est avec Ici Creuse. Bonnes vacances et bel été à vous.

0: Lilicube, voyage en Italie.
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0: Le pastoralisme en Creuse, des brebis, des bergers, des milieux naturels entretenus, des bêtes bien nourries, ce qui signifie de la viande de brebis et de la laine. Agnès Orsoni, coordinatrice de l'association pour le pastoralisme de la montagne Limousine, est avec Ici Creuse. Alors Agnès, la viande de brebis, on en trouve en circuit court et en circuit long, ça veut dire quoi exactement ?
3: Alors, en circuit court, ce sont des éleveurs qui vendent en direct ou avec maximum un interlocuteur entre l'éleveur et vous, les consommateurs et les consommatrices. Donc, ça peut être un magasin, ça peut être un autre éleveur, ça peut être un maraîcher qui achèterait la viande de l'éleveur pour la vendre aux consommateurs avec ses légumes. Et donc, en Creuse, on produit énormément de viande d'agneau et de brebis sous toutes sortes de formes. Est-ce que je vous en dis un peu plus ?
0: Ah ben oui, je veux bien. Ça me donne faim, là, je crois.
3: Ah oui, ça va à 10h30, là. Ça peut être l'appétit. L'heure d'une petite tartine de pâté. Ça dépend à quelle heure la journée a commencé. Donc, en Creuse, on peut trouver du pâté d'agneau, on peut trouver des merguez, on peut trouver des chipolata, on peut également trouver des colis, ça c'est pour la vente directe, des colis de viande avec les pièces qu'on connaît bien, le gigot, l'épaule, mais également des pièces qu'on connaît un petit peu moins, que nos grands-mères et nos grands-pères connaissaient mieux, tout ce qui est navarin, collier, qui se cuisine, qui se mijote un peu longtemps. Et nous, en tant qu'asso de développement du pastoralisme, on essaye de redévelopper ces recettes-là aussi et de les faire connaître au grand public parce que la viande d'agneau, c'est délicieux.
0: Et puis, qui dit au vin, dit laine. Cette laine, elle est valorisée. Alors, c'est selon les éleveurs, peut-être, à titre personnel,
3: oui.
0: C'est ça ?
3: Alors, la filière laine, c'est une filière qui est en perte de vitesse. À la base, il faut savoir qu'on élevait le mouton pour sa laine et non pour sa viande. Et c'est une tendance qui s'est inversée à la fin du XXe siècle. Aujourd'hui, malheureusement, les éleveurs tombent à perte et la laine n'est même plus ramassée. Donc, il y a urgence à remonter des filières et le territoire creusois s'y attelle. Pour l'instant, ce sont des micro-initiatives par des éleveurs et des éleveuses. Il faut savoir qu'en Creuse, c'est surtout de la brebis limousine qui est très rustique, qui est élevée, qui fait une laine qui se feutre facilement. Donc on peut produire de belles choses en feutre, des semelles, des chaussons, des chapeaux, des sacs. Si vous aimez la laine et le feutre, n'hésitez pas à aller voir les éleveurs près de chez vous et les artisans, artisanes feutrières.
0: Alors pour valoriser les métiers de berger et le pastoralisme en général, vous organisez de nombreux événements cet été, comme par exemple l'apéro pasto, hein, pour découvrir le métier de berger-bergère. Ça se passe à Vassivière, je ne veux pas dire de bêtises, c'est le 29 juillet ou le 20, je me rappelle plus. Je dis des bêtises.
3: On en a un le 22 et on en a un le 29.
0: Ah, je savais bien ça. Le 22 juillet donc et le 29 juillet de 16h30 à 20h. C'est une manière aussi de faire connaître au grand public le métier.
3: Oui, en fait, on a une estive au bord du lac de Vassivière qui est un des sites emblématiques de la montagne Limousine et de la Creuse. Et il y a une bergère qui fait pâturer les bêtes de deux éleveurs autour du lac et qui est toujours très contente de parler de son métier et qui est fière de le présenter au public. Donc nous, on est heureux de vous présenter son métier, les milieux naturels et l'élevage de brebis en Creuse.
0: Où est-ce qu'on peut...
3: Et c'est un moment convivial. À la fin, il y a un apéro de produits locaux qui est offert au public par le Conservatoire du Littoral et le syndicat du lac de Vassivière.
0: Où est-ce qu'on peut retrouver justement tout le programme complet des événements que vous proposez pendant l'été ?
3: Alors, on peut le retrouver sur notre site internet, pastolimousin.fr, tout attaché. PASTO Limousin comme le limousin.fr. Et sinon, c'est dispo dans tous les offices de tourisme autour du lac et également sur l'agenda du PNR de Millevaches en Limousin.
0: Merci Agnès Orsoni. Je rappelle que
3: Merci
0: vous êtes
3: beaucoup.
0: Coordinatrice de l'association pour le pastoralisme de la montagne Limousine. Merci, à bientôt.
3: Merci beaucoup.
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0: Still Standing, Elton John. L'histoire du camp de Beausoleil à Guéret dans Mais c'était quoi avant? Et quant à Patrick Fiori, pour lui, le champ libre, c'est à suivre avec Ici Creuse.
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2: Il fait chaud, 19 degrés, petit déjeuner sur la terrasse.
3: 28 degrés cet après-midi, le temps est ensoleillé.
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1: Le chant libre à l'instant, Patrick Fiori.
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1: Vous passez devant tous les jours en Creuse, vous connaissez l'endroit de vue, mais c'était quoi avant ? Ici Creuse mène l'enquête au micro de Marina Uri.
4: Entre la commune de Guéret et Saint-Sulpice-le-Guéretois, il y a un chemin qui s'appelle la rue des Italiens. Et nous y sommes avec...
5: Claude, je suis un membre du comité de jumelage de Saint-Sulpice-le-Guéretois-Toriano.
6: Daniel.
4: Vous êtes le président de l'association
6: Alfogolard del Monpé.
4: Qu'est-ce qu'on voit en face de nous quand on tourne le dos du coup à Saint-Sulpice, qu'on regarde Guéret dans cette rue des Italiens ? C'est quoi les maisons qu'on voit là-bas, Claude ?
5: Ce que l'on voit, c'est ce qu'on appelait le camp de beau soleil, ce qu'on appelle des baraquements en bois qui ont été construits dans les années 1920-1919, qui ont hébergé les premiers travailleurs italiens qui sont venus pour travailler la pierre dans le département, qui étaient hébergés, qui sont arrivés là le soir de Noël 1920. Ils devaient être 11, je crois, Daniel, hein, c'est
6: oui,
5: ça
6: oui. Oui, 11 les premiers. Ensuite, ils avaient les hébergements, ils vivaient par famille. Alors, il y a eu jusqu'à une centaine de personnes dans les années 1930-1945, oui.
4: Et comment les conditions de vie ?
5: Il ne faut pas comparer par rapport aux conditions de vie actuelles. Parce que partout ailleurs dans le département, ce n'était pas très confortable. Au départ, c'était plutôt des dortoirs qui étaient installés, parce que c'était que des hommes célibataires qui arrivaient, il n'y avait pas de famille. C'est plus tard que ces dortoirs ont été transformés en petits logements familiaux. Ils n'étaient pas loin des carrières, ça faisait partie des conditions de travail des tailleurs de pierre.
6: J'ai eu ma grand-mère qui est passée là. Ils sont descendus au camp Beau Soleil dans les années 60.
4: Aujourd'hui, cet ancien camp Beau Soleil, les maisons qui restent, elles sont habitées ? Qu'est-ce que c'est maintenant ?
5: Non, c'est totalement abandonné. C'est l'une de nos préoccupations. Alors, ce sont des baraquements qui sont construits au départ en bois. Ça commence à être vraiment dégradé. Pour l'instant, on n'a pas l'accord pour acquérir ce lieu, pour arriver à en faire un lieu de mémoire de cette vie des travailleurs italiens qui sont venus tailler la pierre en Creuse.
4: À l'époque, c'était comment ? Ça ressemblait à quoi ?
5: C'était très coquet comme environnement parce que c'était très fleuri. Des tulipes, des jacinthes, des jonquilles, des dahlias, il devait y avoir.
4: Enfin, ça devait être coloré.
6: Et ils faisaient du jardin, il y avait du terrain autour.
5: Et puis il y avait énormément de vie, il y avait beaucoup d'enfants qui couraient. C'était très vivant comme quartier. Dans le camp, il y avait une source. Ils avaient utilisé cette source pour faire une sorte de château d'eau qui leur permettait d'avoir une douche. Et des douches, dans les années 30-40, je peux vous dire qu'il n'y avait pas dans le département. Hein. Non. Les toilettes, c'était la cabane au fond du jardin, partout.
6: Oui, c'est ça.
5: On repère bien sur les toits tous les petits tuyaux.
6: Oui, oui.
5: Les systèmes de chauffage, c'est des poêles, des cuisinières à bois, quoi. Mais on voit encore sur tous les petits tuyaux qui sortent des logements. Là.
4: Si vous passez rue des Italiens entre Guéret et Saint-Sulpice-le-Guéretois, que vous voyez ces maisons en bois, et bien en fait, c'était le camp Beau Soleil où logeaient les tailleurs de pierre et les familles de l'époque.
5: L'accès se fait par la route départementale.
1: Et vous voulez mener l'enquête avec Marina et lui raconter une anecdote sur un lieu à côté de chez vous, ici Creuse. Vous appelez ici Creuse au 05 55 52 37 38. Manger en solo au resto, est-ce que c'est tendance ? Eh bien, résultat de l'enquête de Muriel Jordan après Statu Quo à 10h50 sur votre radio ici Creuse, In the Army Now.

0: Status quo in the army now.
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0: Ces tendances, c'est votre rendez-vous entre information, humour pour mieux comprendre notre monde et l'air du temps. Muriel, avec vous, on file au restaurant pour nous intéresser à une tendance qui émerge en France.
3: Oui, vous avez remarqué tous ces gens qui mangent seuls au resto. Ils n'ont pas l'air traumatisés ni mal en point. Ils kiffent tout simplement ces tendances d'aller au cinéma ou au resto tout seul. Et c'est de plus en plus fréquent.
4: Manger !
5: Je ne mangerai pas !
3: Mais si, vous pouvez manger. Réserver une table individuelle au resto, c'est mieux perçu qu'avant. C'est plus forcément une solution de repli, ni un truc honteux qui signifierait qu'on n'a pas de potes, pas de vie sociale ou que tout le monde nous tourne le dos. Aujourd'hui, manger seul est moins stigmatisé sur le plan social.
0: Mais est-ce que manger seul est plutôt un choix délibéré ou bien on le fait parce qu'on n'a pas le choix ?
3: Un peu des deux, mais ce qui prime, c'est l'envie et le besoin de tranquillité, d'avoir le temps de regarder les gens autour de soi, d'apprécier ça, d'avoir du temps tout seul pour lire un bouquin par exemple. Allons dans la rue pour savoir ce que les gens pensent de tout ça. Salut les filles ! Alors allez au resto en solo, est-ce que ça vous angoisse ?
6: Ah mais pour moi c'est la honte d'être seule au resto, enfin, j'aime bien être accompagnée de mon mari ou avec mes copines quoi. Si par exemple je sors le soir et je suis toute seule, là c'est un peu bizarre.
7: Bah je trouve que c'est pas forcément bizarre d'être seule, enfin, c'est même une grande force de pouvoir accepter la solitude et parfois y a rien d'étrange ou quoi. Je trouve ça parfait d'être livrée à soi-même et puis de juste s'assumer comme on est et pas forcément d'être obligée d'être accompagnée parce que parfois on se satisfait de nous-mêmes et pas forcément de la présence d'un homme ou d'une femme ou de quelqu'un d'autre.
3: Alors c'est très intéressant hein, ce que répond cette jeune femme de 25 ans parce que cette tendance de manger seule au resto répond à un besoin qui est lié à un bien-être personnel. Avoir du temps pour soi, savourer un bon repas sans distraction, sans parler des tâches ménagères à table avec son mari et entamer le dessert avec, vous savez, l'estomac noué. Je croise ensuite deux mamies marseillaises de 75 ans. Selon elles, mieux vaut être seule que mal accompagnée, surtout si c'est pour passer le dîner en amoureux sur son téléphone portable.
8: Combien de voix on voit de couples ? Ils sont chacun de leur côté, attablés par exemple dans un bar, chacun son téléphone et ils s'ignorent. Et ça, c'est pas bon.
3: Ah ouais, donc parfois il vaut mieux être seul. Et ceux et celles qui revendiquent surtout leur indépendance sont plutôt des jeunes de 20 à 30 ans, mais même au-delà, hein, des quadras aussi, qui aiment cette liberté de ne pas avoir à attendre que quelqu'un soit dispo pour aller au ciné, au resto ou même partir en balade. Pour autant, bah, pour cet employé de 48 ans, manger seul, c'est pas forcément un kiff.
9: Je préfère manger avec mes collègues, ouais. Mais c'est une obligation. Si je dois le faire, je le fais, mais c'est une obligation. Mais il n'y a aucune gêne, j'ai jamais été embêtée parce que je suis seule ou etc. Je pense que les mentalités ont bien changé.
3: En tout cas, sur TikTok, le hashtag SoloDate frôle les 250 000 publications. Ces tendances de lever son verre à sa propre santé ou de se filmer en train de poivrer une assiette de pâte au soleil. Puis en plus, bah, l'addition sera moins salée. Bah oui, puisqu'on mange tout seul.
0: Merci Muriel Jourdan. Ces tendances s'en réécoutent sur l'appli ICI. Un garçon pas comme les autres, Ziggy, Céline Dion a retrouvé sur ICI Creuse avant le journal de 11h. Ne bougez pas.
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0: Céline Dion, un garçon pas comme les autres, extrait de Starmania.
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0: Bel été à l'écoute d'Ici Creuse, il est 11h. Le journal appelle à Goutteau, bonjour.
2: Bonjour.
0: L'OFB appelle à économiser l'eau en Creuse.
2: Notre département est toujours en crise sécheresse, conséquence des fortes chaleurs de ces dernières semaines. Il est donc toujours interdit d'arroser son potager en journée, de remplir sa piscine ou encore de laver sa voiture, que ce soit chez soi ou dans une station de lavage auto. En cas de non-respect de ces règles, l'Office français de la biodiversité peut verbaliser jusqu'à 1 500 € d'amende. Si vous devez vraiment laver votre voiture, seule exception, vous pouvez le faire dans une station qui utilise l'eau de pluie. C'est le cas, par exemple, à Guéret, à la station La Sirène, en face du centre commercial Leclerc, ou à la station Le Rorcal, avenue Alexandre Guillon, près de Monsieur Bricolage. Il est désormais de nouveau possible de planifier un feu d'artifice. Décision du préfet de la Creuse hier suite aux baisses de température et au risque d'incendie désormais modéré. Plus de restrictions non plus pour les travaux agricoles et forestiers, mais la préfecture appelle à rester vigilant. Parce que les incendies se poursuivent sur notre territoire. Il y a eu 2 départs de feu hier. L'un à Fresselines, dans le secteur de la Bretaudière. 3 hectares ont brûlé dans l'après-midi. L'autre à côté, à Crozon. Le feu a embrasé un champ et des bottes de paille. À partir de 18h, 4 hectares ont brûlé.
0: Un 5e candidat rejoint la course au sénatorial.
2: Un binôme qui se présente sous la bannière de la France Insoumise. Antoine Magana, 28 ans, adjoint au maire d'Anzem, et sa suppléante Marie de Souza, issue du monde associatif creusois. Ils font en ce moment le tour des grands électeurs, conseillers départementaux, municipaux, députés, avec un programme qui met en avant la lutte contre les discriminations, contre les violences intrafamiliales. Autre point phare de leur programme, ils proposent de faire des médecins des fonctionnaires pour lutter contre les déserts médicaux. Leur interview est à retrouver sur ici.fr. Et puis qui dit vacances d'été dit souvent beaucoup de maisons vides. Alors attention au cambriolage, il y en a eu plusieurs à Sainte-Fère. Donc la mairie appelle à la vigilance et à surtout bien fermer portes et fenêtres, même si vous allez juste chercher des œufs. Et si vous voyez une feuille blanche dépasser d'une boîte aux lettres, il faut l'enlever. C'est comme ça que certains cambrioleurs repèrent les maisons vides. Des cas ont été signalés à Sardan et à Maisonnise. La mairie de Sardan appelle à la solidarité. Ingrid, pour la météo, il va faire chaud ?
3: Du chaud ?
2: Non, plutôt beau.
3: Du beau, du soleil et température agréable. Voilà. C'est plutôt pas mal.
2: On aime bien.
3: Donc du soleil aujourd'hui, du soleil demain et pour le reste de la semaine. Par contre, ça devrait se dégrader le week-end prochain, mais on n'en est pas là. Voilà. Les températures restent agréables. Comptez ce matin 21 degrés à Grandbourg et la Souterraine, Aubusson et Guéret, 19 degrés à Poussanges et Royères de Vassivière et 20 degrés à Auzance et Tercilla. Cet après-midi, il fera 24 degrés à Croc, 23 à la Courtine, 26 degrés à la Souterraine, dans le Palestel à 1 et Guéret, et 27 degrés à Aubusson. D'ailleurs, même si les températures sont plus supportables, n'oubliez pas de faire des pauses régulières si vous faites de longs trajets en voiture, je vais y arriver, et surtout de vous hydrater. On se retrouve tout à l'heure à midi, Paola.
2: À tout à l'heure.
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0: Ah, ça met de bonne humeur. The Jacksons, Blame It on the Boogie.
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0: moi.
1: Nouveauté sur votre radio ici Creuse, Marine avec ce titre Escroc. Et juste avant, c'était Mylène Farmer et sa Libertine.
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1: Destination Creuse, le jeu de l'été d'ici Creuse. Bonjour Hélène.
4: Bonjour Ingrid.
1: Vous nous appelez d'où ?
4: De la Pouge.
1: De la Pouge. Vous êtes en vacances ?
4: Non, je suis à la retraite.
1: Ah, vous êtes en vacances tout le temps alors ?
4: Ah, tout le temps.
1: Ah, tout le temps. C'est bien ça ? Non ?
4: Ah, c'est pas mal.
1: Ah, c'est pas mal, ouais, ça doit être bien. Ouais. Ça doit être vachement bien quand même. Alors, ouais. Est-ce que vous avez prévu de faire quelque chose pendant l'été, Hélène ?
4: Pas dans l'immédiat. Bah, je vais peut-être redescendre un petit peu, enfin remonter en Normandie un petit peu, et puis voilà.
1: D'accord. Vous avez de la famille en Normandie, alors ?
4: Oui.
1: D'accord. Alors, vous allez peut-être faire aussi une activité que je vais vous proposer, là, sait-on jamais ?
4: Eh bien, pourquoi pas ?
1: Pourquoi pas ? Alors, je vous propose deux sorties. La première, c'est du jazz. Vous aimez le jazz, Hélène ?
4: Oui.
1: Oui. Le jazz, donc, avec Audrey et les Faces B, un concert dans le cadre de la quatrième festival d'été Jazz à la Soute. Ça se passe donc à Boussac, à 21h, au parc du Château de la Creusette, le 22 juillet. Je dis pas de bêtises. Une voix à la chanteuse a une voix à la Janis Joplin et une personnalité à la Etta James. C'est une super soirée teintée de blues et d'humour. Ça, c'est pour la proposition 1. Et ma deuxième proposition, direction l'étang des Landes à Lussa pour une visite sensorielle de la réserve, accompagnée de Léon le Héron. Les tout petits et les moins petits partiront à la rencontre de ses amis au sens surdéveloppé, une manière de découvrir son environnement en utilisant ses sens. C'est ce jeudi en matinée, plutôt à la fraîche. Alors, on part à Boussac pour le concert de jazz ou est-ce qu'on va à l'étang des Landes, à Lussa, pour voir des petites bébêtes ?
4: Je vais prendre l'étang des Landes.
1: L'étang des Landes, allons voir la nature. Alors, on lance le GPS, allez, donnez votre destination.
5: Veuillez entrer votre destination. Destination enregistrée. Bravo, vous êtes arrivé à destination.
6: C'est gagné, c'est gagné.
7: Oui, oui, oui, oui, oui.
8: Ferme-toi, photo.
1: Ah bah, des applaudissements et tout, hein. Bravo Hélène.
4: Ah bah merci.
1: Vous êtes arrivé à destination. Alors, qu'est-ce que vous avez gagné ? Eh bien, vous avez gagné deux entrées à la Cité des insectes de Ned. Encore des bébêtes.
4: Encore des bébêtes.
1: Encore des bébêtes, oui. Ça va, sympa, non ? Pour aller voir toutes ces petites bébêtes, des petits insectes, et en connaître, savoir un peu plus.
4: Bien sûr.
1: Voilà. Et puis Hélène, vous êtes, vous le savez, automatiquement inscrite pour tenter de gagner une trancheuse électrique, idéale pour couper fromage, charcuterie, encore du pain. Le gagnant ou la gagnante sera connu lors du tirage au sort de lundi prochain à 7h35.
4: D'accord.
1: Et voilà, ça c'est le premier. La deuxième chose, c'était les entrées pour les entrées. Et le deuxièmement, c'est ça. Et troisièmement, cet été, ici Creuse vous offre encore plus de cadeaux puisque tous les candidats et candidates du Destination Creuse, gagnants ou perdants, sont automatiquement également inscrits pour tenter de gagner un fauteuil avec un repose-pied. Parfait. Ah oui, ça c'est bien ça. Bien moelleux, là, bien confortable. Bien installé pour écouter ici Creuse, nickel.
4: Ah bien.
1: Voilà. Quelle est votre radio locale en Creuse, Hélène ?
4: Ici.
1: Et il manque quelque chose. Ah oui, merci. Quel talent, Hélène. Merci beaucoup. À bientôt et encore bravo.
4: Merci.
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0: parle.
7: L'Institut Pasteur œuvre pour transmettre aux générations futures un monde en meilleure santé. On en parle dans un instant avec Arnaud Fontanet, chercheur.
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0: Allez jusqu'au bout, parce que Queen, ça ne se coupe pas, de show must go on.
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0: Vous êtes peut-être sur la route des vacances et comme Jean-Jacques Goldman, vous trouvez Longue the Road. Oui, c'était facile. Ici Creuse, 11h25.

0: titres figurant sur l'album Positif sorti en 1984, Long in the Road, américain, c'était Jean-Jacques Goldman. 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
2: Bonjour à toutes et à tous, on commence avec une info-service. Les vacances d'été sont bien installées et de nombreux visiteurs sillonnent les routes de la Creuse. Si vous prenez le volant, pensez à partir aux heures les moins chargées, à faire une pause toutes les deux heures et à garder une bouteille d'eau à portée de main. Avec les fortes chaleurs, quelques gestes simples permettent de voyager plus sereinement. Pour les sorties, pourquoi ne pas profiter d'une balade nature? Ce mercredi, la maison de la réserve de l'étang des Landes à Lussa propose un rendez-vous pour découvrir la faune, la flore et les richesses de la plus grande réserve naturelle du Limousin. Une sortie idéale à partager en famille ou entre amis. Et si vous aimez les produits du terroir, direction Maisonis, où se tient un marché estival de producteurs locaux, fruits et légumes de saison, fromage, miel, artisanat, de quoi remplir son panier tout en échangeant avec celles et ceux qui font vivre le territoire. Une belle façon de goûter à l'été creusois, c'est demain à partir de 17h. Excellente journée à toutes et à tous et profitez bien de vos vacances en Creuse.
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0: Ici Creuse en mode cool avec Jimmy Cliff et son message d'espoir et ce titre We All Are One avec Ici.

0: We all are one. Je vais y arriver. Oui.
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0: Et c'est que c'est pas facile à dire, mine de rien. Hein. Destination Creuse, c'est votre jeu de l'été. Bonjour Adrien.
3: Bonjour.
0: Oh, mais dis-moi, je te connais, toi?
3: Oui.
0: Oui. T'aurais pas déjà appelé hier par hasard?
3: Si.
0: Si. Ah. Alors, tu as été. Comment dire? T'es-tu? Tu as continué à vouloir. Tu veux gagner?
3: Oui.
0: Ouais, c'est ça. Alors, donc, tu es toujours chez papy et mamie, si ma mémoire est bonne. Alors, donc là, tu connais le principe du jeu. Je vais te proposer deux sorties. Tu vas choisir celle qui te paraît le plus intéressante pour toi. Et puis, on verra après, voilà, suivant la route, comment ça se passe. Première proposition, écoute-moi bien. Je te propose un récital d'accordéon, un petit concert d'accordéon classique par Anatole Saint-Beau, accordéoniste classique. Ça se passe vendredi 24 juillet à 18h à l'église de Dontré. C'est de grands morceaux de musique classique, donc avec des compositeurs comme Bach, Tchaïkovski et bien d'autres. Tout ça à l'accordéon et c'est gratuit. Tu aimes l'accordéon ?
3: Oui, j'en viens à la maison et j'en fais des fois.
0: Ah oui, tu joues de l'accordéon ?
3: Oui.
0: Oh, bah dis donc, c'est bien ça. Bravo, bravo, bravo. Proposition 2. Amusez-vous, amusons-nous. Ça se passe lundi prochain de 15h à 17h à Guéret. Donc en famille ou entre amis, on vous demande de venir vous amuser et d'apprendre à regarder autrement le parc de la Sénatorie, le musée et la chapelle de manière ludique. C'est à partir de 7 ans et c'est gratuit. Alors, Adrien, est-ce qu'on part au concert d'accordéon classique à Dontré ou est-ce qu'on part à Guéret pour aller observer de manière amusante les choses qui nous entourent?
3: On part à Dontré pour l'accordéon.
0: Oh, ça, moi, je dis que c'est un bon choix, ça. Alors, relance le GPS.
4: Votre destination. Destination enregistrée. Bravo, vous êtes arrivé à destination.
5: C'est gagné, ah. C'est gagné.
6: Oui. Ferme-toi, photo.
0: Wouhou ! Eh bien voilà, Adrien, l'entêtement, ça paye. C'est bien d'être têtu, oui. Tu es arrivé à destination. Alors, qu'est-ce que tu as gagné ? Alors, attends, je regarde. Tu as gagné deux entrées pour aller voir la 20e édition de la fresque de Bridier. C'est un grand spectacle, ouais. Ah oui.
3: Merci.
0: Mais de rien, merci à toi d'avoir joué avec Ici Creuse. Adrien, tu es toujours avec moi. Allez, tu sais aussi que tu es automatiquement inscrit pour tenter de gagner une trancheuse électrique. Ce sera pour tes parents, c'est un peu dangereux. Hein. Idéal pour couper le fromage, la charcuterie ou encore du pain lors du tirage au sort de lundi prochain à 7h35 et également... tu peux également gagner un autre cadeau, un fauteuil. Ah, je vais y arriver. Puisque tous les joueurs gagnants ou perdants du Destination Creuse sont automatiquement également inscrits pour tenter de gagner ce fauteuil avec un repose-pied idéal pour se détendre. Ça, si tu le gagnes, tu pourras l'utiliser, le fauteuil. Pas de problème.
3: Merci.
0: Mais de rien. Merci à toi, Adrien. À bientôt. Attends, une dernière question. Quelle est ta radio préférée en Creuse ?
3: C'est Ici Creuse.
0: Mais quel talent, Adrien, bravo! À bientôt, Adrien, je te souhaite une bonne journée à tes parents et à papy et mamie.
3: Merci.
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0: Eh oui, Destination Creuse, je suis pressée de jouer avec vous. 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Deux gagnants aujourd'hui dans le Destination Creuse. Et vous savez ce qu'on dit ? Jamais 203. 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

0: Malavida, la Mano Negra à l'instant sur votre radio Ici Creuse. Et juste avant, c'était Oshi, je partirai.
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0: Eh bien moi je reste pour jouer avec vous aux Destinations Creuse. Bonjour Guy.
3: Bonjour, bonjour l'équipe et bonjour à tous les auditeurs d'Ici Creuse.
0: Bonjour, vous nous appelez de Creusan.
3: Tout à fait.
0: Vous êtes en vacances Guy?
3: Oui, enfin je suis retraité et je viens à Creusan le plus souvent possible.
0: Ah.
3: C'est là où je suis né.
0: Ah d'accord, sinon vous êtes où d'habitude?
3: Je suis en Seine-et-Marne, 6 mois de l'année, mm-hmm. et 6 mois ici.
0: D'accord, vous partagez votre temps entre la Creuse et la Seine-et-Marne, d'accord.
3: Voilà, c'est ça où mes enfants sont en activité, où on a notre petit-fils très souvent.
0: Mm-hmm. Qu'est-ce que vous avez prévu justement pendant votre séjour en Creuse cet été?
3: Oh ben là, ça va être, on a la médiévale à Creusan le 2 août. On a également ben, toutes les balades vers la Fédèle, vers la Creuse. On part demain chercher le petit-fils et on revient en fin de semaine pour lui faire découvrir encore plein de choses de la nature creusoise.
0: Un beau programme en perspective, quoi.
3: Oui, oui, ça va bien se passer.
0: Nature,
3: oui.
0: Balade, découverte et tout ça.
3: C'est ça.
0: Très bien. Alors, vous allez peut-être aussi faire une activité que je vais vous proposer, là, sait-on jamais, ça peut donner des idées, hein.
3: Bien sûr.
0: Des idées de sortie. Alors, vous êtes prêts, Guy?
3: Allez, on y va.
0: Alors, la première proposition. Je vous propose une balade gourmande, celle du boulanger. Une escapade entre patrimoine, nature et saveur. Ça se passe à Chambereau. D'abord, une balade de 2h30 à la découverte de l'histoire de Chambereau. Vous passerez entre chemins herbeux, sous-bois et traversée de village, jusqu'au moulin du Puy, où le fournil des saints vous accueillera, et le four aura été allumé et les fournées tout juste sorties. Pain chaud et spécialité maison à déguster. Et puis, une fois avoir dégusté ça, eh bien, place un apéritif dînatoire généreux et gourmand. La balade donc gourmande du boulanger, c'est ce vendredi à partir de 17h au départ de l'étang du Puy à Chambereau. Réservation obligatoire auprès de l'office de tourisme Creuse-Guéret Sud-Ouest. Ça, c'est plutôt pas mal, non?
3: Tout bien, oui.
0: J'ai faim, ça y est, bah oui, on a mini moins 10. Vous m'étonnez que j'ai faim. Proposition 2. Un atelier, l'ortie, une simple en mode pluriel. Ça se passe à Bourganeuf. C'est un atelier pour préparer, pour utiliser les orties, pour préparer un baume musculo-articulaire, de confectionner un shampoing solide à base d'ortie et de préparer des blinis aux orties et à l'oignon. Voilà, l'ortie dans tous ses états. Ça se passe donc ce samedi de 14h à 18h à Bourganeuf. Une belle occasion de porter un nouveau regard sur l'ortie et d'apprendre à l'utiliser au quotidien dans une ambiance conviviale. Réservation obligatoire à l'office de tourisme d'Ain ou de Bourganeuf. Alors, est-ce qu'on part à Chambereau faire de la dégustation et où on part à Bourganeuf pour déguster aussi de l'ortie?
3: Ah, ben, je vais choisir le pain chaud de Chambereau, la balade qui va avec.
0: Alors, bon, part. Donc, dit Chambereau, c'est parti.
2: Veuillez entrer votre destination. Destination enregistrée. Bravo, vous êtes arrivé à destination.
4: C'est gagné, c'est gagné.
5: Oui. Ferme-toi, photo.
0: Pas de problème sur la route, tout va bien.
3: Ah ben, tout va bien.
0: Bah, voilà. Alors Guy, vous avez gagné quoi donc? Un sac à dos connecté, un éventail, un chapeau Ici Creuse.
3: Wow,

0: Bravo, merci, merci, merci.
1: Vous serez équipé peut-être pour le petit-fils.
0: Ah ben ouais, ça va lui faire plaisir.
1: Voilà, hein. Il sera équipé pour cet été. Et puis Guy, vous êtes, vous le savez, automatiquement inscrit pour deux tirages au sort. Hein, celui d'abord de lundi prochain, 7h35, pour gagner une trancheuse électrique, idéale pour couper fromage, charcuterie ou encore du pain. Et puis fin août, un autre tirage au sort pour tenter de gagner un fauteuil avec repose-pied, tout le tout pour se détendre. Et ça, c'est valable pour tous les candidats du Destination Creuse, qu'ils soient gagnants ou perdants. Voilà, automatiquement inscrit. Quelle est votre radio locale préférée en Creuse, Guy ?
0: Ah bah c'est ici Creuse, évidemment, du matin au soir.
1: Ça, c'est bien, ça. Faut continuer. Bravo, je suis fière de vous.
0: Merci.
1: Merci, Guy. Encore bravo à vous.
0: D'accord, merci.
1: Au revoir. Avant
0: merci.
1: Votre...
0: Au revoir, ici Creuse.
1: Au revoir. Avant votre point sur l'actualité locale de midi, Iz arrive avec Over the Rainbow.
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3: Depuis 135 ans, l'Institut Pasteur œuvre pour un monde en meilleure santé. 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

0: Puis Katie Tunstall, précédée de Ease avec Over the Rainbow. De l'humour et la bonne humeur, c'est Au Taquet, le jeu avec Valérie Damido et toute son équipe à retrouver après le journal de midi.
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0: Merci d'écouter Ici Creuse, il est midi. Tout de suite, le journal à Paola Guzzo. Il fait moins chaud, mais les réserves d'eau potable sont toujours fragiles en Creuse.
2: Nous sommes toujours en crise sécheresse. Il est donc toujours interdit chez nous d'arroser son potager en journée, de remplir sa piscine ou de laver sa voiture chez soi ou en station de lavage. Et en ce moment, l'OFB, la police de l'environnement, patrouille et verbalise parce que le message a du mal à passer, Robin Schmitt.
3: À côté d'un carré d'herbe brûlé par le soleil, une automobiliste fait briller sa Dacia blanche au Karcher.
4: Bonjour madame, c'est la police de l'environnement.
3: Rémi Maguin, agent à l'OFB, lui pointe l'affiche en lettres rouges.
5: Le lavage en station de service connectée à l'eau potable est interdit.
6: Ok. Non, mais j'avais pas vu le panneau et j'ai pas été sensibilisé, j'étais pas au courant.
3: L'interdiction est pourtant affichée clairement sur la borne où il faut choisir son lavage.
5: Donc à un moment donné, il faut faire un choix entre boire de l'eau au robinet et laver sa voiture.
3: Car un lavage, c'est au moins 50 litres d'eau potable consommée, explique Rémi Maguin.
7: C'est notre eau, hein. Donc c'est l'eau que vous prenez pour vous laver, l'eau qu'on prend pour boire. Et est-ce qu'il y a vraiment utilité de laver une voiture ?
3: Qu'est-ce qu'on risque très concrètement à venir laver sa voiture comme ça ?
7: Donc une verbalisation, donc c'est 1 500 € maximum, assez décourageant. Ouais.
3: Mais ça ne suffit pas vraiment à faire respecter les règles. Grégory Rollion est le chef adjoint de l'OFB en Creuse.
8: Malgré les affichages, malgré nos contrôles, on arrive encore à constater des gens qui lavent leur véhicule tous les jours.
3: Et si vous devez vraiment décrasser votre véhicule, c'est autorisé dans des stations de lavage qui utilisent de l'eau de pluie stockée et récupérée pendant l'hiver. Il y en a plusieurs dans la Creuse.
2: Par exemple, la Guéret, la station La Sirène en face du centre commercial Leclerc ou la station Le Rorca à l'avenue Alexandre Guillon près de Monsieur Bricolage. Si Météo France considère que le risque de feu de forêt est modéré aujourd'hui en Creuse, il y a toujours pourtant des départs de feu. Hier à 18h, 4 hectares ont brûlé à Crozan. Le feu a embrasé du chaume et des bottes de paille. Il a été maîtrisé par une quinzaine de pompiers, dont des soldats du feu venus de l'Indre. 3 hectares ont aussi brûlé du côté de Fraisselines, plus tôt dans l'après-midi. Un nouveau duo rejoint la course sénatoriale. Antoine Magana, 28 ans, adjoint au maire d'Anzem, et Marie de Souza, sa suppléante, issue du milieu associatif creusois. Il se présente sous la bannière LFI. La liste de tous les candidats est à retrouver sur ici.fr. Attention au cambriolage. Il y en a 4. Il y en a eu 4 la semaine dernière à Sainte-Fère. Donc la mairie appelle à la vigilance, à surtout bien fermer portes et fenêtres. Même si vous allez juste acheter des œufs, une baguette, et si vous voyez une feuille blanche dépassée d'une boîte aux lettres, il faut l'enlever. C'est comme ça que certains cambrioleurs repèrent des maisons vides. Des cas ont été signalés à Sardon, à Maisonnise. La mairie de Sardon appelle à la solidarité. Une solution peut être conseillée par la commune de Sainte-Fiel. Vous pouvez vous signaler à la gendarmerie et vous inscrire au dispositif Tranquillité Vacances. Ils organisent des patrouilles pour veiller sur les maisons inoccupées.
0: Prenez votre plaid et votre coussin, ouvrez grand vos oreilles, la saison des contes est ouverte.
2: Ainsi vous aussi la formule « Il était une fois » sonne comme une douce mélodie à vos oreilles, vous allez être ravis. Le festival des contes Sortilèges de la Pleine Lune revient au parc Les Loups de Chabrières, le parc animalier des Monts de Guéret. Des conteurs de Creuset d'ailleurs, ils racontent des histoires. Jean-Claude Bray en fait partie. Le Creusois y va depuis plus de 30 ans.
9: Je raconte avant tout des contes qui me plaisent. Et puis j'ai passion pour la littérature, en particulier pour les écrivains oubliés. Alors ce qu'on a dans la Creuse, je pense au poète Maurice Rollinat qui a terminé sa vie, ses 20 dernières années, il les a passées à Fraisselines. Tristan Lhermitte, poète, auteur de théâtre, rival de Corneille, précurseur de Racine, disait-on. Faire redécouvrir ces gens-là, quoi. C'est un moment de partage, quoi. Il faut arriver à faire connaître ces histoires aussi en espérant que peut-être parmi les gens qui sont là, il y aura quelqu'un qui va s'en emparer à son tour, quoi. C'est comme ça que ça continuera à vivre.
2: Ce soir, pour l'ouverture du festival, vous entendrez des contes pour finir d'entrée. Un hommage au poète et conteur Bernard Blot avec plusieurs artistes. Vous avez le programme complet sur notre site ici.fr.
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0: Du soleil.
2: Du soleil,
0: ouais,
2: quel du temps, soleil. Quelle météo cet après-midi?
0: Du soleil. Que du soleil, ça va être bien. Et puis avec des températures agréables, hein. Ce matin, il fait encore 21 degrés à Grandbourg, à la Souterraine, et 19 degrés à Boussanges. Cet après-midi, eh bien, on devrait atteindre les 28 degrés au plus fort de la journée. Ça va être plutôt agréable. On va pouvoir profiter, aller se promener. Il faut profiter pour aller se promener en Creuse. À partir de 13h, vous passez un après-midi musical avec Fabien Aymon et tout de suite au taquet avec Valérie Damido et la bonne humeur. Bel été avec Ici Creuse.
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12: Bonjour à toutes et à tous, j'espère que vous allez bien. Une pensée pour celles et ceux qui subissent les conséquences des nombreux incendies en ce moment, notamment dans le Var, au Sable d'Olonne ou encore en Haute-Corse. Jusqu'à 13h, nous allons nous changer les idées avec une sélection d'instants drôles, de pépites de l'émission d'au taquet avec Valérie Damido et Eric Bastien, toujours en très grande forme. Aujourd'hui, nous serons avec une auditrice qui est remontée très loin dans sa généalogie, un candidat qui revendique son côté bougon et une autre qui a une peur bleue des souris, sans oublier celui qui s'est évanoui pendant l'accouchement de sa femme, oui, et celle qui aimerait être invisible, vous voyez. Nous avons donc un programme chargé sur votre radio ici.
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12: Mais avant tous nos candidats, qui sont franchement hyper sympas, musique avec Véronique Sanson. Voici une chanson qui nous ramène au début des années 70 et qui met de bonne humeur. Chanson pour ma drôle de vie sur votre radio ici.

0: concert ce dimanche au Théâtre Antique d'Orange. Véronique Sanson, chanson sur ma drôle de vie, sur votre radio ici. Nous sommes à présent avec Marc Dissiero qui aimerait bien avoir le courage de sauter en parachute, ce qui n'est pas le cas de Valérie Damidot, et Béatrice Dissi-Normandie, une collectionneuse de pommes et de lait, ce qui a inspiré Céline, la réalisatrice de l'émission. Éric Bastien n'assume pas, mais moi je trouve ça très drôle sur votre radio ici.
1: Alors, attention, attention, Marc, ton prochain truc, c'est, t'aimerais bien faire un saut en parachute, c'est ça?
2: C'est ça, mais après, il faut avoir le courage de le faire.
1: Bah, il faut avoir le courage.
3: Mais qu'est-ce qui fait le plus peur, en fait, le parachute? Qu'est-ce qui ferait peur? Qu'est-ce qui te ferait peur, toi, Valérie?
1: Moi, c'est sauter dans le vide, t'es complètement dingue.
3: Non, mais imagine, t'oublies ta peur de l'avion.
1: Sauter dans le vide. C'est ça qui te fait peur, toi aussi?
2: Alors moi, non, c'est plutôt justement la préparation avant, c'est-à-dire que quand on s'équipe en haut directement et qu'on se prépare à sauter, ouais. Donc ouais. C'est là où c'est que vraiment je serais capable de me dire, j'y vais pas.
3: Okay. Moi, ma peur serait pas de sauter, mais de me dire qu'une fois que je suis dans l'air, que le truc s'ouvre pas. Moi, c'est plutôt ça ma peur.
1: Ah oui, d'accord. Bon, écoute, c'est super.
3: Personne ne le fera. Hein.
1: Non, personne.
3: Voilà.
1: Alors, c'est la question qui peut te permettre de gagner 3 points. C'est la question à choix multiple. Je vais te poser la question, te proposer des réponses, et à mon top chrono, tu auras 10 secondes pour me donner ta réponse. Là, je te mets le générique. Tu reconnais le générique? C'est le générique de quoi? C'est une série télé.
2: Bonjour, je connais pas du tout.
1: Et alors, c'est la série 10%. Tu connais la série
2: 10%? Non, pas du tout.
1: Oh my god, alors ça va être dur la question. Écoute bien, dans la série 10%, comment s'appelle l'agence de stars où travaillent les agents de célébrités?
2: J'ai pas bien entendu, excusez-moi.
1: Dans la série 10%, comment s'appelle l'agence où travaillent les agents de célébrités? Talent & Co. Ask. VIP Management, Bastien Showbiz. Top chrono, 10 secondes.
2: Vous m'avez dit quoi les
1: Talent & Co, Ask, VIP Management, Bastien Showbiz.
3: Bien sûr, c'est moi.
2: Alors là, vraiment, je dirais Talent & Co.
1: Non, c'est Ask, pour oui, agence oui. Samuel Kerr, qui est le fondateur de l'agence. C'est diffusé sur France 2. C'est popularisé dans le monde entier grâce à Netflix. Bon, bah, pas de points pour toi.
3: Béatrice, qui était avec nous depuis midi, ici, Normandie. Je vous rappelle qu'elle est agricultrice. Elle a combien? T'en as combien exactement? Parce que quand tu dis une grosse centaine de vaches, c'est combien précisément?
4: Oh, à peu près 150.
3: Ah ouais, quand même.
4: Entre les vaches laitières et les vaches allaitantes. Oui.
3: Et toujours des petits prénoms pour les reconnaître, les identifier. T'as tes chouchous?
4: Principalement pour les vaches laitières, oui, principalement. Ouais. Oui.
3: Et t'as des préférés? T'as des chouchous? C'est comme on a des doudous parfois,
4: oui,
3: des animaux
4: bien
3: qu'on
4: sûr,
3: préfère.
4: Bien sûr, bien sûr, on a des chouchous, bien sûr. Okay. Bon, oui, il y en a qui sont plus sympas que d'autres, oui.
3: Bien sûr.
4: Elles ont toutes leurs caractères, elles sont comme nous. Hein.
3: Bien sûr, tu as raison. Béatrice, tu t'intéresses à la généalogie.
5: Ton arrière-arrière-grand-père, il a défriché la.
3: Mais alors, qu'est-ce que tu as découvert? Je sais pas, par exemple, quand tu as fouillé dans ton arbre généalogique.
4: Oh, pas de célébrité dans la famille, non. Que des personnes toujours dans l'agriculture.
1: Ah bah c'est de famille.
3: Enfin, t'es quand même remonté.
4: Ah oui.
3: T'es remonté jusqu'en 1791, c'est-à-dire 2 ans après la Révolution.
4: Hein. Ouais. Tout à fait, ouais, ouais. Et toujours de l'agriculture, quelques dentelières aussi.
3: Parce que tu t'es aperçu que toute ta famille, à l'époque, était déjà dans l'agriculture, il y a 2 siècles.
4: Ouais, tout à fait.
3: C'est dingue, hein. Bravo, hein. Non, mais c'est super intéressant. Et alors, côté collection, et là, Céline Lebras, qui réalise cette émission, assume parfaitement, essayez de bien suivre. Hein. Notre amie Béatrice collectionne tout ce qui concerne déjà les pommes. Mais aussi le lait. Lait. Est-ce que vous pouvez vous envoyer, Céline, une jingle de la Black Padro? C'est bien vu, mais c'est pas digne de mon spectacle non plus. Vous avez reconnu le pop-pop-pom et le lé-lé-lé?
1: Oui, je...
4: Ouais.
1: Allez, joue.
3: Ben voilà, mais c'est marrant de collectionner les pommes et le lait, quoi. C'est, collectionne le lait.
1: Oui, bah tu joues, non, là, parce que c'est pas comme si on était en avance, hein. Bon. Mais il a pas ses lunettes, il voit pas la question, je vous le dis.
3: Nous allons écouter un extrait de Maurice Jarre. Quel est le prénom du malade imaginaire de Molière? Argan?
4: Oh.
3: Argan? Arpagon? Sganarelle ou tu peux carrément donner mon nom et mon prénom en bonne hypochondriaque que je suis, on est d'accord. 10 secondes.
4: J'ai pas... Vous pouvez me répéter ?
3: Argan, Arpagon, Sganarelle.
4: Arpagon ?
3: Le prénom du malade imaginaire de Molière, c'est Argan. Argan qui veut marier la fille Angélique,
1: Arpagon,
3: sa fille, au fils d'un médecin. Ouais, non, oui, Arpagon, c'est la barre. Sganarelle, c'est Sganarelle.

0: Kokora, qui est en concert vendredi à Rodez et samedi à Oyonnax, quand même dans la playlist de votre radio ici. Valérie D'Amido et Éric Bastien sont maintenant avec Pierre d'ici Pays de Savoie. Pierre qui partage des similitudes avec Éric, vous allez voir lesquelles. Et Mireille d'ici Besançon, qui adore voyager à l'étranger. C'est d'ailleurs comme cela qu'elle a rencontré son chéri, comme elle nous le racontait en novembre dernier sur votre radio ici.
1: Alors, nous sommes avec Pierre qui a 2 points, Mireille qui a 2 points, Pierre qui habite à Cusy, en Haute-Savoie. Ton rêve, évidemment, c'est comme 90% des gens, c'est gagner au loto le gros prix, non, c'est ça?
2: Exactement.
3: Après, il n'y a que moi qui pense ça, l'argent, tout le monde pense ça.
2: Pour faire profiter beaucoup de monde.
1: Bah oui, mais moi si j'avais gagné les 200 millions de cet été, je t'explique, tout le monde en aurait profité.
3: Combien tu me donnais dessus?
1: Je t'aurais pas donné grand-chose. Allez.
3: Ah, mais ça veut dire qu'il y a quand même quelque chose, merci beaucoup Valérie.
1: Alors, tu as un défaut. Il paraît que tu es comme dans cette chanson. Il paraît que t'es un peu bougon. Tu râles, t'es un petit râleur, c'est vrai?
2: Gros râleur.
1: Un gros râleur. Mais alors tu râles sur quoi en général?
2: Ah, surtout dès que je suis contrarié, je râle.
1: Ah oui, d'accord.
2: Je passe mon temps à râler.
1: Ah oui, d'accord. Donc,
2: c'est
1: oui.
2: Un défaut.
1: Bien, mon gentil bougon, c'est l'heure de marquer 3 points de plus avec la question au choix multiple. Je te pose la question, je te propose des réponses. Et à mon top chrono, tu auras 10 secondes pour me donner ta réponse. Tiens, je t'emmène au resto. Alors aujourd'hui, 18 novembre, c'est le début de la campagne d'hiver 2025-2026 des Restos du Cœur, dont je vous rappelle, votre radio ici est partenaire. Alors, petite question. Combien de repas, environ, les Restos du Cœur distribuent-ils chaque année? 10 millions, 80 millions, 160 millions, ou autant de fois que Coluche nous a fait rire? Top chrono, 10 secondes. 10, 80, 160.
2: Là, 160.
1: C'est ça. C'est même 161 millions de repas, tu vois, actualisés au jour. Le jour, c'est une prouesse, rendue possible grâce aux 75 000 bénévoles, les milliers de donateurs partout en France. Et depuis leur création en 1985, les restos ont servi plus de 2,5 milliards de repas. Preuve que la solidarité, c'est utile. Alors cette année, une fois de plus, on compte sur vous.
3: On compte sur vous. 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Mimi, ma petite Mimi, avec ici Besançon, Mireille, qui a 1 heure de route pour aller à Montbéliard, Olivant en voisine. Alors, j'ai rigolé tout à l'heure parce que vous nous avez dit que votre gros nounours, là, votre bougon, il aimait pas les sensations fortes. Et je vous ai dit, Mireille, c'est pareil. Pas du tout. Mireille est dans l'équipe.
4: Ah non, j'adore.
3: Bien sûr, Mireille est dans l'équipe des winners. Mireille adore les parcs d'attractions et notamment les roller coasters. Le vomito, quoi.
1: Ah.
3: Et ça, c'est le truc qui va à l'envers, où tu te prends des jets et tout, tu as la tête à l'envers en permanence. Toi, t'aimes ça, c'est une sensation, t'adores, quoi.
4: Ouais, j'adore.
3: Ouais. Bon. Côté voyage, tu as un peu voyagé, t'as été où, là? T'as fait quelques pays, là, dernièrement?
4: Dernièrement, là, au mois de septembre, je suis allée en Turquie.
3: Ah, c'était sympa?
4: Après, oui. Okay. Oui, avec une amie, là.
3: T'étais où en Turquie?
4: C'est bien sympa.
3: Où ça?
4: Alors, Antalya,
3: Istanbul,
4: ouais. La Cappadoce.
3: Bien sûr. Tu as visité les Canaries, la Tunisie, l'Italie, la Crète. Tiens, c'est d'ailleurs en Crète, je crois, que tu as rencontré Dominique.
4: Eh oui.
3: Mais raconte-nous.
4: J'étais partie en vacances avec 3 copines et puis Dominique, de son côté, était avec un copain et à un moment donné, on s'est rencontrés au bord d'une piscine.
3: Et alors?
4: Et alors, on leur a posé la question s'ils n'étaient pas belges, vu l'accent franc-comtois. Déjà, premièrement.
3: C'est vrai, l'accent franc-comtois, il est un peu... Ouais.
4: Ah, il est bien marqué, oui.
3: Toi, tu pensais que eux, ils étaient belges en fait à cause de leur accent, et toi, t'avais ton accent franc-comtois. Et du coup, bon bah voilà, vous êtes revus 6 mois plus tard, vous avez repris contact. Il t'a invité en Franche-Comté, t'as découvert le coin, et c'est comme ça que t'es parti vivre là-bas. Et je sais que tu regrettes pas d'avoir quitté ta région parisienne.
4: Pour la Franche-Comté. Non, pas du tout, non.
3: Allez, voici
4: la ligne B du RER, la rupture de caténaire.
3: Voilà, non. Merci de nous rappeler notre quotidien. Allez, nous allons jouer avec une nouvelle question à choix multiple. Quel pays, puisqu'on parlait des voyages, ça tombe bien, quel pays a pour symbole national un dragon rouge? Est-ce qu'il s'agit de la Chine, Singapour, le pays de Galles, ou le pays où galopent des licornes roses et des dromadaires arc-en-ciel. N'importe quoi. Top chrono, la Chine, Singapour, le pays de Galles, ou un pays imaginaire de licornes.
4: Symbole. Le pays de Galles.
3: Tu dis le pays de Galles. Tu as visité le pays de Galles?
4: Non.
3: Bon, en tous les cas, tu connais bien, oui, son drapeau appelé Y-Drek-Gok en gallois qui signifie le dragon rouge, représente un dragon rouge sur fond blanc et vert. On entend d'ailleurs l'hymne à l'instant, un symbole qui remonte à la légende des combats entre un dragon rouge qui représentait le peuple gallois et un dragon blanc, les envahisseurs saxons.

0: Pascal Obispo, personne. Restez avec nous dans un instant. Des infos près de chez vous, sélectionnées rien que pour vous. Et puis musique avec Electric Light Orchestra. Et bien sûr, la suite des meilleurs moments d'Au Taquet avec Valérie Damido et Eric Bastien jusqu'à 13h sur votre radio ici.
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5: Bonjour à toutes et à tous, on commence avec une info-service. En cette période de vacances, les offices de tourisme de la Creuse proposent de nombreuses visites guidées, souvent sur réservation. Si vous souhaitez découvrir un village de caractère, un site naturel ou encore le patrimoine local, pensez à réserver votre place à l'avance. Certaines animations affichent rapidement complet. Pour une idée de sortie, direction Bénévent-l'Abbaye où les visites de la cité médiévale permettent de remonter le temps à travers les ruelles, l'église et les anecdotes qui font l'histoire de ce village de caractère. Une belle balade à faire en famille ou entre amis. Et puis, autre suggestion, si vous cherchez un peu de fraîcheur, cap sur le lac de Vassivière. Entre baignades surveillées, balades à pied ou à vélo, activités nautiques et pauses gourmandes, il y a de quoi profiter pleinement d'une journée d'été dans l'un des plus beaux sites naturels de la région. Très belle journée à toutes et à tous et profitez bien de votre été en Creuse avec votre radio ici Creuse.
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0: La bonne humeur revient dans moins de 4 minutes avec Valérie Damido et Eric Bastien pour les meilleurs moments d'Au Taquet. Le temps d'écouter Electric Light Orchestra, Mr. Blue Sky sur votre radio ici.

0: Vous écoutez ici Mister Blue Sky, Electric Light Orchestra. Dans le prochain extrait d'Otake, vous allez entendre Éric Bastien déclarer sa flamme à Valérie Damido qui, eh bien, n'en a rien à faire. Il y a aussi Joachim d'ici Azur et Stéphanie d'ici Drôme Ardèche. Enfin, plutôt devrais-je dire, toute la famille de Stéphanie sur votre radio ici.
1: Alors, chez Joachim, près de Nice, sachez qu'il y a plein de choses qui se passent. On a dit qu'il faisait partie d'une association ABBA pour les enfants autistes. On a dit qu'il aimait bricoler, on a dit qu'il faisait, bon, plus maintenant, mais il faisait de la gym tonique. Et alors, il paraît que plus jeune, tu as collectionné des objets en rapport avec la mer.
2: Oui.
1: C'est-à-dire
2: je collectionnais tout ce qui était par rapport au bateau, voilier, les miroirs, vous savez, en forme de bateau et tout ça. Mais ça, c'est quand j'étais dans mon ancienne région, la Drôme Ardèche.
1: Ah oui, d'accord, tu étais dans la région de Stéphanie, toi, avant, d'accord.
3: C'est voilà, drôle, ça.
2: J'ai toute ma famille à Port-les-Valence. J'y étais pour le 11 novembre. Là.
1: Ah oui, d'accord. On est sur deux Drômois, en fait. Hein. On n'est pas du tout... Alors,
3: ça... Est-ce que je vous ai dit que vous étiez ma sirène?
1: Oh là là, j'en peux plus.
3: Mais c'est quand j'entends le Grand
1: non, mais
3: Bleu.
1: Mais tu me coupes la
3: mais
1: parole. Mais je m'en
3: joie.
1: Fous de tes conneries.
3: Mais moi, je vous aime.
1: Oh là là, coupe-moi ça, j'en peux plus, là. Bien, on va jouer, mon petit Joachim. Tu vas essayer de marquer 3 points. C'est la question à choix multiple. Je te pose la question, je te propose des réponses. Et à mon top chrono, tu as 10 secondes pour me donner ton choix. Tiens, je t'emmène avec Stéphanie. Alors, on va parler du rocher. Aujourd'hui, le 19 novembre, ce n'est pas que la fête des chiottes. C'est aussi la fête nationale de Monaco. Alors, je vais te poser une question sur Monaco. Les jumeaux du prince Albert et de la princesse Charlène s'appellent Albert et Alberta, Jacques et Gabriella, Hugo et Léa, Eric et Valérie.
3: C'est très joli.
1: Top chrono, 10 secondes. Comment s'appellent les jumeaux du prince Albert? Albert, Alberta, Jacques, Gabriella, Hugo et Léa, Valérie et Eric.
2: Jacques et Gabriella.
1: Oui, bravo, bravo. Jacques et Gabriella. Ils sont nés en 2014. C'est eux les héritiers du rocher. Bravo, tu as 5 points.
3: Enfin, nos prénoms étaient quand même sympathiques, ça viendra plus tard.
1: Oui, bien sûr.
3: Bien sûr. Stéphanie n'aime pas non plus les souris. Non, elle non
1: ah,
3: plus.
1: Ah, bah
3: les,
1: oui,
3: ça,
1: oui.
3: Les serpents non plus, comme toi. Non, les serpents, toi, ça va, Valérie.
1: Non, moi, sur les serpents, j'en ai rien à fiche.
3: Stéphanie, toi, les serpents.
4: Oui, j'en ai très peur, oui.
3: Et les souris, t'envoies une, tu fais quoi? Qu'est-ce que tu fais si t'envoies une?
4: C'est pire, je monte sur la table dès qu'il y en a une.
1: Mais pourquoi que ces petits animaux si mignons qui ne vont rien te faire?
3: Mais oui. Dis-moi, qui est la personne qui rigole derrière toi, là?
4: C'est ma fille et mon mari.
3: D'accord. Ah. Ils se foutent de toi, en fait.
4: C'est ça.
1: Mais alors, dis donc, je les entends se foutre de toi. Ça veut dire que quand il y a une souris, ils te laissent hurler sur la table. Ah bah, ils la chassent pas, la souris.
3: Évidemment.
4: C'est ça.
1: Ah, voilà.
3: Bon, elle a des manies aussi, elle est maniaque. Elle est maniaque, notre Stéphanie. Et là, je te propose, Stéphanie, de me passer ton mari. Voilà, on va dire un petit mot à l'impire qui va nous expliquer la maniaquerie de madame. Passez-moi à l'impire, s'il vous plaît. On s'intéresse, on va dans les familles, là, dans Otake. Alain Pierre
5: pas... Oui, bonjour.
3: Bonjour, Alain Pierre. Alors, en quoi ta femme est maniaque? Vas-y, balance, on y va.
5: Oh ben, il y a le ménage.
3: Ouais. Bon.
5: Il faut que ce soit bien mis à ta place. Si c'est mal fait, elle m'engueule.
3: Ouais. Voilà.
5: C'est cool, quoi.
3: Mais elle t'engueule comment? C'est genre, elle te poursuit avec un balai ou qu'est-ce qu'il se passe? Ouais. Ah oui. D'accord.
5: Non, mais elle est méchante quand je fais le ménage.
1: Oh. Bon. Mais elle fait le ménage toute la journée?
5: Non, quand même pas. Ouais. Je
3: m'attends,
5: puis après, c'est
3: tranquille. Je comprends. Bon, Alain Pierre, passe-nous ta fille, là, parce que j'ai aussi eu des choses à vérifier sur, sur Stéphanie.
5: Je vous la passe.
3: Ouais, c'est laquelle? Parce qu'il y a Mathilde et il y a Océane, donc c'est qui, là?
5: C'est Mathilde.
3: Ah, Mathilde, c'est l'aînée, 32 ans, c'est
5: ouais,
3: pas la cadette. Bonjour, Mathilde. Alors, il paraît que ta maman crie beaucoup et qu'elle s'énerve très vite. Est-ce que c'est vrai ou pas?
6: Ah, tout à fait, oui.
3: Ah, bah raconte-nous un peu, comment ça monte jusqu'où? Dans les tours?
6: Oh, c'est pas contre moi,
3: hein,
6: c'est plus contre le papa.
3: Hein. Ouais. Ah, le pauvre! Oh, le pauvre!
1: Donc, Alain Pierre, il prend cher!
3: Alain Pierre, il prend cher, quoi. Il prend le balai, il prend. Mais vraiment, elle monte vraiment dans les tours, ta maman, quoi.
6: Ouais, oui. Mmh. Ouais. Elle exagère un peu, quoi.
3: Bon, Écoute, tu restes avec nous, vous pouvez jouer en famille, on adore, avec une nouvelle question qui arrive tout de suite, on adore, on est avec toute la famille, là, Alain Pierre, Mathilde et Stéphanie qui est de retour pour cette question qui vaut 3 points. On est de retour, on y va?
1: C'est la question à choix multiple.
3: Bien sûr. Qu'est-ce qu'un mégalodon? Un mégalodon. Alors, est-ce que c'est un requin préhistorique? Un robot venu du futur? Un virus informatique? Ou le gros lot d'une tombola qu'on offre à une association caritative quand on a déjà gagné la raclette électrique?
4: Chrono. Moi, je dirais plutôt...
3: Comment?
4: Moi, je dirais plutôt un requin.
3: Ouais. Qui c'est qui répond, là? C'est Alain Pierre?
5: Les deux.
3: Les deux, d'accord.
4: Voilà.
3: Réponse collégiale. Oui, c'est le requin.
1: Mais oui, bravo. C'est le requin.
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0: l'un des derniers titres d'Amel Bent, L'amour, ça se donne. Gauthier d'Issy-Garlozère et Séverine d'Issy Pays de Savoie étaient avec Valérie Damido et Éric Bastien en novembre dernier. Le premier nous racontait avoir déjà sauté d'un avion. La seconde trouvait qu'il y avait trop de monde dans les rues. Et pour y remédier, elle partageait avec nous une idée sur votre radio ici.
1: Alors, Gauthier qui habite à Pouls, tu adores les activités à sensation. Ouh là là là là, t'as pas peur.
2: Donc.
3: Non, j'aime bien ça, et notamment un qui est un club d'aviation et de parachute à côté de chez moi, et j'ai sauté de l'avion de James Bond, en fait, qui avait tourné dans un film pour James Bond.
1: Ah ouais, quand même. Tu es un peu Gauthier Bond.
3: Ouais, exactement.
1: Et t'as pas eu peur, parce que t'es très haut quand même, faut sauter là quand même, qui dit, hein.
4: Non mais vous savez, il aime l'action, et d'ailleurs, c'est pour ça qu'il vient de Poulpe, parce que Poulpe, fiction. On essaye, on le fait en direct.
3: C'est extraordinaire.
4: Merci Gauthier, t'es le seul qui aime. Hein.
1: Oh là là, Gauthier, tu viendras à son spectacle aux trois bonnets.
3: Si tu passes dans la région, là, tu te mascottes pour nous. Là.
4: Ah, mais je te mettrai deux places.
1: Aïe. Bon, alors, on va tout de suite poser la question à choix multiples. Je te pose la question, je te fais des réponses. Et à mon top chrono, tu as 10 secondes pour me donner ta réponse. Tiens, on part avec une petite chanson.
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1: Voilà. Alors, sers-moi un verre de Beaujolais, le Beaujolais, ce vin délicieux. Aujourd'hui, troisième jeudi de novembre, et oui, on célèbre la sortie du Beaujolais nouveau. Alors, je te pose des questions. De quel cépage est issu le Beaujolais nouveau ? Le Pinot Noir, le Cabernet Franc, le Gamay, le Glouglou à fermentation rapide.
4: Oula.
1: Donc, c'est quoi le cépage du Beaujolais nouveau ? Pinot Noir, Cabernet Franc, Gamay, Glouglou. Top chrono, 10 secondes.
3: Le Gamay, sans hésitation.
1: Et c'est une bonne réponse ! Et oui, chaque année on vend 18 millions de bouteilles de Beaujolais nouveau. C'est dégusté dans plus de 110 pays et c'est effectivement du Gamay. Bravo, 3 points de plus, tu as 5.
4: Bon, Séverine, on n'a que un point, mais on va tout faire pour essayer de remonter au score, hein, de recoller au score, ma Séverine. Séverine, avec Issy Pays de Savoie, à Annecy, on a dit que la cuisine, c'était pas ton truc, on a dit que t'avais un site, hein, lebabaschool.fr, que le sport, c'est pas vraiment de ta cam non plus. En revanche, les voyages, tu aimes bien. Alors, même si t'as pas beaucoup non plus énormément voyagé, tu aimerais voir l'Australie. Pourquoi ce pays t'attire ?
6: Parce qu'il est très nature. Je le regarde à la télé, hein. Depuis ma télé, je vois que c'est très nature.
4: Eh oui. Et je sais pas, t'as essayé de budgéter, d'organiser, c'est vraiment compliqué pour aller en Australie ou tu penses qu'un jour ce sera possible pour toi ?
6: Ah oui, tous les miracles sont possibles et j'aurais pas besoin de budgéter. Je vais même le gagner en cadeau un jour, tiens.
1: Oh là là, mais bah voilà, quelqu'un de positif.
4: Bien sûr. Elle aimerait un super pouvoir, un petit peu comme Harry Potter, vous adorez, Valérie. Toi, t'aimerais être quoi, en fait, comme super pouvoir ?
6: J'aimerais disparaître, ou alors que les autres disparaissent.
1: Ah oui, carrément, c'est pas pareil, hein.
4: En fait, tu voudrais être invisible. Ouais, invisible, parce que... Ben voilà, quand tu dis « j'aimerais que les autres disparaissent », tu veux tuer personne, on est d'accord. Tu veux juste qu'ils soient invisibles.
6: Voilà. Juste au moment où je passe, mais après, ils peuvent réapparaître.
1: Bien sûr.
6: On a trop de monde maintenant sur Annecy, c'est une catastrophe.
4: Ben oui.
1: Mais voilà. Oui, c'est beau Annecy. Hein.
4: Allez, je te chante gentiment, dans un instant, vous verrez à quel point c'est une chèvre. Enfin, à quel point elle a un côté Pierre Richard. Voilà. Non, mais oui, c'est vrai. Elle a un côté
1: Le gars vient de traiter sa candidate de chèvre.
4: Non, mais.
1: J'ai envie de chialer.
4: Elle a un côté François Pignon, quoi. Donc, oui, on en parle d'accord. Dans un instant. Il est gentil, monsieur Pignon.
1: Oui, allez.
4: On y va ? On joue ?
1: Oui.
4: Allez, avec les Beatles. Avec plaisir, les Beatles.
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4: Il est question de conduite. Et quand on parle des Beatles, on pense à Liverpool, on pense à l'Angleterre, et bien on se demande pourquoi les Anglais roulent-ils à gauche? Voici la question que je te pose. Alors, premièrement, parce que historiquement, les voitures anglaises ont d'abord été importées du Japon. Ou alors parce que c'est plus pratique pour saluer la reine sans lâcher le volant. Parce qu'au Moyen-Âge, les cavaliers anglais préféraient dégainer leur épée de la main droite. Ou parce qu'à droite, il y avait déjà les Français garés en double file. 10 secondes top chrono.
6: La première.
4: C'est difficile de tout répéter. Historiquement, les voitures anglaises ont d'abord été importées du Japon, tu dirais ça ?
6: Voilà.
4: Non. C'était le Moyen-Âge, parce qu'au Moyen-Âge, les cavaliers anglais, effectivement, préféraient dégainer leur épée de la main droite. Et voilà, et ça s'est perpétué depuis ces combats, une habitude qui est restée avec l'arrivée des voitures des siècles plus tard. Et c'est pourquoi les Anglais roulent à gauche.
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0: écoutez ici The Police, Don't Stand So Close To Me. Dans une minute, nous retrouvons Gauthier d'ici Gare-Lozère et Séverine d'ici Pays de Savoie, à qui Valérie Damido et Eric Bastien ont demandé des répliques du film La Soupe aux Choux. Et franchement, bravo, ils ont fait ça avec talent sur votre radio ici.
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10: Ici, nous sommes avec Gauthier qui est en tête avec 10 points, Séverine 6 points. Bon, il reste encore le bingo, mais bon, j'ai très confiance en Gauthier. Mmh. Alors, on a dit tout à l'heure que tu avais peur des aiguilles, que tu t'évanouissais aux prises de sang, les vaccins, les trucs. Il paraît que quand ton deuxième enfant est né, tu as vu l'aiguille de la péridurale.
11: Ah ouais.
10: Et tu t'es évanoui. Du coup, tu t'es cogné la mâchoire sur le lavabo. Donc, du coup, les infirmières se sont occupées de toi et ta femme, elle s'est démerdée toute seule.
11: Ouais, ouais, mais elle est grande, donc ça va.
10: Ça que le gars s'évanouit et sa femme, eh ben, elle poussait madame, elle a poussé toute seule. Hein,
12: En même temps, quand ouais, on habite à Pou, c'est normal de pousser. Ah, c'est la meilleure, peut-être.
10: Celle-là. Non, non. Non, la meilleure, je crois que c'est prendre le pouls. Non, oui. Je crois que c'était la meilleure. Ouais, bon, alors, on déconne, mais... Les...

0: Les infirmières sont quand même revenues à temps pour l'expulsion. Voilà, alors, il paraît que tu adores Gainsbourg. Tiens, on va te mettre un petit truc. Et alors, il paraît que dans tes films préférés, bon, évidemment, t'es un homme de goût. Prenez un chewing-gum, Emile, tout le monde aime la cité de la peur. Tiens, je te mets la carioca. Ah là là là, Darmon.
1: Excusez-moi, vous avez un morceau de pomme de terre là. Voilà. Vous voulez pas un whisky?
0: Ah, vous voulez pas un doigt?
2: Juste un doigt.
0: Ah, juste un doigt. Non, mais vous voulez pas un whisky avant?
1: Un whisky d'abord.
0: On aime tellement ce film.
1: Écoutez,
0: oh là là.
1: Laissez la police faire son travail. Let's the police. C'était commissaire Bialès.
0: Mais non, mais c'était magnifique. Ceux qui ne l'ont pas vu, voyez-le, c'est un chef-d'œuvre. Alors, donc, Gauthier, maintenant qu'on t'a bien encouragé, tu vas donc gagner ce bingo, hein, s'il te plaît. Alors, aujourd'hui, on est sur les prénoms. À mon top chrono, tu vas avoir 10 secondes pour me citer un maximum de prénoms de filles démarrant par la lettre B, comme bougie, bouchon, bougeoir, que sais-je. Max de prénoms de filles qui démarrent par B comme bouchon, top chrono, 10 secondes.
2: Brigitte, Béatrice, Bernadette, Bénédicte, Blanchine, Barbara, Berthe, Betty.
0: Tu m'en as donné 8, bravo. Bien, bravo, hein. Il y avait Benjamin, Bertie, Bernice. Tu m'en as donné 8, champion du monde. On va voir si Séverine fait mieux.
1: Exactement, Séverine. Ça va Séverine, tu le sens bien là, cette dernière phase finale de l'émission, du jeu, hein?
3: Il est trop fort ce Gauthier.
1: Oui, c'est vrai qu'il est fort. On va voir ce que tu vas faire dans un instant. Mais Séverine, je rappelle que tu es fan de ce film. Oui, la soupe. Et j'ai besoin de Gauthier. Oui, nous allons faire un petit peu théâtre et nous allons voir comment ça se passe. Retiens bien cette phrase, Séverine. Tu vas t'adresser à Gauthier, tu vas lui dire « Bon Dieu, est-ce que ça va le bomber ?» C'est bon, tu as retenu cette phrase ?
3: Oui, bon Dieu, est-ce que ça va le bomber ?
1: Bon Dieu, est-ce que ça va le bomber ? Et Gauthier, tu vas répondre « Oh oui, mon Claude, je suis au taquet !» Attention, on remet la musique, on y va. Action moteur, Séverine, ça tourne.
3: Oh bon Dieu, est-ce que tu vas bien, Gauthier?
2: Oh oui, mon
0: Claude,
2: je
0: taquine. Ah là là, déclaration pour les Césars 2026.
1: Je n'en peux plus, c'est formidable.
2: César, c'est mon deuxième prénom.
0: Oh là là.
1: Oh, écoutez, je ne sais comment enchaîner, peut-être avec un extrait de Danny Briand. Allez.
0: Allez. Je préfère
1: 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J'adore quand je fais mon animateur radio.
0: Ah là, j'adore. Ah, c'est l'animation comme on l'aime.
1: Bon, ma petite bombée, mon Claude, avant de péter, comme dans le film.
0: On va gagner le bingo, enfin on va essayer.
1: Bingo. On va faire péter le bingo. Voilà, c'est pas mal celle-là. Maximum de prénoms, c'est la même, hein. Sauf que je vais te demander, les garçons, par la lettre B, comme bougie, comme bougeoir. Maximum de prénoms, commençons par la lettre B pour les garçons. Top chrono.
3: Bernard, Baptiste, Benjamin, Briand, Boris, Brad Pitt.
0: Brad Pitt 5.
1: Ouais, il y en a 5, puis Briand.
0: Briand, bon. Bon, on te le donne parce qu'on t'aime bien, mais.
1: Brian, quoi.
0: Tu voulais dire Brian.
1: Ou Danny Brian. Peut-être Danny Brian, quand je vois tes yeux. Danny Brian.
0: Ouais, quand je vois tes yeux.
1: Eh ben, Séverine, tu vas pouvoir tourner péter avec le bombé. Hein, et espérer d'autres points.
0: Eh ben, j'ai envie de te dire que Gauthier, demain, tu seras en finale avec nous.
1: Bravo, hein.

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1: 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Le journal Valentin Bertrand. Bonjour Valentin.
2: Bonjour Catherine, bonjour à tous.
1: À la une ce mardi.
2: Un maire menacé de mort chez lui par des narcotrafiquants. Nous serons à Alès dès le début de ce journal. Après Nicolas Hulot, Monique Barbu va-t-elle démissionner du ministère de l'écologie? Elle est reçue en ce moment par le Premier ministre après l'adoption de la controversée loi d'urgence agricole. Les vacances gâchées par les incendies. Nous serons en Vendée où 3000 campeurs ont dû évacuer. Et puis les réseaux sociaux seront-ils interdits aux ados dès la prochaine rentrée scolaire? Le Parlement se prononce aujourd'hui.
1: Des élus directement menacés par les narcotrafiquants.
2: Image impressionnante la nuit dernière à Alès, dans le Gard, où le maire de la commune, Christophe Rivinc, et son épouse ont dû quitter à la hâte leur maison, escortés par des policiers d'élite du RAID. Une décision prise après une nouvelle menace attribuée à la DZ Mafia, Tony Cellier.
3: C'est le RAID qui est intervenu pour une voiture piégée, ou plutôt une suspicion de voiture piégée devant le pavillon de la famille Rivinc. Les mesures de protection du maire d'Alès ont été renforcées hier soir à la demande du ministre de l'Intérieur. Le maire a donc été exfiltré de sa maison. Il est actuellement placé en lieu sûr. Jusqu'ici, Christophe Rivinc avait refusé la protection rapprochée. Il s'était en quelque sorte contenté d'un système de boutons d'alerte en cas de nouvelles menaces. Depuis le début de l'affaire, ces menaces sont prises très au sérieux. La semaine dernière, jeudi précisément, un courrier avait été déposé dans la boîte aux lettres de l'élu. C'est son épouse qui l'a vu la première. À l'intérieur, deux cartouches de 9 mm et un message intimidant pour lui demander de baisser la garde dans son dispositif de lutte contre le trafic de stupéfiants. Courrier attribué au groupe criminel marseillais, la DZ Mafia. Des tags menaçant également sur les murs de la clôture de sa maison. Le parquet d'Alès avait immédiatement ouvert une enquête pour menaces de mort et intimidation.
2: Et malgré ces menaces, Christophe Rivinc se veut combatif, rien ne m'arrêtera, je continuerai ma mission de maire, explique-t-il à Issy Garlozère.
1: Un ultime vote aujourd'hui pour la très sensible loi d'urgence agricole.
2: Après les députés hier soir, elle devrait, sauf surprise, être définitivement adoptée au Sénat aujourd'hui, malgré les divisions sur le retour à titre dérogatoire de deux pesticides de la famille des néonicotinoïdes, à l'origine d'un bras de fer jusqu'au sein même du gouvernement. La ministre de l'écologie, Monique Barbu, ouvertement opposée au texte, est reçue en ce moment à Matignon, un rendez-vous avec le Premier ministre à qui elle pourrait remettre sa démission, comme le laisse entendre son entourage, Aurélie Herbemont.
4: Vraie menace ou simple coup de pression, difficile d'être totalement formel à cette heure. Une certitude, Monique Barbu a expliqué ce week-end qu'elle était contre un retour de l'acétamipride. Ce midi, elle a annulé une conférence de presse consacrée au feu de forêt pour aller voir le Premier ministre à la place. Monique Barbu ne sera probablement pas à l'Assemblée à 15h pour les questions au gouvernement, selon un de ses proches, sauf rendez-vous à Matignon qui changerait tout. Monique Barbu n'est en tout cas pas la seule à être gênée par ce retour de l'acétamipride. Pas moins de 55 députés du camp gouvernemental ont refusé de voter la loi hier soir. Aujourd'hui, Sébastien Lecornu essaye de calmer le jeu. Le Premier ministre appelle à ne pas instrumentaliser cette loi et insiste sur un point. L'acétamipride, ce n'est qu'un article du projet de loi qui en compte plus de 70 pour soutenir les agriculteurs. Pas forcément suffisant pour calmer la crise politique qui couve.
2: Et de son côté, la ministre de l'Agriculture, Annie Genevard, salue une mesure pour mieux protéger les agriculteurs français contre la concurrence déloyale européenne.
1: Et les incendies ont déjà parcouru 42 000 hectares en France.
2: Un niveau jamais égalé à cette période de l'année, c'est le triste bilan issu du système EFIS, un réseau de satellites européens en place depuis 20 ans maintenant. Et chaque jour, ici, on mesure un peu plus l'effet du dérèglement climatique avec des feux plus intenses, plus nombreux. Hier soir encore, près de 3 000 campeurs ont été obligés de fuir à cause des flammes. La côte vendéenne a été touchée par deux départs de feu aujourd'hui fixé, Manon Fersing.
5: Oui, le plus important au Sable d'Olonne. Un incendie s'est déclaré en fin d'après-midi près de la voie rapide, puis il s'est très vite propagé à la végétation côté Olonne-sur-Mer, à des arbres, des arbustes, de la prairie, et surtout il s'est rapproché d'un camping, le camping Le Trianon, dont les 2200 vacanciers ont dû être évacués. Une cinquantaine d'habitants d'un lotissement ont dû se confiner chez eux à cause de la fumée, et les 130 pompiers qui sont intervenus ont eu besoin de renforts aériens pour venir à bout de ce feu. Un avion Dash Dépêche qui a répandu un produit qui permet de retarder l'avancée des flammes et deux avions Air Tractor qui ont, eux, largué de l'eau. En tout, 13 hectares ont brûlé. Les secours ont également pris en charge un vacancier du camping qui a fait un malaise cardiaque. À Saint-Jean-de-Mont, là, le feu est parti d'un cabanon à l'intérieur d'un camping. Il s'est propagé à plusieurs mobilhomes. Les 550 clients du camping ont dû être évacués. Le propriétaire, lui, a été brûlé à un avant-bras.
2: Marion Fersing d'ici, Loire-Océan, dans le Var, le feu à Tarado et aux Arcs est désormais fixé. Mais la vigilance reste maximale. Le département fait partie des 6 du pourtour méditerranéen, toujours en vigilance orange canicule. C'est le cas aussi en Haute-Corse, où près de 600 hectares ont été parcourus par les flammes. La présidente des pompiers demande plus de moyens. Ceux engagés ne sont plus à la hauteur, s'alarme Hyacinthe Viani. Des incendies attisés par les fortes chaleurs et le manque d'eau. Tout le centre du pays est en situation de crise, en rouge écarlate sur la carte Vigio. En Creuse, depuis un mois maintenant, il est interdit d'arroser son potager en journée, de remplir sa piscine ou de laver sa voiture avec de l'eau potable. Des mesures pas toujours respectées, comme vous l'avez constaté, Robin Schmitt.
6: À côté d'un carré d'herbe brûlé par le soleil, une automobiliste fait briller sa Dacia blanche au Karcher.
7: Bonjour madame, c'est la police de l'environnement.
6: Rémi Maguin, agent à l'OFB, lui pointe l'affiche en lettres rouges.
7: Le lavage en station de service connectée à l'eau potable est interdit.
8: Ok. Non, mais j'avais pas vu le panneau et j'ai pas été sensibilisé, j'étais pas au courant.
6: L'interdiction est pourtant affichée clairement sur la borne où il faut choisir son lavage.
7: Donc à un moment donné, il faut faire un choix entre boire de l'eau au robinet et laver sa voiture.
6: Car un lavage, c'est au moins 50 litres d'eau potable consommée, explique Rémi Maguin.
9: C'est notre eau, hein. Donc c'est l'eau que vous prenez pour vous laver, l'eau qu'on prend pour boire. Et est-ce qu'il y a vraiment utilité de laver une voiture ?
6: Qu'est-ce qu'on risque très concrètement à venir laver sa voiture comme ça ?
9: Donc une verbalisation, donc c'est 1 500 € maximum, assez décourageant. Ouais.
6: Mais ça ne suffit pas vraiment à faire respecter les règles. Grégory Rollion est le chef adjoint de l'OFB en Creuse.
10: Malgré les affichages, malgré nos contrôles, on arrive encore à constater des gens qui lavent leur véhicule tous les jours.
6: Et si vous devez vraiment décrasser votre véhicule, c'est autorisé dans des stations de lavage qui utilisent de l'eau de pluie stockée et récupérée pendant l'hiver. Il y en a plusieurs dans la Creuse.
1: 13h07, nous évoquions la loi d'urgence agricole. Un autre texte est aujourd'hui entre les mains des parlementaires.
2: L'interdiction des réseaux sociaux aux enfants et adolescents de moins de 15 ans. Un texte cher à Emmanuel Macron. Il espère toujours le voir s'appliquer dès la rentrée de septembre. Ce serait une première en Europe. Alors, projetons-nous, Soizigbourg, que prévoit précisément cette loi ?
11: D'interdire purement et simplement tous les réseaux sociaux aux jeunes de moins de 15 ans. La liste noire des plateformes à bannir, voulue par les sénateurs, a finalement été supprimée, car contraire au droit européen, des exceptions sont tout de même prévues pour les encyclopédies en ligne et les plateformes éducatives. En pratique, à partir du 1er septembre, il sera impossible de créer un compte sur TikTok, Instagram, Facebook ou encore YouTube si on a moins de 15 ans. Mais aucune mesure dans la proposition de loi ne précise quelles méthodes seront choisies pour vérifier l'âge de l'utilisateur. Le texte laisse en fait le soin aux réseaux sociaux eux-mêmes de mettre en place un système pour le faire. Un flou dénoncé par plusieurs parlementaires qui s'inquiètent d'un contournement des plateformes. En Australie, qui a interdit les réseaux sociaux aux moins de 16 ans, une récente étude démontre que près de 9 adolescents sur 10 continuent d'utiliser leur compte.
2: Soizigbourg.
1: Pardon, 10 centimes en plus en 3 semaines.
2: Le prix de l'essence repart à la hausse et entame le budget des vacances. Après le gasoil, c'est au tour du samplon 95, le carburant préféré des Français, d'atteindre la barre symbolique des 2 euros. À ce tarif, on part moins loin. Comme vous le confiez, ces vacanciers Marie Maison pour ici Cotentin au camping municipal de Vauville à La Hague.
1: Sabine et Christophe profitent du soleil devant leur van. Ils arrivent du Morbihan.
12: C'est vrai qu'on devait partir au début dans les Alpes, suivre le Tour de France. Mais voilà, avec la hausse des prix du carburant, on a décidé de changer de fusil d'épaule et puis on va rester dans le coin.
1: Le camping jouxte une immense plage de galets aux eaux turquoises, un paysage cher à Manon.
13: J'habite Beaumont-Hague, donc à 10-15 minutes de Vauville, en voiture. Je suis maman solo avec mon petit garçon, donc les vacances cet été, c'est plus près de chez nous, c'est une plage qu'on adore ici. Et puis par rapport au budget, tout ça, c'est intéressant.
1: Comptez à peu près 14 euros la nuit en tente pour deux personnes avec une voiture, c'est moins de 10 euros la nuit en camping-car.
14: Non, c'est pas très cher la nuit et puis c'est super, on est à deux pas de la mer.
1: Réjeanne est une habituée.
14: Ça fait rêver, on s'endort avec le bruit de la mer au moins.
1: Un avis partagé par cette famille venue de Lisieux.
15: On devrait pas trop le dire, mais je crois que c'est un peu le plus beau coin du monde, quoi.
1: Des vacances improvisées pour ces Normands.
16: Ah oui, notre petit déj ce matin. Ouais, ça n'avait pas grand-chose.
15: choses. Déjà, c'était royal. On avait une tranche de brioche et on a fait de l'imagination de Nutella. On avoue, on est parti à l'arrache.
11: Bref, un coin de paradis sans prise de tête et abordable. Le camping municipal de Vauville est ouvert jusqu'au 15 septembre.
2: Et sur la route du Tour de France, c'est parti pour la dernière semaine de course. 16e étape avec un contre-la-montre en individuel entre Évian et Thonon-les-Bains. Départ qui vient d'être donné. Et on attend Tadej Pogacar à 17h15.
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11: Tout l'été, nous nous évadons ensemble, que vous soyez au travail, à la maison ou en vacances. L'idée, c'est de se changer les idées et de voyager au moins dans sa tête. Aujourd'hui, c'est ICI Pays de Savoie qui nous embarque dans une balade à Évian-les-Bains à l'occasion de l'épreuve du jour du Tour de France qui se déroule entre Évian-les-Bains et donc Thonon-les-Bains. Une balade qui nous fait remonter le temps à la fin du 19e siècle sur votre radio ICI.
28: Évian-les-Bains, c'est cette commune de Haute-Savoie au bord du lac Léman, connue pour son eau minérale et ses thermes. Mais moi, j'ai envie de vous faire découvrir Évian à la belle époque, avec ses établissements Art Nouveau construits à l'âge d'or du thermalisme. Et à la fin de cet épisode, vous découvrirez comment Évian a été l'un des premiers décors filmés du cinéma au début du XXe siècle. Je m'appelle Charlène Villemer, je suis animatrice à ICI Pays de Savoie. Et ce que j'aime à Évian, c'est son atmosphère paisible, hors du temps, cette sensation de ralentir le long des quais du lac Léman, avec la vue sur les montagnes avoisinantes, comme le Chablais, le Jura ou encore le Mont Blanc. Bienvenue dans Partir, Évian-les-Bains et son architecture thermale de la belle époque. Notre point de départ est à quelques pas du quai du lac Léman. Nous sommes plus précisément devant la gare Aval pour emprunter le funiculaire d'Évian. C'est par ici qu'à la belle époque, les curistes arrivaient et montaient à bord pour rejoindre les hôtels et les thermes situés dans les hauteurs de la ville. D'ailleurs, la gare conserve encore aujourd'hui des aires de vacances avec sa devanture jaune pastel, très lumineuse et ses fenêtres arrondies, un peu comme une maison de poupée. Dans le hall, il y a des carreaux de faïence, similaires à ceux du métro parisien. Et oui, ce n'est pas pour rien que le funiculaire est aussi appelé le petit métro évianais. Pour venir jusqu'ici, vous pouvez venir en voiture. C'est à un peu plus de 2 heures de route de Lyon, mais à Évian, les places de stationnement sont rares et le centre-ville n'est pas très accessible en voiture. Ce n'est donc pas très pratique. Je vous conseille plutôt de venir en train. Alors oui, c'est à 5h20 de Paris, mais une fois sur place, vous pourrez facilement visiter la ville à pied. C'est même très agréable. Et si jamais ça monte un peu trop pour vous, il y a des transports en commun et bien évidemment le funiculaire. Nous sommes à présent installés à bord du funiculaire. Et ce qui me frappe, c'est l'atmosphère. Le style rétro, les boiseries blanches et vertes, les bancs en bois verni. Il a gardé son allure d'origine. On a presque l'impression de remonter le temps. les habits d'époque en moins. À bord, on est bercé par le roulement régulier des roues sur les rails. C'est très apaisant. Autour de nous, défilent d'anciens établissements thermaux et des parcs arborés comme le Splendide ou le tout premier palace d'Évian trôné. Marcel Proust ou encore Gustave Eiffel y ont notamment séjourné. On entend les oiseaux chanter et on aperçoit du bleu entre les arbres. C'est le lac Léman. Après 15 minutes de trajet et après avoir desservi les 5 stations de la ligne, on arrive au terminus, situé dans un ancien chalet typique de Savoie. Pour emprunter le funiculaire, qui passe environ toutes les 20 minutes, il faut venir de fin avril à mi-septembre. Et oui, le calendrier de circulation n'a pas bougé depuis la Belle Époque. Et l'avantage, c'est que vous pouvez prendre place gratuitement, même avec vos animaux. Au fait, à l'extrémité du funiculaire, il y a une plateforme spécialement aménagée pour accueillir les poussettes, les vélos ou encore les bagages encombrants. Au passage, ça permet de voyager plus confortablement, sans gêner les autres passagers. Mais je vous ai promis de vous faire découvrir Évian et ses chefs-d'œuvre de la Belle Époque, et justement, le funiculaire nous dépose juste devant. On y va tout de suite. Nous sommes maintenant devant la buvette Cacha, perchée en hauteur à quelques pas du lac Léman. Quand on est face à cet établissement thermal Art Nouveau, ce qui nous frappe, c'est la singularité de ce lieu. Il est tout arrondi, avec des grandes baies vitrées, des vitraux colorés, et il est surplombé par une coupole. C'est ici que l'histoire thermale d'Évian a commencé, lorsqu'une eau aux propriétés diurétiques, capable de soigner les calculs rénaux, y est découverte à la fin du XVIIIe siècle par un marquis qui se promenait. Cette eau est devenue, au fil du temps, mondialement connue. Un premier établissement thermal a d'abord été construit au XIXe siècle, avant d'être remplacé par la buvette Cacha, en 1903, avec une architecture plus prestigieuse. Ici, les curistes venaient se détendre, bénéficier de soins et surtout boire l'eau. Derrière le bâtiment se trouve d'ailleurs la source Cacha. En fait, Cacha, c'était le nom du propriétaire du jardin, lorsque les bienfaits de la source ont été découverts. Depuis, une fontaine a été aménagée avec une mosaïque colorée et des motifs floraux. L'eau y coule toute l'année à une température de 11,6 degrés. Je vous conseille de venir avec des gourdes vides et de venir les remplir ici gratuitement. Pour les bébés, laissez-la reposer 24 heures avant de la boire pour qu'elle soit un peu plus tiède. Et oui, l'eau trop froide peut provoquer des troubles digestifs chez les plus petits. Nous sommes à présent dans le hall d'entrée de la buvette Cacha. Les voûtes et les grandes ouvertures vitrées donnent presque l'impression d'être dans une grande serre. La charpente de la coupole et les piliers sont en bois, ce qui donne un côté très chaleureux et enveloppant. Les vitraux aux motifs floraux filtrent la lumière du jour. Elle est douce et dorée. Romain Larcher est architecte du patrimoine. C'est lui qui a supervisé la récente rénovation de la buvette Cacha.
3: C'est un bâtiment qui effectivement est fait pour capter au maximum la lumière. La buvette Cacha, elle a été conçue pour un usage diurne, donc uniquement de jour. Le soir, on allait plutôt au théâtre ou au casino, et la buvette Cacha était le lieu où on passait une partie de ses journées. On est dans un environnement où on est dans une atmosphère assez féerique, donc la lumière n'est pas trop violente, et tous ces jeux de vitraux, toute la manière dont on travaille sur des vitraux texturés qui cassent un petit peu l'entrée de la lumière, qui lui donne une couleur, ça effectivement c'est un travail très très savant pour créer cette atmosphère vraiment unique.
28: La buvette est ouverte du mercredi au dimanche. L'entrée est gratuite et accessible aux personnes à mobilité réduite. Et si vous avez envie de replonger dans l'ambiance Belle Époque, chaque été, un festival est organisé avec une série de concerts et un bal costumé 1900. Pour plus d'informations, vous pouvez vous rapprocher de la Villa du Châtelet, située sur les quais.
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28: La buvette Cacha est pensée comme un temple de l'eau. À son centre se trouve une statue appelée Apothéose de la source Cacha, Elle symbolise la source sous la forme d'une nymphe. Avant, ce hall était un vrai lieu de mondanité. On venait pour se détendre, parler, mais il y avait aussi un salon de lecture et de correspondance. Et des musiciens jouaient deux fois par jour. Grâce aux travaux de rénovation, cet espace a retrouvé son allure de la belle époque.
3: On a refait, au sens strict du terme, uniquement une partie qu'on appelle le promenoir, donc qui est une sorte de grand préau qui avait disparu par un incendie dans les années 1950. On a eu le droit de le reconstruire uniquement parce que on connaissait intégralement la conception de ce bâtiment. On avait des plans, on avait des cartes postales anciennes, on avait aussi l'analyse de la construction existante qu'on a pu faire de notre côté. Et donc ça permettait de garantir qu'il n'y avait aucune marge d'interprétation dans ce qu'on faisait, qu'on n'était pas dans la fantaisie, qu'on n'était pas dans la création.
28: En repartant, ne manquez pas l'horloge-clocher située à l'arrière de la buvette Cacha. Elle est recouverte de tuiles vernissées de couleur verte. À l'époque du thermalisme, cette horloge rythmait la vie des curistes pour leur rappeler leurs heures de soins. On redescend ensuite sur les quais pour nous rapprocher d'un autre établissement thermal, transformé depuis en lieu d'exposition, le Palais Lumière. Là aussi, l'héritage de la belle époque est encore présent. On y retrouve des vitraux semi-circulaires, aux motifs fleuris, une coupole et les vestiges des anciens bains. Juste à côté de cet établissement, un autre bâtiment attire mon attention. C'est la Villa Lumière. Aujourd'hui, c'est la mairie, mais à l'origine, c'était la résidence d'été de la famille Lumière. Celle d'Antoine et de ses fils, Auguste et Louis, les frères Lumière. Vous savez, les inventeurs du cinéma. Et oui, au début de cet épisode, je vous ai dit qu'Évian a été l'un des premiers décors filmés du cinéma. En fait, à la fin du 19e siècle, plusieurs films des deux cinématographes ont été tournés ici, sur les quais et au bord du lac Léman. D'ailleurs, ouvrez bien les yeux. Parmi les nombreux détails décoratifs, il y a parfois des clins d'œil discrets à cet héritage, des éléments artistiques presque caché, comme ce petit chérubin tenant une caméra au-dessus de l'entrée principale de la mairie. Si vous avez encore un peu de temps devant vous, si votre week-end n'est pas terminé, j'ai une dernière idée pour vous. On va naviguer sur le lac Léman. On est maintenant à bord du bateau, la Savoie, sur le lac Léman. Ce n'est pas un bateau comme les autres, puisqu'il s'agit d'une barque XXL avec deux grandes voiles triangulaires couleur crème, appelées voiles latines. En fait, c'est une réplique de la barque qui naviguait à la belle époque. Devant nous, s'étend l'immense lac avec les montagnes suisses, on est à deux pas de Lausanne. Pour l'instant, l'eau est encore calme car nous sommes proches de la côte, mais une fois parti, le lac bouge comme la mer. La barque La Savoie est la plus grosse barque à voile latine navigante du monde. Oui, du monde. Avec ses 35 mètres de long, 8 de large, 50 personnes peuvent monter à bord. D'ailleurs, je ne sais pas si vous le savez, mais Léman, ça veut dire lac. C'est pour cette raison qu'ici, on dit simplement le Léman. À la tête de cette immense barque, on retrouve Alexandre Pierlot. Il est aussi le président de l'association Mémoire du Léman.
5: Ces barques, à l'époque, servaient à transporter des pierres du petit village de Méry, qui est juste après Évian, et ils allaient les livrer essentiellement à Genève. Sur un bateau comme celui-ci, qui est une reproduction de 1896, on chargeait à peu près entre 150 et 180 tonnes de cailloux. Ils étaient trois membres d'équipage et ils pouvaient mettre 6 heures pour faire Méry-Genève ou 6 jours, puisque tout dépendait du vent. En cas de mauvais temps, enfin en cas de manque de vent, avec le petit bateau qui est derrière nous, en fait, ils l'accrochaient à l'avant du bateau et ils avançaient à la rame.
28: Comptez 13 euros pour une heure de promenade et c'est gratuit pour les moins de 6 ans. Les navigations se font principalement entre avril et septembre. Pour moi, le meilleur moment pour naviguer, c'est le soir avant le coucher du soleil, un moment magique hors du temps. Mais ça, vous le découvrirez quand vous viendrez.
1: Mais oui, merci Charlène Villemaire d'ici Pays de Savoie pour cette petite astuce. 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Il y a également plein d'autres destinations qui vous donneront, j'en suis sûre, envie de voir du pays. Et il y en a vraiment pour tous les goûts. Aléria en Corse, Pau dans les Pyrénées-Atlantiques, Gérardmer dans les Vosges, mais aussi Nantes en Loire-Atlantique et bien d'autres, comme par exemple Voiron en Isère. C'est d'ailleurs là que nous partirons demain. Et il y a vraiment plein d'autres destinations, que ce soit pour des week-ends, pour des vacances ou juste pour voyager dans sa tête. C'est vraiment l'occasion d'écouter Partir. Dans quelques minutes, nous serons toujours en Haute-Savoie, Évian-les-Bains, mais cette fois-ci avec le Tour de France. Épreuve de contre-la-montre individuelle ce mardi, un peu plus de 25 km. Mais d'abord, musique avec U2, Where the Streets Have No Name, sur votre radio, ici.

0: Avnonem, YouTube dans la playlist de votre radio ici. Allez, il est maintenant temps de rejoindre les routes du Tour de France. 16e étape aujourd'hui qui se déroule entre Évian et Thonon-les-Bains. C'est une épreuve de contre-la-montre individuelle sur un peu plus de 26 km avec la côte de la Ringe au milieu du parcours quand même. Les premiers sont déjà partis et nous faisons donc un point sur la course avec ici, radio officielle du Tour de France 2026.
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3: Et bonjour à toutes, bonjour à tous. Effectivement, nous sommes au bord du lac Léman pour ce contre-la-montre individuel. 16e étape du Tour, le seul contre-la-montre individuel de ce Tour de France. 26 km divisés en quelque sorte en trois parties. D'abord ça monte, puis ça descend, puis une partie plane en ville pour rejoindre Thonon. Bruno Blanza, vous êtes sur le parcours sur la moto ici, derrière quelqu'un qu'on connaît bien, Baptiste Westhoffer.
4: Exactement, le sanglier de Fouesnant, c'est l'un des chouchous effectivement du public français parce qu'on l'a déjà vu quelque part, Thomas, déjà en contre-la-montre individuelle sur ses 144 km d'échappée en début de tour, c'était pour l'arrivée à Pau, on s'en rappelle, et là il est dans l'effort solitaire de nouveau, mais avec son vélo de chronomètre, on le voit avec sa roue lenticulaire, donc sa roue pleine à l'arrière. Dans cette montée, on arrive en haut de la côte de la Ringe, là, longue de 10 km, un petit peu plus de 4%, avec énormément de monde, on l'a vu, parce que dès qu'ils sortent de la rampe de lancement, les coureurs, eh bien, ils sont de suite déjà en train de monter. C'est le premier gros effort, on l'a vu relancer, se mettre en danseuse, lui qui est très encouragé, c'est le chouchou après Paul Sexas sur ce début de tour, et on le voit relancer avec énormément de monde et une carte postale fantastique aujourd'hui. On est autour du lac Léman et c'est juste génial. C'est encore une fois une vraie et belle fête populaire sur ce début de contre-la-montre.
3: Et les coureurs qui s'élancent toutes les minutes 30 jusqu'à Paul Sexas, vous en parlez, ce sera 17h09 et à ce moment-là, ce sera toutes les 2 minutes. 17h09 départ de Sexas, 17h11 de Del Toro, 17h13 d'Evenepoel et 17h15 du maillot jaune Pogacar. On suit tout ça évidemment tout l'après-midi sur votre radio ici.
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5: Bonjour à toutes et à tous, on commence avec une info-service. En cette période de vacances, les offices de tourisme de la Creuse proposent de nombreuses visites guidées, souvent sur réservation. Si vous souhaitez découvrir un village de caractère, un site naturel ou encore le patrimoine local, pensez à réserver votre place à l'avance. Certaines animations affichent rapidement complet. Pour une idée de sortie, direction Bénévent-l'Abbaye où les visites de la cité médiévale permettent de remonter le temps à travers les ruelles, l'église et les anecdotes qui font l'histoire de ce village de caractère. Une belle balade à faire en famille ou entre amis. Et puis, autre suggestion, si vous cherchez un peu de fraîcheur, cap sur le lac de Vassivière. Entre baignades surveillées, balades à pied ou à vélo, activités nautiques et pauses gourmandes, il y a de quoi profiter pleinement d'une journée d'été dans l'un des plus beaux sites naturels de la région. Très belle journée à toutes et à tous et profitez bien de votre été en Creuse avec votre radio ici Creuse.
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C'était Alain Bachung, Vertige de l'amour sur votre radio. Bel après-midi, c'est Fabien Hémeau. On passe l'après-midi ensemble. Le programme du jour, info locale, musique, bonne humeur, tout ça rythmé par le Tour de France. Vous le savez, ici, c'est la radio officielle du Tour. Nous allons vivre en direct cette 16e étape, un contre-la-montre individuel, Évian-les-Bains. Tenons-les-Bains. Et bien sûr, pour rythmer tout ça de la musique, on démarre avec Oria. Oria, elle est née à Nice. Elle a démarré avec des reprises de chansons qu'elle partageait elle-même sur les réseaux sociaux. Et tout de suite, je vous propose d'écouter son premier titre, Soirée mondaine, une chanson entre élégance, nostalgie et envie d'échapper aux faux-semblants. Bel après-midi.

J'ai choisi Queen, A Kind of Magic. Ce morceau, moi, il est vraiment important. C'est pour les 20 ans de l'association où, avec nos professeurs, parce qu'on a des coachs qui forment les compétiteurs, hein, partie compétition, on a des très bons profs, hein, qui ont été champions du monde d'e-dance en adulte. Une chorégraphie sur sa musique de Queen. On était 8 couples de compétiteurs, et donc ça, c'était à l'espace André le Jeune, hein, dans la salle de spectacle. Cette représentation a été fabuleuse, quoi, vraiment. Et ce qui est dommage, c'est qu'on l'a fait qu'une fois. On l'a pas renouvelé. Hein. Ce côté rythmique, hein, qui est fort, il y a ce qu'on peut en faire, parce que tout de suite c'est les artistes, ils voient comment on peut mettre des pas de danse sur cette musique, hein. Donc c'est un peu cette alchimie artistique, hein, qu'on met en place, hein, les ingrédients, hein, la rythmique, la musique, ce qu'on aime faire, hein, les danses, hein, qu'on veut faire.

0: Flou Fox, du rock, du tango. C'était vraiment un melting pot de plein de danses. Hein. La danse, c'est même si on peut danser sur des musiques actuelles. Dans l'association, dans Saint-Guéret, on a quand même pas mal de jeunes hein, qui viennent avec un. Bah, souvent, on a un petit retour. Hein, ils aiment bien les danses. Alors, c'est marrant parce que des jeunes vont adorer le passo doble. Alors, le passo doble, par exemple, ça peut se danser sur un truc très musette, mais ça peut se danser aussi sur les Pirates des Caraïbes. Ça peut se danser sur des choses complètement différentes, quoi. Qu'on veut se défaire d'une image peut-être hein, et puis des plus jeunes viennent rechercher justement quelque chose qu'ils n'ont pas connu mais qui se disent tiens ça pourrait être sympa quoi.
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0: C'était Lola Young sur votre radio ici. Dans quelques minutes, les infos de 14h, ça arrive. Mais avant, de la musique, Alain Chamfort avec Déchaîne-moi, un titre de 1987 adapté d'un classique de Barry White. Une rencontre entre la grande soul américaine et l'univers élégant de Chamfort à la française, avec des paroles signées Boris Bergman. C'est juste après ça.
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1: Merci pour votre fidélité à votre radio ici. Il est 14h. 14h, c'est l'heure de retrouver toute l'info en France et dans le monde en 90 secondes avec Valentin Bertrand.
2: Le parquet anti-criminalité organisée saisit après de nouvelles menaces contre le maire d'Alès dans le Gard. Une possible voiture piégée attribuée à la DZ Mafia devant le domicile de l'élu, exfiltré la nuit dernière par les policiers du RAID. La compagne de l'élu avait déjà retrouvé il y a quelques jours deux balles dans sa boîte aux lettres. Elle fait planer la menace de sa démission. La ministre de l'écologie, Monique Barbu, est reçue depuis midi à Matignon. Après l'adoption hier soir à l'Assemblée de la loi d'urgence agricole et son article autorisant le retour de deux pesticides de la famille des néonicotinoïdes. Un ultime vote est prévu ce soir au Sénat. Son collègue à l'intérieur, Laurent Nunez, adresse lui un courrier au préfet. Il leur demande une mobilisation absolue contre les feux de forêt, alors qu'un tiers des départements du Grand Ouest et de l'arc méditerranéen est en risque élevé ou très élevé. Les réseaux sociaux interdits dès la rentrée scolaire aux moins de 15 ans. Le souhait d'Emmanuel Macron en passe de se réaliser avec deux votes attendus aujourd'hui au Sénat et à l'Assemblée. Mais des points d'interrogation persiste notamment sur les moyens utilisés pour contrôler l'âge des utilisateurs. Les bons chiffres du tourisme en France, les réservations sont en hausse cet été, entre 1 et 5% de plus selon les chiffres du ministre du Tourisme Serge Papin, avec des bons spectaculaires chez certains touristes étrangers, plus 16% chez les Sud-Coréens, 20% chez les Australiens et les Mexicains. Un contre-la-montre pour le maintien ou la conquête du podium, 16e étape du Tour de France, aujourd'hui en Haute-Savoie, 26 km entre Évian et Thonon-les-Bains.
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1: Et c'est 26 km entre Évian et Thonon. Les coureurs, les meilleurs en tout cas, vont mettre environ 34 minutes pour les parcourir. 34 minutes et 21 secondes. C'est pour l'instant le temps du meilleur coureur sur la ligne d'arrivée ici à Évian. C'est l'anglais Josh Starling, l'ancien champion d'Europe du contre-la-montre, un spécialiste donc contre-la-montre que les coureurs disputent donc en ce moment. Ils partent toutes les minutes 30 et puis ensuite ce sera toutes les 2 minutes pour les meilleur au classement général. On suivra évidemment la lutte pour le podium entre Florian Lipovits, Paul Sexas, Isaac Del Toro ou encore Remco Evenepoel. C'est évidemment le maillot jaune, le leader du classement général, le Slovène Tadej Pogacar, qui partira en dernier. Lui s'élancera tout à l'heure à 17h15. Vous suivez ce contre-la-montre tout l'après-midi sur votre radio ici.
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4: Et le soleil continue de s'imposer largement cet après-midi avec un ciel parfaitement dégagé, des températures 26 degrés à Bourganeuf, 27 à Boussac et à Aubusson et à la Souterraine, 28 degrés à Guiré. La nuit prochaine sera calme et bien étoilée après la dispersion des derniers nuages en soirée, avec ce vent de nord-est qui va rester modéré. Demain, le soleil va continuer à briller avec des températures entre 26 et 28 degrés. Et si vous voulez vous baigner, il fait 20 degrés dans l'eau cet après-midi à Vassivière.
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C'était Give Me The Night avec George Benson sur votre radio ici. Bienvenue, quel plaisir de vous retrouver. C'est Fabien et moi, on passe l'été ensemble les amis. L'été, pour certains, c'est synonyme de sport et de remise en forme. Et vous êtes de plus en plus nombreux à pratiquer la randonnée pendant vos vacances. Et d'ailleurs, tiens, j'ai peut-être un petit quelque chose là qui va vous intéresser. J'ai trouvé le top 3 des plus belles randonnées de France. Donc à la troisième place, le GR34, le Sentier des Douaniers en Bretagne. Environ 2000 km le long des côtes, des paysages vraiment magnifiques à découvrir. À la deuxième place, on retrouve le Tour du Mont Blanc dans les Alpes. Prévoyez voilà une dizaine de jours quand même pour parcourir les 170 km de ce parcours exceptionnel. Et la première place revient au GR20 en Corse. Environ 180 km pour 12 à 16 jours de marche à travers des paysages incroyables. Voilà, des petites idées rando. Et pour vous donner de la force et du courage, restez branchés ici car on enchaîne maintenant 3 chansons françaises à la suite. C'est pour vous encourager. Allez, on écoute Francis Cabrel, Céline Dion et on démarre avec Alain Souchon, c'est maintenant.

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0: C'était Francis Cabrel, question d'équilibre. Eh bien, il en faut de l'équilibre à nos coureurs du Tour de France aujourd'hui. Il est 16h30 et on fait un point sur cette 16e étape.
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3: Après la journée de repos hier, c'est un contre-la-montre aujourd'hui pour les coureurs du Tour de France. Un contre-la-montre assez court, 26 km seulement entre Évian et Thonon. Pour l'instant, c'est le Britannique Josh Starling qui est en tête, mais les meilleurs au classement général sont encore loin d'être partis. Contre-la-montre divisé en trois parties. La première est en pente, la côte de Laringe. C'est là que vous vous trouvez, Bruno Blanza, sur la moto ici.
4: Oui, près de 10 km, un peu plus de 4% de moyenne, alors qu'il y a Irouz Nouri qui passe devant nous dans cette montée. Là, on est à 4 km du sommet. Pas mal de coureurs qui se mettent en danseuse, hein, parce que une fois qu'ils sortent de la rampe de départ, de suite, ça monte avant de prendre un peu de hauteur et d'apercevoir le lac Léman magnifique sur notre droite. On est en face de la maison de Roger, figurez-vous. Ils sont là après avoir sorti avec les amis la télé quasiment sur la chaussée. Énormément de monde dans cette montée qui, je vous le disais, est assez compliqué. On est à Champange exactement, et en haut, tout en haut, il y a énormément de supporters de Paul Sexas que l'on attend tout à l'heure, la pépite française.
3: Ouais, Paul Sexas qui va pourquoi pas essayer d'aller chercher la troisième place au classement général. Pour l'instant, il est quatrième, le jeune coureur français de 19 ans, et il faut qu'il reprenne s'il veut être sur le podium du classement général ce soir. Et bien 25 secondes au Mexicain Isaac Del Toro qui détient pour l'instant cette troisième place au classement général. Les deux premiers, eux, vont sûrement se livrer un très beau match entre Tadej Pogacar, le maillot jaune, et Remco Evenepoel qui s'est imposé au plateau de Solaison, qui est un grand spécialiste du contre-la-montre, et en plus c'est la fête nationale aujourd'hui dans son pays, la Belgique. On continue de suivre cette étape contre-la-montre tout l'après-midi sur votre radio ici.
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0: TikTok, Instagram ou Snapchat bientôt interdits aux ados français âgés de moins de 15 ans. Les sénateurs puis les députés examinent la proposition de loi pour une application envisagée à la rentrée. Un texte accompagné encore d'un grand flou sur les moyens pour contrôler l'âge des internautes. Une après-midi chargée au Parlement avec aussi l'ultime vote de la controversée loi d'urgence agricole. Après l'Assemblée, son adoption au Sénat fait peu de doutes, mais elle continue de crisper au gouvernement. La ministre de l'écologie Monique Barbu, opposée au retour des néonicotinoïdes, fait planer la menace de sa démission. Les incendies n'ont jamais été aussi virulents en France. Ça se confirme avec les données du réseau de satellites européens EFIS. 42 000 hectares parcourus par les flammes, un triste record à cette période de l'année depuis le début des mesures il y a 20 ans. Un projet d'action violente était bien en préparation contre le maire d'Alès. Confirmation cet après-midi du ministre de l'Intérieur Laurent Nunez. Après l'exfiltration en pleine nuit de l'élu du Gard menacé par les narcotrafiquants avec une possible voiture piégée devant son domicile, le maire engagé contre le trafic et le narcotrafic se trouve désormais en lieu sûr. 9 mois après le spectaculaire casse au musée du Louvre, la galerie d'Apollon va rouvrir au public dès demain. Les visiteurs vont pouvoir de nouveau passer à travers cette immense salle typique du XVIIe siècle, mais toujours dépourvue de vitrines ou d'objets précieux. Les départs s'enchaînent depuis 2 heures maintenant sur le Tour de France. 16e étape sous forme de contre-la-montre en individuel en Haute-Savoie. 26 km de sprint entre Évian et Thonon-les-Bains.
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2: Et 56 coureurs ont déjà rallié l'arrivée de ce contre-la-montre, ont déjà parcouru ces 26 km entre Évian et Thonon. Bruno Blanza sur la moto ici, vous êtes derrière l'un des chouchous du public français.
3: Eh ouais, c'est le Breton Warren Barguil Morbihanais qui envoie et qui a pris de sacrés risques dans la descente après la longue montée de quasiment 10 km. Il y a une descente qui est dans un premier temps avec beaucoup de lignes droites et ensuite qui est très technique, des virages qui s'enchaînent. À un moment donné, eh bien, on s'est dit purée, il va finir dans le muret. Il est en train d'en terminer. Le retour vers Thonon-les-Bains pour cette fois-ci une dizaine de kilomètres tout plat.
2: Et pour l'instant, c'est le Britannique Josh Tarling qui est en tête. À signaler la belle performance d'un Finistérien, Thibaut Guernalec, qui est 5e provisoire. Les départs qui vont s'enchaîner jusqu'à 17h15 et celui du maillot jaune, Tadej Pogacar. Vous suivez ça tout l'après-midi sur votre radio ici.
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5: Et le soleil continue de s'imposer largement cet après-midi avec un ciel parfaitement dégagé, des températures 26 degrés à Bourganeuf, 27 à Boussac et à Aubusson et à la Souterraine, 28 degrés à Guiré. La nuit prochaine sera calme et bien étoilée après la dispersion des derniers nuages en soirée, avec ce vent de nord-est qui va rester modéré. Demain, le soleil va continuer à briller avec des températures entre 26 et 28 degrés. Et si vous voulez vous baigner, il fait 20 degrés dans l'eau cet après-midi à Vassivière.
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0: Bouche sur votre radio ici. Soyez tous les bienvenus. C'est Fabien Hémot. Je suis avec vous toute l'après-midi. Voilà, je ne vous lâche pas. On passe les vacances ensemble. Et en cette période estivale, j'ai lu ce matin que 88% des Français prévoient de fréquenter des bars ou cafés pendant l'été. Et j'ai avec moi le top 3 des boissons les plus consommées dans les bars cafés en France. Troisième place pour le vin. Avec modération, je compte sur vous. Deuxième position pour les boissons chaudes. Le café reste un incontournable. Près de la moitié des Français en boivent dans des bars. Et la boisson la plus consommée au café, c'est la bière. Oui, la bière, car on aime se faire mousser au comptoir, c'est bien connu. La bière avec modération, toujours. En revanche, ce qu'on peut faire sans modération, c'est d'écouter trois chansons françaises à la suite. Tout de suite, Daniel Lavoie, Stilto, et on démarre avec Michel Jonas, c'est juste après ça.
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2: Il fait chaud, 19 degrés, petit déjeuner sur la terrasse.
3: 28 degrés cet après-midi, le temps est ensoleillé.
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0: C'était Daniel Lavoie sur votre radio. Ici, et tiens, ceux qui donnent de la voix, ce sont les Français sur le bord des routes pour encourager les coureurs du Tour de France. Il est 16h30. Voici un point complet sur l'étape du jour.
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3: Et peut-être une belle performance française sur ce contre-la-montre de 26 km entre Évian et Thonon. Belle performance de Bruno Armirail. Alors il n'est pas encore à l'arrivée, l'homme des Hautes-Pyrénées. Il lui reste une dizaine de kilomètres. Mais sur ce parcours, il y a ce qu'on appelle des points intermédiaires où on mesure le temps provisoire après avoir effectué une partie du parcours. Et bien Bruno Armirail, il était en tête au deuxième point intermédiaire. Il pourrait donc tout à l'heure prendre le meilleur temps, même si les Pogacar, Evenepoel et autres grands favoris, Paul Sexas aussi, de ce contre-la-montre, ne sont pas encore partis. Ce contre-la-montre, il est composé de trois parties en quelque sorte. D'abord une montée, du plat pour finir, et entre les deux, une descente qui peut être assez dangereuse. Écoutez ce qu'en disait un autre Français, le Finistérien Baptiste Westhofer, qui s'était lancé parmi les premiers coureurs aujourd'hui.
4: La descente, moi j'ai vraiment pas pris de risque, mais j'ai peur pour certains des leaders qui vont faire la montée à fond et qui seront peut-être un peu moins lucides pour la descente. La descente est vraiment piégeuse avec beaucoup de virages qui referment, mais c'est quand même assez étroit, ce qui laisse pas beaucoup d'ouverture en sortie de virage.
3: Prudence donc pour les favoris, prudence pour tous les coureurs évidemment de ce contre-la-montre. On va être ensemble jusqu'à environ 18h, moins 10. Allez, puisque Tadej Pogacar, le dernier coureur, s'élance à 17h15 et que ce contre-la-montre, eh bien, on met 34-35 minutes pour le parcourir dans sa totalité. Pour l'instant, le temps de référence a été établi par un Anglais, Joshua Tarling, ancien champion d'Europe du contre-la-montre, qui a bouclé ce contre-la-montre-là en 34 minutes et 21 secondes. Ce temps tiendra-t-il ? Combien de temps ? Eh bien, on le suit ça tout l'après-midi sur votre radio ici.

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1: Bonjour à toutes et à tous, on commence avec une info-service. En cette période de vacances, les offices de tourisme de la Creuse proposent de nombreuses visites guidées, souvent sur réservation. Si vous souhaitez découvrir un village de caractère, un site naturel ou encore le patrimoine local, pensez à réserver votre place à l'avance. Certaines animations affichent rapidement complet. Pour une idée de sortie, direction Bénévent-l'Abbaye où les visites de la cité médiévale permettent de remonter le temps à travers les ruelles, l'église et les anecdotes qui font l'histoire de ce village de caractère. Une belle balade à faire en famille ou entre amis. Et puis, autre suggestion, si vous cherchez un peu de fraîcheur, cap sur le lac de Vassivière. Entre baignades surveillées, balades à pied ou à vélo, activités nautiques et pauses gourmandes, il y a de quoi profiter pleinement d'une journée d'été dans l'un des plus beaux sites naturels de la région. Très belle journée à toutes et à tous et profitez bien de votre été en Creuse avec votre radio Ici Creuse.
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1: Merci d'être à l'écoute de votre radio ici. Il est 16h. C'est l'heure de retrouver toute l'info en France et dans le monde en 90 secondes avec Valentin Bertrand.
2: Le nouveau procès de Cédric Jubilard n'aura pas lieu en septembre, mais au premier semestre 2027. Décision de la Cour d'appel de Toulouse annoncée cet après-midi pour tenir compte des aveux de l'ouvrier plaquiste. Il a reconnu il y a 2 semaines le meurtre de son épouse Delphine Ossaguel. De Marine Le Pen au cadre socialiste, les messages de soutien adressés au maire d'Alès sont unanimes. L'élu du Gard, engagé contre le narcotrafic, a été exfiltré par le RAID la nuit dernière alors qu'une possible voiture piégée se trouvait devant son domicile. Cette menace s'ajoute aux 2 balles trouvé dans la boîte aux lettres de Christophe Rivinck la semaine dernière et attribué à la DZ Mafia. Une après-midi chargée au Parlement avec 6 votes décisifs, notamment le dernier examen au Sénat de la loi d'urgence agricole critiquée pour son retour, le retour de 2 pesticides de la famille des néonicotinoïdes. Sujet de clivage jusqu'au gouvernement, la ministre de l'écologie Monique Barbu fait planer la menace de sa démission. Autre texte qui devrait lui être adopté sans difficulté, l'interdiction des réseaux sociaux aux moins de 15 ans, il pourra bien s'appliquer dès le 1er septembre, assure le gouvernement, malgré les zones d'ombre persistantes sur le contrôle de l'âge. 2 animateurs d'un centre de loisirs placés en garde à vue à Biarritz après des soupçons de viol et d'agression sexuelle. 13 victimes potentielles âgées de 3 et 4 ans ont été identifiées par les enquêteurs. Et puis la chasse aux secondes se poursuit pour les coureurs du Tour de France. Les meilleurs du classement en général vont s'élancer dans les prochaines minutes sur ce contre-la-montre. 26 km en Haute-Savoie. Tadej Pogacar, le maillot jeune, partira à 17h15.
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3: Et 97 coureurs sont pour l'instant arrivés au bout de ce contre-la-montre de ces 26 km entre Évian et Thonon. Et c'est un Français qui a le meilleur temps, le coureur des Hautes-Pyrénées, Bruno Armirail. Écoutez-le.
4: Assez satisfait, j'avais un bon temps d'avance quand même dans la montée. Ouais, j'ai perdu après un peu, je me suis fait un petit peu peur dans la descente. Du coup, j'étais plus trop confiant dans les virages, mais bon, j'ai tout donné. On verra ce que ça donne à l'arrivée. Personnellement, j'espérais un top 10, un top 5, ce serait encore mieux pour refaire un peu comme l'année dernière. Faire 4e l'an dernier, c'était quand même exceptionnel.
3: Bruno Armirail qui avait terminé donc 4e d'un contre-la-montre du Tour, c'était l'an dernier, il le disait à Caen. Pour l'instant, il est donc en tête devant d'autres spécialistes, l'anglais Josh Starling et l'italien Filippo Ganna. Qui pourra le détrôner si jamais quelqu'un est amené à le faire? Eh bien, on suit tout au long de l'après-midi ce contre-la-montre sur votre radio ici.
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6: La météo avec un magnifique temps d'été sur la Creuse cet après-midi. Le soleil domine largement avec seulement quelques rares nuages. Le vent est de nord-est, il reste modéré. Les températures atteignent 26 voire 26 degrés et pour la nuit prochaine, les conditions seront idéales pour observer les étoiles. Avec un ciel dégagé, le vent va faiblir progressivement et les températures descendront entre 8 et 11 degrés. Localement, 13 à 14 degrés sur l'est creusois.
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6: Soyez les bienvenus, on débute ce 16-19 par l'une des personnalités préférées des Français, c'est Jean-Jacques Goldman, encore un matin.

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2: Avec à la réalisation Hugo et Maxence et Nathalie qui vous accueillent à la radio. Bienvenue si vous nous rejoignez sur votre radio, dans votre radio ici Creuse. Il est un peu plus de 16h, 16h07 même. Le soleil pédale lui aussi en tête du peloton aujourd'hui et il ne semble pas prêt à céder son maillot jaune jusqu'à 19h. On vous accompagne sur la route des vacances avec vos idées de sortie. Puis d'ailleurs, on va sortir, on va prendre l'air là tout de suite dans quelques secondes.
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2: Direction maintenant une nouvelle étape estivale avec notre chronique sur la route en Creuse. Que faire cet été à Vassivière? Eh bien, Ingrid Herz s'est rendue sur l'île de Vassivière pour mener l'enquête. Et figurez-vous qu'Ingrid est tombée sur les Arts en Lille, une expo d'artistes artisans.
3: Christophe Chevalier, je travaille au sein de la Chambre régionale de métiers de Nouvelle-Aquitaine au bénéfice des entreprises des métiers d'art pour accompagner à leur développement et les aider à développer de nouveaux secteurs de vente.
4: Les Arts en Lille, c'est quoi exactement?
3: Ça a été une volonté initiée avec le Conseil régional de Nouvelle-Aquitaine et la Chambre de métiers et le syndic de Vassivière en partenariat avec le Centre d'art qui justement souhaite développer sur ce territoire cette attractivité des arts. L'important sur l'artisanat d'art, c'est ce lien entre métiers d'art et art, où justement cette interaction entre ces deux mondes qui est importante à présenter au grand public. D'où cette volonté d'avoir un événement qui présente les arts au sein de l'île. Ces arts qui peuvent être artistes contemporains, comme Jules Andrieux que nous accueillons, comme toutes les œuvres qui sont présentes sur cette île, mais aussi d'artisanat d'art avec les 27 autres exposants qui représentent de l'émail sur cuivre, de l'argent, des bijoux, des émaux directement sur métaux. Nous avons de la céramique, nous avons des bijoux sur tissu, nous avons différents types d'activités et de matières qui sont présentes avec un niveau de qualité qui est exceptionnel et qui sont issues de toute la Nouvelle-Aquitaine.
5: Nadia Vidal, je suis céramiste et je suis installée au sud de Limoges.
4: Pourquoi vous avez décidé de venir ici?
5: Pour plusieurs raisons. D'abord parce que j'ai aussi une petite maison au bord du lac. Donc forcément, c'est un lieu que je connais bien, où j'aime venir. Du coup, c'était une opportunité de pouvoir participer à cette exposition. L'an dernier, je l'ai faite. J'étais agréablement surprise de la fréquentation sur l'île. Ça m'a fait plaisir du coup de revenir cette année et de montrer mon travail aux touristes.
4: Alors justement, votre travail, c'est quoi?
5: Je crée des objets en grès et en porcelaine. Je travaille le modelage et le tournage, essentiellement des objets d'art décoratif et du bijou et des fleurs.
4: Cette exposition permet aux artisans d'art de montrer leurs œuvres, mais également permet au public d'échanger avec eux sur leur savoir-faire. C'est une espèce de rencontre.
3: C'est avant tout le fait d'expliquer au grand public ce qu'est leur travail, que c'est un travail qui nécessite de la technicité, de la créativité, de l'innovation. Et ce travail doit être présenté au public pour qu'ils comprennent un tarif, une passion, ces interactions et cette valeur ajoutée qu'a un artiste artisan.
4: Et quand est-ce qu'on peut venir?
3: Tous les jours, à partir de 10h, 10h30, la galerie sera ouverte, jusqu'à le soir, 18h, 18h30.
4: Et si on veut savoir qui sont les exposants, est-ce qu'on peut les avoir la liste quelque part?
3: Vous l'aurez directement sur le site de Tourisme ici Creuse. Nous avons des explications qui sont à disposition au sein même de la galerie. Des artisans sont présents, connaissent les autres entreprises qui sont présentes et expliqueront les méthodes, les techniques qui sont mises en œuvre.
2: Et notez que les Arts en Lille sur l'île de Vassivière, c'est tous les jours de 10h à 18h jusqu'au 13 septembre, entrée gratuite. Notez que ce reportage, vous pouvez le retrouver, il s'appelle Sur la route, il suffit tout simplement de vous connecter sur le site ici.fr.

0: Quelques notes estivales comme on est Masquenada, c'était Sergio Mendes et Brasil 66.
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0: est aussi engagé pour les droits humains, notamment avec l'UNICEF. C'est Axel Red et sa prière, ma prière dans Ici Creuse. La journée mondiale de la malbouffe, c'est aujourd'hui. Alors pour nous, éviter de craquer pour un beignet, une gaufre ou un burger, Fred Ballard et ses rigolos vont tenter de nous sensibiliser aux ingrédients nocifs de la malbouffe.
1: Ce qui va nous exterminer, c'est la sauce samouraï, c'est pas le réchauffement. Ça, samouraï, pour ceux qui ne connaissent pas, c'est contre-intuitif. Plus t'en manges, moins tu ressembles à un samouraï.
2: Oui, c'est vrai qu'avec la sauce samouraï, on vire plutôt sur le sumo assez rapidement. Hein. Donc ça fait partie des petits ingrédients cachés qu'il faut repérer si on ne veut pas avoir besoin d'un tractopelle pour passer à table. Mais d'après Naïm, il faut aussi éviter certains slogans publicitaires.
1: Et les pubs autorisées toujours de la malbouffe. McDonald's, venez comme vous êtes. Autrement dit, vous embêtez pas à faire d'efforts vestimentaires. Hein. Nous, on fera pas d'efforts culinaires. Quick, nous, c'est le goût. Hein? Ah bah t'as le Covid depuis 1970, hein, tonton.
2: Ah, c'est sûr que dans certaines enseignes, c'est pas tous les jours la fête aux papilles, hein. Mais bon, chaque génération a sa Madeleine de Proust. Et puis entre 5 fruits et légumes par jour et 3 paquets de chips, pour certains, le choix n'est pas du tout cornélien.
3: Je suis addict à la malbouffe. Moi, quand je vais faire mes courses, on dirait que je prépare l'anniversaire d'un adolescent de 14 ans. La caissière, elle est là. Oh, des chocobons, des chipsters et du Fanta. Vous fêtez l'anniversaire de vos petits frères. C'est mon dîner, Corinne, d'accord? T'es pas obligé de juger les gens qui ont des addictions au sucre, en fait. Moi, si je fais le fameux test ADN, tout le monde connaît là pour connaître ses origines. Je connais déjà le résultat. Ils vont me dire félicitations, monsieur. Nous avons plaisir de vous annoncer que vous êtes un putain de M&M's.
2: Ben oui, à force, c'est sûr qu'on va muter génétiquement. Hein. Il y aura des purs M&M's comme Jérémy Nadeau, et puis des M&M's croisés Tagada, des Tagada croisés Schtroumpf piquant. Mais bon, s'il y a aussi des purs carambars avec des blagues carambars, on n'est pas complètement foutus.
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0: Kings and Queens, énorme succès de Ava Max dans Ici Creuse. Quelques infos pratiques et même des idées de sortie. C'est dans quelques minutes, juste après un point sur le Tour de France. C'est présenté par Thomas Coignac. Il est 16h30.
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3: Un Français provisoirement en tête de ce contre-la-montre entre Evian et Thonon, mais ça va peut-être pas durer très longtemps. On y revient dans quelques secondes, mais on retrouve d'abord Bruno Blanza. Vous avez fait le parcours à plusieurs reprises, Bruno, sur la moto ici, avec une sacrée ambiance.
4: Ouais, exactement, c'est ça qui est phénoménal. Très honnêtement, il n'y a pas 10 mètres, je pense, sur les 26 km de circuit, lors desquels on ne trouve pas un spectateur, que ce soit des enfants, des grands-parents. Ça passe dans quelques villages et ça passe proche de certaines maisons. Tout à l'heure, on était à côté de celle de Roger, qui avait sorti même la télé devant son portail à 3 mètres de la chaussée pour voir les cyclistes. C'est aussi ça le Tour de France. Et Roger nous disait qu'il appréciait énormément ça. Il était déjà là lors du dernier passage du Tour de France ici à Evian. Et puis que dire de cette vue magnifique sur le lac Léman, ce lac naturel en forme de croissant, là, sorte de frontière naturelle à cet endroit-là entre la Suisse et la France. 70 km de long, une quinzaine de large. C'est aussi le décor de ce chrono individuel du Tour de France qui va donner tout à l'heure une belle lutte entre Cador.
3: Ouais, et pour l'instant, je vous disais tout à l'heure qu'un Français était en tête. C'était Bruno Armirail, le coureur des Hautes-Pyrénées. Eh bien, il vient d'être battu là il y a quelques secondes. C'est l'Italien Mattia Cattaneo qui a désormais le meilleur temps. Et puis, dans moins d'une heure, à présent 17h15, il y aura le départ de Tadej Pogacar. 2 minutes avant, celui de Remco Evenepoel, le deuxième au général. Encore 2 minutes avant, Isaac Del Toro et Paul Sexas qui partira lui à 17h09. Voilà. Eh bien, les Cador que vous annonciez, Bruno Blanza, ils seront tout à l'heure sur le parcours. On continue de suivre cette étape tout l'après-midi sur votre radio ici.
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0: Bonjour à toutes et à tous, on commence avec une info-service. Les vacances d'été sont bien installées et de nombreux visiteurs sillonnent les routes de la Creuse. Si vous prenez le volant, pensez à partir aux heures les moins chargées, à faire une pause toutes les 2 heures et à garder une bouteille d'eau à portée de main. Avec les fortes chaleurs, quelques gestes simples permettent de voyager plus sereinement. Pour les sorties, pourquoi ne pas profiter d'une balade nature? Ce mercredi, la maison de la réserve de l'étang des Landes à Lussa propose un rendez-vous pour découvrir la faune, la flore et les richesses de la plus grande réserve naturelle du Limousin. Une sortie idéale à partager en famille ou entre amis. Et si vous aimez les produits du terroir, direction Maisonis, où se tient un marché estival de producteurs locaux, fruits et légumes de saison, fromage, miel, artisanat, de quoi remplir son panier tout en échangeant avec celles et ceux qui font vivre le territoire. Une belle façon de goûter à l'été creusois, c'est demain à partir de 17h. Excellente journée à toutes et à tous et profitez bien de vos vacances en Creuse.
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0: Et avant de retrouver les petits plaisirs de l'été que vous partagez avec nous tout au long de l'été, voici Étienne Dao, Le Grand Sommeil, suivi de Jacques Higelin.

0: balade comme on les aime. Tomber du ciel, c'était Jacques Higelin dans Ici Creuse. Et en été, il n'y a pas que les coureurs qui profitent des paysages. Nous aussi, voici maintenant les petits plaisirs de l'été. Et aujourd'hui, c'est avec Jean-Baptiste.
1: Car on m'appelle le maestro du barbecue. Bonjour, moi c'est Jean-Baptiste et mon petit plaisir d'été, que j'appellerais plutôt un grand plaisir, c'est le barbecue. Car on m'appelle le maestro du barbecue. C'est un moment convivial, de partage, de bonne humeur. J'adore l'odeur de braise, le crépitement et aussi le plaisir de faire cuire, que ce soit de la viande, du poisson, des légumes. Je cuisine avec le cœur et ça me permet aussi d'être en extérieur. Ça, j'adore. Ça permet aussi de partager de longs moments d'été entre amis, de rire, voilà, de prendre son temps. Et pour moi, c'est une réelle déconnexion. Tout est dans la préparation. Le choix de est-ce qu'on l'allume avec des petites branches, avec du cajou. Mais une fois que tout ça est prêt et que le feu est bien allumé, après, on peut rajouter le charbon de bois. Et donc moi, le charbon de bois, je mets toujours après. Une fois que mon feu est bien allumé, je mets la braise et il faut que la braise soit vraiment bien rouge pour faire cuire viande, poisson et légumes. Je vais vous faire partager le dernier barbecue où en fait j'étais invité chez des amis et j'ai dû prendre le contrôle du barbecue puisqu'effectivement la braise ne me convenait pas. Donc j'ai pris les choses en main puisqu'il y avait deux belles côtes de bœuf à faire cuire, 10 minutes de chaque côté. C'était un délice. La côte de bœuf, on la sort du frigo 5-10 minutes avant de la faire cuire, mais sinon pas de sel, non mais rien du tout, et c'est comme ça, à mon sens, qu'elle est la meilleure. Le meilleur des étés, c'est ici.

Lose Control, la perte de contrôle de Teddy Swims dans Ici Creuse. Et voici un classique pour accompagner cette belle après-midi ensoleillée. Bryan Adams arrive tout de suite dans Ici Creuse avec Everything I Do.

0: Jones, Everything I Do dans Ici Creuse. Dans quelques minutes, les infos et d'ici là, de la musique pour garder le rythme, comme dans une étape de plaine parfaitement maîtrisée. À suivre, Laurent Voulzy et Alex Warren.
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0: été révélé sur les réseaux sociaux avant de cartonner. C'était Alex Warren dans Ici Creuse avec ce titre Fever Dream.
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0: Très bel après-midi, il est 17h. Voici le flash présenté par Valentin Bertrand.
2: Un impressionnant panache de fumée visible autour de l'aéroport de Bordeaux-Mérignac. Un violent incendie est en cours et il est déjà mortel. Bonsoir Nicolas Joly.
3: Bonsoir.
2: Le ministre de l'Intérieur Laurent Nunez l'a annoncé, deux sapeurs-pompiers sont décédés en combattant les flammes.
3: Oui, dans cet incendie qui s'est déclaré il y a quelques heures selon la direction de l'aéroport contactée par nos confrères d'ici Gironde. Un feu de broussailles qui génère beaucoup de fumée. Une centaine de pompiers sont sur place ainsi qu'une vingtaine de véhicules terrestres et des moyens aériens, dash et hélicoptères. Les deux hommes, ces deux pompiers, sont morts en combattant l'incendie du bâtiment. C'est ce qu'a annoncé le ministre de l'Intérieur, Laurent Nunez, à l'Assemblée nationale. Le trafic est toujours perturbé à l'aéroport. Les décollages sont repoussés, mais les atterrissages peuvent avoir lieu, précise la rédaction d'ici Gironde. À l'heure où l'on se parle, les routes pour accéder à l'aéroport sont coupées et les accès sont très complexes. Il est évidemment conseillé d'éviter le secteur autant que possible pour faciliter l'intervention des secours.
2: Les incendies qui n'ont jamais été aussi virulents en France, ça se confirme avec les données du réseau de satellites européens EFIS. 42 000 hectares parcourus par les flammes. Un triste record à cette période de l'année depuis le début des mesures, il y a 20 ans. Il a promis de faire la guerre au narcotrafic. Le maire d'Alès, ce soir sous haute protection policière, Christophe Rivin, qui a été exfiltré de son domicile l'année dernière par des policiers des rites du RAID, informé de la présence d'une possible voiture piégée devant sa propriété. Un acte d'intimidation condamné à l'unisson par la classe politique. Plusieurs mois d'enquête supplémentaire avant le nouveau procès de Cédric Jubilard prévu en septembre. Il aura finalement lieu au premier semestre 2027 avec désormais les aveux du meurtre de sa compagne Delphine Ossaguel. En première instance, l'ouvrier plaquiste avait déjà été reconnu coupable et condamné à 30 ans de prison. Le compte X de Marine Le Pen piraté, il a relayé cet après-midi un message faisant la promotion de crypto-monnaies vite retirées. Pas de lien établi selon le parti, le Rassemblement National, avec une autre attaque informatique subi par l'un de ses candidats aux dernières élections municipales. Des réseaux sociaux dont pourraient bientôt être privés les ados de moins de 15 ans. Une proposition de loi soutenue par l'exécutif est examinée aujourd'hui au Parlement pour une application espérée au 1er septembre prochain. La séance des questions au gouvernement électrique cet après-midi à l'Assemblée. Sébastien Lecornu dénonce les mensonges et la duplicité des écologistes dans le débat sur la controversée loi d'urgence agricole adoptée hier au terme d'une soirée agitée. Ce texte critique notamment pour le retour de deux produits de la famille des néonicotinoïdes, doit encore être approuvé ce soir par les sénateurs. 9 mois après le spectaculaire casse du Louvre, la galerie d'Apollon va rouvrir au public. Dès demain, les visiteurs du musée pourront de nouveau traverser cette immense salle typique du XVIIe siècle, mais toujours dépourvue de vitrines ou d'objets précieux. La 16e étape du Tour de France se poursuit. Il ne reste plus que les favoris sur le départ du contre-la-montre entre Évian et Thonon-les-Bains. Pour l'instant, le meilleur temps revient à l'Italien Mattia Cattaneo. Année aux 34 minutes, mais tout peut donc basculer avec les favoris dans le prochain quart d'heure.
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0: Merci Valentin, prochain point actu tout à l'heure à 18h. Si vous avez prévu une activité en extérieur en cette fin de journée, les conditions sont excellentes en Creuse. Le soleil brille généreusement avec seulement quelques nuages très discrets. Le thermomètre affiche jusqu'à 26 voire 28 degrés sous un ciel de nord-est, sous un vent pardon, de nord-est modéré. La soirée s'annonce tout aussi agréable, le ciel restera clair, parfait pour profiter d'un dîner en terrasse par exemple ou observer les étoiles. Les températures seront fraîches au petit matin avec 8 à 11 degrés, un peu plus douce sur l'ouest du département.
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0: Et du groove aussi avec Madonna, Into the Groove.

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2: Bientôt 17h09, merci d'être avec nous. Le soleil est toujours leader au classement général météo et la bonne humeur est bien installée, vous l'avez constaté dans votre radio ici Creuse. Au programme, on va faire du tourisme, quelques idées aussi pour sortir. Il y aura le jeu Destination Creuse et bien sûr les derniers échos du Tour de France. Dans quelques minutes, on va parler de la 6e édition de la fête des bergers. C'est la grande fête du pastoralisme qui aura lieu le 26 juillet, c'est donc dans quelques jours. Mais ça sera juste après ce titre de Pierre Demar.

0: matin. Pierre Demar dans Ici Creuse.
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0: Le dimanche 26 juillet, la plage de Broussa au bord du lac de Vassivière accueillera Fête des bergers. C'est une journée festive qui est consacrée au pastoralisme avec un jeu de mots dont va nous parler Agnès Orsoni. Bonsoir Agnès.
3: Bonsoir.
0: Bienvenue, vous êtes coordinatrice de l'association pour le pastoralisme de la montagne Limousine. C'est donc l'occasion pour vous de nous parler de cette belle fête, la grande fête sur la plage de Broussa, à Royères de Vassivière. Pourquoi ce jeu de mots, fête, F-A-I-T-E-S ?
3: Alors la fête des bergers, c'est une fête qui existe depuis 2021 et il y a un jeu de mots dans le nom de la fête. Donc c'est la fête des moutons et du pastoralisme en Limousin. Et c'est une manifestation qui a vocation à recruter des bergers et des bergères, à faire connaître le métier de berger et donc fabriquer des bergers avec nous. Venez faire des bergers, fête des bergers le 26 juillet à Broussa, à Royères de Vassivière.
0: Alors l'association pour le pastoralisme de la montagne Limousine, ses principales missions, c'est recruter et attirer l'attention à travers de grands rendez-vous comme celui-ci.
3: C'est ça, nous on est service pastoral du Limousin, donc on travaille pour les éleveurs, les éleveuses, les bergers, les bergères et les gestionnaires d'espaces naturels, les propriétaires fonciers. Donc on a vocation à développer tout ce qui est action pastorale sur le territoire de la montagne Limousine et à notamment faire connaître le pastoralisme au grand public via des grandes manifestations comme la fête des bergers.
0: Alors organiser une fête du pastoralisme sur une plage au bord du lac de Vassivière, c'est assez original. Pourquoi vous avez fait ce choix ?
3: On a fait ce choix parce qu'au bord du lac de Vassivière, il y a un troupeau qui pâture tous les étés, de mai à septembre, qui est gardé par une bergère. C'est un regroupement de brebis de plusieurs fermes des environs. Et voilà, on trouvait ça intéressant de mettre en avant l'élevage pastoral en Limousin, les produits issus de l'élevage pastoral, parce qu'on propose aussi buvettes, restauration, marché de productrices, de producteurs et d'artisans, artisanes. Et voilà, c'était vraiment pour faire connaître toutes les facettes du pastoralisme et aussi la facette gestion d'espaces naturels. Voilà, le lac de Vassivière, c'est aussi des milieux naturels remarquables et le pastoralisme contribue à les préserver.
0: Et quelles sont les animations qui nous attendent ce jour-là ?
3: Alors, ça commence à 10h30 avec une rencontre pastorale avec la bergère et le relais local chien de protection. Dans le même temps, il y aura des jeux ludopasto avec le PNR Mille Vaches pour petits et grands. Ensuite, à midi, repas en musique avec la chorale de Royères qui viendra nous chanter des chansons pastorales. Et après, à partir de 13h30, il va y avoir des jeux, des ateliers laine et feutre, une balade pastorale avec l'Institut d'études occitanes. À 16h, chasse au trésor de la bergère et théâtre forum autour des chiens de protection. Et à 17h, vraiment, on va se concentrer sur la présentation du métier de berger et de bergère avec un déplacement du troupeau, une démonstration du travail du chien, une démonstration de tonte également. Et le fameux concours de bêlement, je dis fameux parce que c'est sa 4e édition. Et à chaque fois, on a des stars du bêlement. On invite le public à venir nous présenter ses meilleurs bêlements. C'est un moment inoubliable.
0: Ça va être
3: et
0: très sympa.
3: Le soir, les veilleurs de nuit qui nous régalent d'un concert musique pour tous.
0: Et ça, c'est le soir. Alors, le public pourra aussi rencontrer des producteurs et artisans. Pourquoi c'est important de faire le lien entre agriculture, artisanat et territoire ?
3: Pour nous, c'est vraiment important de montrer que l'élevage et l'agriculture, c'est de la bête et du territoire, de la surface pastorale jusqu'aux produits finis. Et donc, on a à cœur de faire venir des producteurs, productrices, paysans et paysannes et des gens qui manient aussi les produits issus du territoire, donc les artisans, les artisanes.
0: On a bien noté ce rendez-vous, c'est ce dimanche, c'est à la plage de Broussa, au bord du lac de Vassivière, à partir de 10h30, fête des bergers, une journée festive consacrée au pastoralisme. Agnès Orsoni, merci et à dimanche.
3: Merci à vous, à dimanche.

0: petits bijoux, une véritable merveille, c'est le cas de le dire. Jean-Louis Aubert et ce titre qui s'appelle Merveille, tout simplement. Et tout juste avant, on a eu le droit à un petit hello de Lionel Richie. Des idées de sortie, il y en a tous les matins avec les offices de tourisme. C'est à 9h10 avec Ingrid Herbs qui accueillait l'office de tourisme Creuse Sud-Ouest.
1: Direction le territoire Creuse Sud-Ouest pour une balade gourmande. Bonjour Nathalie Manot.
2: Oui, bonjour.
1: On pense aux gourmands cet été avec la balade gourmande du boulanger au village de Chambreau ce vendredi à partir de 17h. Alors, comment va se dérouler cette balade?
2: Alors, le départ se fait depuis l'étang de Chambreau. C'est vraiment une promenade qui fait 2-3 kilomètres. Voilà, donc c'est accessible pour tous. On va traverser différentes zones, une forêt, une zone un peu ouverte. Et puis, on va traverser surtout le joli village avec l'église, le beau bâti. Mais ce que tout le monde attend, c'est la conclusion de cette balade, puisqu'elle se fera au Fournil des Saints. Donc là, on va rencontrer les boulangers qui vont nous expliquer un petit peu leur métier, nous faire voir le four. Et ensuite, eh bien, on partagera leur table avec une collation, un apéritif dînatoire très, très gourmand et très sympathique, où il y aura beaucoup de convivialité et de bonne humeur, évidemment.
1: Après l'effort, le réconfort. Pour profiter de cette balade et de la dégustation, j'imagine qu'il faut réserver.
2: Oui, alors la réservation est obligatoire auprès de l'office de tourisme à Ain ou à Bourganeuf avant jeudi pour qu'on puisse organiser.
1: D'accord, merci Nathalie Manot.
2: Merci, bonne journée.
1: Merci, la balade gourmande du boulanger, ça se passe ce vendredi à partir de 17h à Chambereau jusqu'à 19h30. Réservation obligatoire auprès de l'office de tourisme d'Ain ou de Bourganeuf.
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0: Et on regarde un petit peu vos conditions de circulation dans les grands axes de notre département. Alors dans le sens Bellac-Montluçon, sur la RN145, c'est un poids lourd qui est en panne à hauteur de Saint-Priest-la-Plaine, ce qui engendre une réduction du nombre de voies. C'est la voie de droite qui est concernée. Donc on compte sur votre prudence et un numéro à composer pour nous signaler la moindre perturbation. C'est le 05 55 52 37 38.
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0: la belle époque des années disco avec Thelma Houston, Don't Leave Me This Way. Et toutes les heures, on fait un point sur le Tour de France.
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3: Et un homme est en train d'écraser ce contre-la-montre entre Evian et Thonon. Il est belge, il s'appelle Remco Evenepoel. Après une dizaine de kilomètres, il n'est pas encore au bout le belge, mais il a plus d'une minute d'avance sur Paul Sexas, Florian Lipovitz et Mathias Kielmose. On attend le passage de Tadej Pogacar. Bruno Blanza, vous êtes dans la descente derrière Paul Sexas. Bruno Blanza sur la moto ici, piloté par Alexandra Bergel, qu'on va peut-être retrouver. Un petit mot justement sur Paul Sexas qui est pour l'instant passé au sommet de la côte, puisque ce contre-la-montre, il est placé en plusieurs catégories, en plusieurs parties avec une côte à monter. Il est passé en quatrième position au sommet de la côte. Bruno Blanza.
4: Et il nous fait une sacrée descente, Paul Sexas, très honnêtement. Il n'y a rien à voir avec les premiers coureurs que l'on a vus, même ceux du milieu de peloton. On est dans une descente très technique, là, très honnêtement. Ça tourne sans arrêt. La chaussée est parfaite, hein, elle a été refaite. Il n'y a aucun problème là-dessus. Mais il trouve des angles assez impressionnants, le prodige français de 19 ans. Un coup à gauche, un coup à droite. Entre les deux virages, il n'y a même pas 20 mètres, là, avant de retrouver des lignes beaucoup plus droites où il pourra faire parler sa puissance. Probablement, et il y a pas mal de spectateurs également, d'amoureux de la grande boucle dans cette descente, et ça c'est également à noter.
3: Et tous les favoris sont donc sur le parcours, il leur en reste environ la moitié à parcourir. Au deuxième pointage, donc en haut de la côte, Remco Evenepoel est en tête avec 14 secondes d'avance sur Tadej Pogacar, et ensuite tous les autres, que ce soit les Kielmose, Lipovitz, Sexas ou Del Toro, sont repoussés à environ une minute. On vous donnera évidemment tous les résultats de ce contre-la-montre cette fin d'après-midi sur votre radio ici.
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0: Eh oui, on est bien en Creuse. Hein. D'ailleurs, on va jouer ensemble. Il faut nous appeler 05 55 52 37 38. C'est votre jeu de l'été. Je vous rappelle le principe. Vous choisissez une destination. Je vais vous en proposer deux tout à l'heure, quand je vous aurai, bien sûr, au téléphone. On va lancer le GPS et on va découvrir si sur votre route, il y a des cadeaux. 05 55 52 37 38. Pour tenter votre chance, c'est Nathalie qui vous accueille au téléphone.
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0: Bonjour à toutes et à tous, on commence avec une info-service. En cette période de vacances, les offices de tourisme de la Creuse proposent de nombreuses visites guidées, souvent sur réservation. Si vous souhaitez découvrir un village de caractère, un site naturel ou encore le patrimoine local, pensez à réserver votre place à l'avance. Certaines animations affichent rapidement complet. Pour une idée de sortie, direction Bénévent-l'Abbaye, où les visites de la cité médiévale permettent de remonter le temps à travers les ruelles, l'église et les anecdotes qui font l'histoire de ce village de caractère. Une belle balade à faire en famille ou entre amis. Et puis, autre suggestion, si vous cherchez un peu de fraîcheur, cap sur le lac de Vassivière. Entre baignades surveillées, balades à pied ou à vélo, activités nautiques et pauses gourmandes, il y a de quoi profiter pleinement d'une journée d'été dans l'un des plus beaux sites naturels de la région. Très belle journée à toutes et à tous et profitez bien de votre été en Creuse avec votre radio Ici Creuse.
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0: voyage en Afrique avec Rose Laurence dans Ici Creuse Africa.
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0: Et elle aime bien voyager, Brigitte. Elle est avec nous. Bonsoir, Brigitte.
3: Bonsoir.
0: Bienvenue, vous nous appelez de Lussa, c'est ça?
3: C'est ça.
0: Vous voyagez beaucoup?
3: Pas énormément. Là, maintenant que je suis à la retraite, j'espère bien voyager un peu plus.
0: Parce que là, vous allez avoir le choix. Bon, pas très loin. Hein. Vous allez avoir le choix, soit pour une balade gourmande du boulanger à Chambereau, ou alors le Palais-Sel avec un nouveau festival. C'est Dinfest. Qu'est-ce que vous choisissez? Ça, c'est le 25 juillet hein, pour Dinfest Palais-Sel et vendredi prochain pour Chambereau. Quelle destination vous choisissez?
3: On va aller à Chambereau.
0: Ah ben voilà, c'est parti.
4: Veuillez entrer votre destination. Destination enregistrée.
0: Ah, vous avez mis la clim quand même, parce qu'il fait chaud. Hein.
5: Merci de faire demi-tour.
6: Eh ben c'est loupé. On est presque arrivé.
7: Non !
8: Je me suis trompé, ça arrive.
9: T'es naïve comme réponse.
8: Mais il faut persévérer, il faut continuer.
0: Ah ben, ce ne sera pas pour cette fois-ci, mais bon, je vous rassure quand même, hein, Brigitte, vous êtes sélectionnée pour le tirage au sort, vous savez comment ça se passe. C'est
3: oui.
0: Lundi prochain, c'est à 7h35, et vous savez ce qu'il y a à la clé? Non?
3: Une trancheuse, je crois.
0: Ah ben voilà, ben c'est bien, vous êtes une fidèle auditrice. Voilà, c'était juste pour vérifier, comme ça. Un petit contrôle de temps en temps, ça ne fait pas de mal. Voilà, bon.
3: Et ben voilà.
0: Une petite trancheuse électrique, je vous souhaite bonne chance en tous les cas. Bon, vous ne voyagez pas beaucoup apparemment, et comment vous vous occupez là cet été?
3: Oh ben écoutez, il y a toujours un petit peu à faire hein, à la maison, et puis j'ai mon petit-fils.
0: Ah, votre petit-fils, oui, effectivement. Hein. C'est très prenant, hein. mais en même temps, c'est tellement bien.
3: Ah oui.
0: Et vous allez peut-être aller faire un petit tour à la balade gourmande du boulanger qui vous est proposée. En fait, c'est une escapade entre patrimoine, nature et saveur à Chambereau. Et c'est vendredi prochain, c'est le 24 juillet, une randonnée qui se termine autour d'un four à pain. Voilà, dans les parfums de pain, tout juste cuit et de gourmandises artisanales. Ça va être sympa, ça. Hein.
3: Écoutez...
0: Alors, le départ, c'est du parking de l'étang du Puy à Chambereau. Voilà, je l'ai noté. Si vous souhaitez en savoir plus, n'hésitez pas, bien sûr, à nous appeler au 05 55 52 37 38 ou alors contacter l'Office de tourisme Creuse Sud-Ouest. À lundi, j'espère, en tous les cas pour vous. Hein, Brigitte.
3: Et je vous remercie.
0: Apparemment, il y a un petit souci de liaison, mais bon, on a entendu, oui. Je vous remercie. Mais il n'y a pas de quoi, c'est un grand bonheur. À très bientôt et puis bel été à vous, Brigitte.
3: Merci.

0: le cargo, il y avait Axel Bauer, Shakira, tout juste avant avec ce tube de l'été, on peut déjà le dire, aux côtés de Burna Boy, Die Die. Un petit coup d'œil sur vos conditions de circulation sur la RN145. C'est dans le sens, c'est dans les deux sens d'ailleurs. Notez que entre Blanzac et Saint-Amand-Magnazé, la route est fermée à l'occasion de réfection, de travaux de réfection de chaussée. Il y a une déviation, des déviations dans les deux sens qui ont été mises en place. C'est valable jusqu'au 22 juillet à midi. Et puis avec les vacances, les balades à vélo, à pied ou à moto sont plus nombreuses, notamment autour des sites touristiques et des villages. Donc on compte sur vous pour garder un œil sur les deux roues et les piétons. Restez prudents.
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0: No Sunshine, c'était Bill Withers dans Ici Creuse. Et on approche du sprint intermédiaire de cette fin d'après-midi. Dans quelques instants, la musique continue et toute l'actualité vous attend à 18h dans votre radio Ici Creuse.
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0: The Way We Touch, c'est le tout dernier. Charlotte Cardin dans Ici Creuse.
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0: Très belle fin de journée, il est déjà 18h. Place au journal qui nous est présenté par Valentin Bertrand.
2: Ils sont décédés en combattant les flammes. Deux sapeurs-pompiers sont morts aujourd'hui à Mérignac, près de l'aéroport de Bordeaux, où un violent incendie s'est déclaré. Emmanuel Macron adresse ses condoléances à leur famille. On fait le point avec vous, Jade Piécheras, d'ici Gironde, sur ce feu désormais maîtrisé.
3: La préfecture a bien confirmé que deux sapeurs-pompiers sont morts dans cet incendie, mais on ne connaît ni leur âge, ni leur identité, ni les circonstances de leur décès. Pour ce qui est de l'incendie en lui-même, un immense panache de fumée noire était visible à des kilomètres à la ronde autour de l'aéroport cet après-midi. Ce sont des broussailles qui ont pris feu aux alentours de 14h en bord de route. Puis les flammes se sont propagées à des pins et des arbres feuillus. Il y a ensuite eu une saute de feu sur 100 mètres en direction de l'aéroport, d'où les perturbations sur les décollages notamment. Au moins 2 hectares de pinèdes ont brûlé. La situation a d'abord été qualifiée de défavorable par les pompiers, mais désormais, plus aucune information ne filtre et le panache de fumée, lui, est en train de se disperser. D'autant qu'il y a du vent aujourd'hui en Gironde. C'est notamment pour ça que le département est passé la nuit dernière en vigilance rouge incendie, niveau de risque très élevé de départ de feu. Les pompiers indiquent d'ailleurs être engagés sur un très grand nombre de feux dans toute la Gironde.
2: Et demain, ce sont 3 départements du sud-est qui seront en risque très élevé de feux de forêt. Le Gard, les Bouches du Rhône et le Vaucluse. Dans le Var aussi, le feu est particulièrement virulent. 500 hectares parcourus cet après-midi sur la commune de Pontevès, dans le parc naturel du Verdon, au nord de Toulon. D'importants moyens sont déployés. 14 avions ou hélicoptères sur place pour assister les 600 pompiers au sol. Le nouveau procès de Cédric Jubilard n'aura pas lieu en septembre. La cour d'appel de Toulouse annonce son report au premier semestre 2027. Décision pour tenir compte des aveux de l'ouvrier plaquiste. Il a reconnu il y a 2 semaines le meurtre de son épouse Delphine Ossaguel. Ambiance électrique cet après-midi lors des questions au gouvernement à l'Assemblée après l'adoption par les députés de la loi d'urgence agricole, marquée par la controverse sur le retour de 2 pesticides interdits de la famille des néonicotinoïdes. Des autorisations accordées au cas par l'ANSES, l'Agence nationale de sécurité sanitaire et de l'alimentation. Argument mis en avant par le Premier ministre Sébastien Lecornu pour répondre à la chef de file des députés écologistes Cyrielle Chatelain.
4: Pourquoi semez-vous le trouble sur la confiance vis-à-vis de l'ANSES ? Pourquoi dire que l'ANSES est sous contrôle du gouvernement alors que la loi qui a été votée cette nuit dit précisément que l'ANSES seul peut autoriser la dérogation ? Si vous êtes sûr de vous, Madame la Présidente, attaquez le texte pour ce qu'il est sur le fond. Arrêtez de travestir la réalité. Arrêtez de contredire la vérité de la loi de la République qui a été votée par une majorité ici, cette nuit. Soit vous jouez sur les peurs, soit vous légiférez en droit, avec calme. Vous êtes prêts à calomnier, à raconter n'importe quoi pour faire peur, pour entretenir la colère. Une fois de plus, c'est inacceptable. On peut être pour ou contre cette loi, mais de grâce, ne racontons pas n'importe quoi. Nos agriculteurs méritent mieux, nos scientifiques méritent mieux, les services de l'État méritent mieux.
2: La loi d'urgence agricole qui doit encore subir un ultime vote des sénateurs ce soir. TikTok, Instagram, Snapchat pourraient bientôt être interdits aux ados français âgés de moins de 15 ans. Les sénateurs doivent aussi ont adopté la loi. Il reste maintenant l'examen des députés pour une application envisagée à la rentrée. Une première en Europe, encore entourée de zones de flou, notamment sur les moyens des géants du numérique pour contrôler l'âge des internautes. Grande explication entre les favoris du Tour de France cet après-midi. Midi avec la 16e étape en forme de contre-la-montre entre Évian et Thonon-les-Bains en Haute-Savoie. Il y a bataille pour le podium derrière le maillot jaune Tadej Pogacar. Bonsoir Thomas Coignac.
5: Bonsoir Valentin.
2: Et c'est le favori, le Belge Remco Evenepoel qui a écrasé le chrono.
5: Oui, en ce jour de fête nationale en Belgique, ça pouvait pas mieux tomber. 28 secondes d'avance pour Remco Evenepoel sur Tadej Pogacar. Jamais il n'avait creusé un tel écart sur une étape du Tour et il fait coup double, Remco Evenepoel, puisqu'il s'était imposé dimanche en montagne au plateau de Solaison. Il remporte donc 2 étapes consécutives après le jour de repos hier. Alors ça changera pas la face du classement général pour la première place en tout cas, puisque Tadej Pogacar compte toujours 4 minutes 30 points d'avance sur le Belge, mais il s'affirme comme le seul candidat peut-être à la deuxième place. Derrière, pour la troisième, ce sera certainement un duel entre le Mexicain Isaac Del Toro et Paul Sexas. Le jeune Français lui a repris 10 secondes. Il reste 20 secondes derrière au classement général avant les deux très grosses étapes de montagne. Ça, ce sera pour vendredi et samedi. Et puis, un des prétendants au classement général a été éliminé aujourd'hui, l'Allemand Florian Lipowitz, qui a terminé dans l'ambulance après une très grave chute sur son épaule droite, lui qui avait terminé troisième du Tour l'an dernier.
2: Et on débrief cette 16e étape dans le journal du Tour dans une demi-heure sur votre radio ici.
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0: Merci Valentin, prochain point actu à 19h et bien sûr le journal du Tour à 18h30. Côté météo, et bien le soleil est roi avec très peu de nuages et des températures de saison comprises entre 26 et 28 degrés. Le vent de nord-est souffle modérément. La nuit prochaine sera calme et étoilée avec des minimales autour de 8 voire 10 degrés, voire 11 degrés pardon, jusqu'à 14 degrés à l'ouest. Et puis demain, mercredi, même scénario. Un ciel totalement dégagé du matin au soir et des températures en hausse puisqu'elles iront de 28 à 29 degrés. Une météo estivale qui devrait vous ravir hein, si vous êtes vacancier ou tout simplement amateur d'activités de plein air.
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0: Merci d'avoir choisi Ici Creuse pour vous accompagner. Voici Daniel Balavoine, Sauver l'amour.

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2: Avec encore une heure de route ensemble avant la ligne d'arrivée de ce 16-19 au programme bricolage, culture, météo estivale, Tour de France bien sûr, et toujours la bande-son de votre été. Voici justement un titre qu'on adore, L'amour ça se donne, c'est Amel Bent.

0: C'est le tout nouveau Amel Bent. L'amour, ça se donne, c'est dans Ici Creuse. Et après les mécanos du Tour qui veillent sur chaque vélo, place au conseil de notre expert maison, c'est Brico Dépôt avec vous.
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0: Et avec vous, Léonard, nous nous intéressons aux pierres apparentes. Un mur en pierre apparente donne une note charme et de l'authenticité à notre décoration. Il existe d'ailleurs une multitude de textures et de nuances.
2: Dans une maison ancienne, c'est vrai que la pierre du terroir est très souvent présente, elle traverse les siècles et elle est la base d'une ambiance totalement intemporelle. La pierre naturelle est idéale pour créer un intérieur unique. Ancienne ou moderne, elle s'accordera à la majorité des styles. Pour rénover un mur intérieur en pierre apparente, bien sûr, vous pouvez confier le travail à un très bon maçon de la Creuse, mais vous pouvez également envisager de faire le rejointoiement vous-même, en remplissant les petites fissures entre les pierres avec un mortier approprié. C'est une étape cruciale pour garantir l'étanchéité du mur. Enfin, l'application d'un enduit à la chaux sur les joints peut également être envisagée. Cela permet de valoriser les pierres anciennes tout en préservant leur aspect brut. Si vous devez nettoyer votre mur en pierre, utilisez simplement de l'eau et du savon noir pour nettoyer le mur. Vous frottez doucement le mur avec une éponge humide et vous rincez à l'eau claire. Bien laisser sécher ce mur, le laisser sécher naturellement pour éviter tout risque de ressortie d'humidité. Par ailleurs, les pierres naturelles étant poreuses, elles peuvent nécessiter une protection à l'aide d'un produit anti-tache et hydrofuge. Ce traitement, il sera particulièrement indiqué lorsque la pierre est exposée aux salissures, par exemple les vapeurs de cuisine ou des éclaboussures dans certaines pièces. Pour mettre notre mur en pierre apparente en valeur, il va falloir également choisir un bon éclairage. Alors, plusieurs possibilités, soit des spots encastrés dans le plafond dirigés sur le mur en pierre, pourquoi pas également un bandeau de LED dissimulé dans une corniche du plafond, mais on peut aussi l'éclairer de bas en haut avec un éclairage rasant, des spots dissimulés dans le plancher, et puis enfin des appliques qui conviennent parfaitement pour mettre en valeur la pierre également, avec leur éclairage rasant, toujours un éclairage chaud avec des LED à lumière chaude.
0: Et il existe aussi une façon de jouer avec son mur en pierre, le mettre en contraste avec du bois.
2: Le mariage de la pierre et du bois crée une alliance entre authenticité et chaleur. Alors là aussi, peut-être avez-vous des poutres qui viennent reposer sur ce mur de bois. Eh bien, ça va être le moment de les éclaircir peut-être et de mettre tout ça en valeur. Un beau plancher également peut mettre en valeur votre mur de pierre, réchauffer l'ambiance. Un salon design pour la décoration, si vous avez envie d'un côté un peu contemporain, parce que pourquoi pas. Le mur de pierre apparente s'apprête parfaitement également à un look contemporain dans votre salon. La pierre, le bois, le verre sont des matériaux qui se marient parfaitement. Et pour finir le tout, pourquoi pas, allez, quelques beaux coussins pour donner un côté un petit peu plus douillet. Et puis quelques plantes vertes à grandes feuilles pour donner un caractère luxuriant à votre intérieur. Bon courage à toutes et à tous.

0: Breaking My Heart, c'était Elton John et Kiki D dans Ici Creuse et Robert Palmer, tout juste avant Johnny and Mary. On vous accompagne sur la route de vos vacances ou du retour à la maison avec, dans quelques minutes, ça sera Céline Dion. Bonjour, pardon, merci, c'est cette nouveauté de Céline Dion.
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0: C'est le grand retour de Céline Dion avec cette nouveauté. Bonjour, pardon, merci. Dans la prochaine demi-heure, on va parler télé. Ça sera avec Johan Rock. Mais vous le savez, toutes les demi-heures, on suit le Tour de France avec le journal du Tour. Tout de suite, dans quelques secondes, parce qu'il est déjà 18h30.
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2: La deuxième victoire consécutive pour Remco Evenepoel sur ce Tour 2026. En ce jour de fête nationale dans son pays, le Belge a écrasé le contre-la-montre individuel disputé entre Évian-les-Bains et Thonon-les-Bains. Paul Sexas, lui, est à l'heure au rendez-vous. Quatrième. Bonsoir Thomas Coignac.
3: Bonsoir Gilda, bonsoir tout le monde.
2: Evenepoel, champion du monde du contre-la-montre et champion olympique de la spécialité, n'a laissé que des miettes à ses adversaires, Thomas.
3: Ouais, et y compris à Tadej Pogacar, d'ailleurs 28 secondes d'avance sur le maillot jaune. Si on cherche des éléments de comparaison, on peut remonter au Tour de l'année dernière. Evenepoel était déjà devant Pogacar sur le contre-la-montre de Caen, mais il y avait 16 secondes entre les deux. Aujourd'hui, il y en a 28 alors que le contre-la-montre est plus court. Eh bien, ça donne une idée de la démonstration du champion du monde et du champion olympique du contre-la-montre aujourd'hui en Haute-Savoie.
2: Sur ce seul contre-la-montre individuel de ce Tour, on attendait évidemment de savoir ce qu'allait faire Paul Sexas. Le jeune Lyonnais, on le sait, aime l'exercice. Il avait remporté le chrono du Tour du Pays Basque en avril dernier. Il est aussi champion du monde junior de la spécialité en 2024. Et Paul Sexas n'a pas déçu aujourd'hui, Thomas.
3: Ouais, il est quatrième. Hein. Il est quatrième. Alors certes, à 1 minute 16 de Remco Evenepoel. Certes, derrière Tadej Pogacar, c'était la première fois que les trois se battaient vraiment en conditions réelles quand tout le monde était au top de sa forme. La petite surprise, peut-être, c'est qu'il soit derrière le Danois Mathias Kielmose, mais ça n'aura pas tant d'importance au classement général. Il est dans les mêmes eaux, par exemple, qu'Isaac Del Toro, qui va devenir son plus gros adversaire pour le maillot blanc et le podium.
2: Effectivement, Paul Sexas continue d'épater sur ce Tour. Écoutez son directeur sportif, Julien Jurdi.
4: On avance comme depuis le départ. Honnêtement, on est dans une troisième semaine. C'est pas une grande surprise, qui est extrêmement difficile, notamment l'étape de samedi, qui est juste monstrueuse. Donc on va malgré tout avancer avec prudence. On va essayer de faire le maximum, d'aller le plus haut possible au niveau du classement général, soyez rassurés là-dessus. On ne va pas se projeter sur un maillot blanc, sur un podium. Voilà, on va donner le maximum collectivement, individuellement. On sait qu'il y a trois batailles importantes à livrer jeudi, vendredi et samedi. On sait que les difficultés vont monter crescendo jusqu'à samedi. L'étape, honnêtement, samedi, elle est monstrueuse. Donc tout peut se passer. Voilà, et une fois de plus, on va avancer tous ensemble parce qu'il y a vraiment une très belle bataille à livrer.
2: Un contre-la-montre marqué par la chute dans un virage à droite du cinquième du classement général allemand, Florian Lipowitz. Clavicule touchée, c'est l'abandon pour l'équipier du vainqueur du jour. Lui aussi, comme Paul Sexas, avait bien préparé son coup, côté tricolore, c'est Bruno Armirail, l'équipier de Vingegaard, qui n'est plus sur le tour, a possédé le meilleur temps provisoire. Voici ce qu'il disait une fois les 26 kilomètres avalés.
5: Assez satisfait, j'avais un bon temps d'avance quand même dans la montée. Et... ouais, j'ai perdu après un peu, je me suis fait un petit peu peur dans la descente. Du coup, j'étais plus trop confiant dans les virages, mais bon, j'ai tout donné. C'est un gros coup dur pour l'équipe, voilà, perdre Jonas, malheureusement. Donc, on se remotive, on va essayer d'aller chercher des victoires d'étape.
2: Et Bruno Armirail finalement a pris la 8e place de ce contre-la-montre à 1 minute 55 du Belge Evenepoel. Thomas Coignac, les autres Français sont un peu plus loin, mais avec un joli tir groupé.
3: Ouais, entre la 18e et la 21e place, 18e Thibaut Guernalec, 19e Ewen Kostiou, les deux Finistériens, 20e Lenny Martinez, le Nivernais, et 21e Aurélien Paré-Pinte, lui, évolué sur ses terres de la Haute-Savoie aujourd'hui.
2: Et au classement général, Tadej Pogacar reste leader et en jaune, avec désormais 4 minutes 32 d'avance sur Remco Evenepoel. Paul Sexas est toujours 4e et n'est plus qu'à 20 secondes du podium. Avec l'abandon de Lipowitz, Lenny Martinez passe à la 7e place et Jordan Jégat à la 9e, ce qui nous fait quand même 3 Français dans le top 10. On reste dans les Alpes demain avec une étape en ligne de 174 km entre Chambéry en Savoie et Voiron en Isère. Le peloton va traverser 2 parcs naturels régionaux, le parc du Massif des Bauges et celui de la Chartreuse. Le directeur du Tour de France, Christian Prudhomme.
6: 2 parcs régionaux splendides, la Chartreuse, les Bauges, avec une boucle au nord de Chambéry avant d'aller ensuite vers Voiron pour une étape dans des sites de montagne qu'on a voulu la moins rude possible pour laisser une chance aux sprinteurs qui sont encore là ou aux baroudeurs. Un début d'étape, une première partie d'étape qui sera vraiment faite pour les baroudeurs et ensuite il faudra résister aux équipes de sprinteurs qui tenteront de revenir sur la tête de course.
2: Une belle étape pour les baroudeurs ou une dernière occasion pour les sprinteurs. On suivra ça demain. Cette 16e étape, elle sera à vivre sur votre radio ici à partir de 13h30. À noter qu'hier, au cours de la soirée de la deuxième journée de repos, il y a eu de nombreux contrôles antidopage sur le Tour, notamment les équipes de Pogacar, du Belge Evenepoel, la Visma également, et puis la formation française Groupama FDJ United, dont avec des contrôles inopiné. Merci Thomas Coignac, vous étiez en direct de Thonon-les-Bains. Merci également à Lucien Lefebvre pour les liaisons techniques. Bonne soirée à tous et à demain.
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0: Bonjour à toutes et à tous, on commence avec une info-service. Les vacances d'été sont bien installées et de nombreux visiteurs sillonnent les routes de la Creuse. Si vous prenez le volant, pensez à partir aux heures les moins chargées, à faire une pause toutes les deux heures et à garder une bouteille d'eau à portée de main. Avec les fortes chaleurs, quelques gestes simples permettent de voyager plus sereinement. Pour les sorties, pourquoi ne pas profiter d'une balade nature ? Ce mercredi, la maison de la réserve de l'étang des Landes à Lussa propose un rendez-vous pour découvrir la faune, la flore et les richesses de la plus grande réserve naturelle du Limousin. Une sortie idéale à partager en famille ou entre amis. Et si vous aimez les produits du terroir, direction Maisonis, où se tient un marché estival de producteurs locaux, fruits et légumes de saison, fromage, miel, artisanat, de quoi remplir son panier tout en échangeant avec celles et ceux qui font vivre le territoire. Une belle façon de goûter à l'été creusois. C'est demain à partir de 17h. Excellente journée à toutes et à tous et profitez bien de vos vacances en Creuse.
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0: Chanter, c'était Florent Pagny dans Ici Creuset. Chaque soir, on s'intéresse à la télévision et aujourd'hui dans les coulisses TV, Johan Rock, eh bien, vous nous emmenez dans un ranch mythique du Texas.
1: Au début des années 80, il n'y avait que trois chaînes à la télé. Dallas, c'était le feuilleton préféré de ma grand-mère, celui qui, chaque samedi à 20h30, faisait résonner dans son salon les premières notes d'un générique qui, encore aujourd'hui, lorsque je l'entends, me colle des frissons dans le dos. Dallas, c'est l'histoire de la famille Ewing, une richissime dynastie qui règne sur le pétrole, au centre de laquelle on trouve l'odieux JR, mania sans scrupules. Pour lui, tous les moyens sont bons pour parvenir à ses fins. Trahison, haine, manipulation, intimidation, humiliation. Bienvenue au pays des bisounours.
2: Eh bien, je suis venu vous demander un emprunt à 3 mois.
3: Tout ce que vous voudrez, JR. Combien est-ce que vous demandez ?
2: Oh, sans vos chevaux, là.
3: Uh-huh.
2: Oui, voilà, j'ai rapidement besoin d'environ 200 millions de dollars.
3: Oui, alors nous aurons du mal à trouver 200 millions.
2: Oh, j'ai toutes les garanties qu'il faut.
3: Mais dans ce cas, nous pourrons rassembler une partie de l'argent.
2: Bravo ! Vous n'avez qu'à vous adresser à d'autres banques pour réunir le reste de l'argent.
3: Et bien entendu.
2: Bien, on s'arrange toujours.
1: Dallas fut la série la plus populaire des années 80. Lorsqu'à la fin de la troisième saison, JR est abattu, laissant penser qu'il est mort, 83 millions de téléspectateurs américains vont pleurer le héros qu'ils adoraient détester. Du jamais vu. À l'époque, le ranch qui servait de décor à la série était quotidiennement assailli de fans venus du monde entier, espérant voir, qui sait, peut-être JR pointer le bout de son nez.
4: J'ai peut-être mal compris JR, mais puisque la CIA est au courant, le plus simple serait sans doute de l'appeler.
5: Ils se lavent les mains de cette affaire, ils m'ont même fait des reproches.
4: Ils n'ont peut-être pas eu tort.
5: De quoi voulez-vous parler ?
4: Je ne doute pas qu'il y ait un problème, mais n'essayez pas de nous faire croire que vous êtes innocent dans cette sale histoire. Vous ne devez pas nous prendre pour des imbéciles à ce point-là.
5: Oh non, mais écoutez-moi ça. On croirait que c'est son problème.
6: Je commence à croire que c'est notre problème à tous, grâce à toi, JR.
1: Finalement, au début des années 90, les producteurs débrancheront définitivement la série. Et à revoir ce feuilleton, 45 ans après, on se dit qu'il a pris un coup de vieux, JR, un peu à l'image des années 80 et certains de ses préceptes. La flambe, la décadence et l'arrogance. Dallas, toute une époque. L'intégrale de la série à découvrir ou à revoir cet été sur la plateforme Prime Video.
0: Eh bien, c'est noté. Merci pour l'info, hein, Johan. Vous serez de retour demain, toujours avec les coulisses TV. Et on vous propose The Choup Choup Song. Ça vous parle? Eh bien, c'est Cher.

0: Choup Choup Song, c'était Cher dans Ici Creuse. On vous accompagne sur la route aussi, et oui, on est là pour ça, et sur les grands axes, ça se passe plutôt bien, mais notez quand même, hein, sur la RN145 dans le sens Bellac-Montluçon, la chaussée est dégradée, c'est plus sur la bande d'arrêt d'urgence, il y a donc les voies rétrécies, donc soyez prudents, bien sûr, et n'hésitez pas à nous passer un petit coup de fil pour nous signaler le moindre souci, la moindre perturbation, c'est le 05 55 52 37 38.
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0: Et tous les soirs, on découvre un nouveau livre. Tout de suite, il est question de Rose Ferré avec ce tout nouveau livre. C'est plutôt Anne Priot, pardon.
4: Le livre de l'été, aujourd'hui, on est avec Anne Priot et Rose Ferré, qui sont deux étudiantes qui ont participé à l'écriture du recueil « Aux 10 coins de Limoges », qui propose 10 textes écrits par des étudiantes en Fabli. Donc Fabli, c'est Fabrique de la littérature, qui est un cursus universitaire proposé à la Fac de Lettres et de Sciences Humaines de Limoges. Bonjour à toutes les deux.
5: Bonjour.
6: Bonjour.
4: Dès le début de votre recueil, vous expliquez que vous souhaitez changer la réputation de Limoges, qui est souvent mal vue par ses propres habitants. À quel moment vous vous êtes dit que c'était cette ville, votre ville, notre ville en fait, qui pourrait devenir le décor de plusieurs fictions?
5: On a surtout eu l'idée de vouloir écrire ensemble, vu qu'on venait du même master. Et en fait, Limoges, ça s'est imposé comme une évidence parce que c'est la ville qui nous a réunis. Et je pense que c'est ça qui nous a fait nous dire, bah en fait, c'est la ville. C'est ça qui est beau, c'est le fait de nous avoir réunis. Et donc, on a eu envie d'écrire Limoges.
4: Toutes les personnes qui ont participé à cette écriture ne sont pas originaires de Limoges. Donc, ça permet aussi de découvrir Limoges et de vous rassembler autour de ça, comme vous dites. Et on ressent d'ailleurs, comme vous êtes neuf à avoir écrit, que chaque texte a sa propre voix, que ce soit la forme, puisqu'on a des textes très courts, on a des poèmes, on a des nouvelles qui sont un peu plus longues. Donc même le ton donné à votre recueil est différent en fonction de la personne qui l'a écrit. Est-ce que c'était une volonté de votre part de garder cette individualité au milieu du collectif?
5: Bah, c'est vrai qu'en fait, en tant que qu'autrice et auteur, on avait chacun déjà notre propre style. Donc quand on a choisi notre lieu, notre voix est venue et on s'est rendu compte qu'elles étaient toutes différentes et que ça faisait quelque chose de très complémentaire.
4: Et justement, en parlant des lieux, vous avez donc Anne, votre nouvelle se passe à la BFM et Rose, c'est au Musée des Beaux-Arts. Mais il y a plein d'autres lieux de Limoges qui sont mis à l'honneur, comme l'Aquarium, le Cinéma Esther, la Gare de Limoges, les Bords de Vienne. Comment et pourquoi vous avez chacune choisi ce lieu?
5: Moi, je sais que le Musée des Beaux-Arts, ça m'a donné... Enfin, j'ai eu l'envie d'écrire dessus avant même d'y avoir mis les pieds pour la première fois. Parce que j'avais des amis qui m'en parlaient tout le temps. Enfin, je savais qu'il fallait que j'y aille un moment. Et ma première visite là-bas, ça a été aussi mon repérage pour voir les œuvres dont je voulais parler, etc. Parce que je parle aussi de certaines œuvres dans la nouvelle. Et du coup, j'ai un peu vécu la visite en étant déjà dans l'écriture ou dans...
4: Déjà imprégné dans votre histoire.
5: C'est ça, exactement.
4: Et vous, Anne, pour la BFM?
5: Moi, pour le coup, bah, il faut savoir que je travaille en tant que vacataire à la Bibliothèque francophone multimédia. Donc, c'est un petit peu un lieu où je me sens bien, où je me sens à l'aise. C'est aussi un lieu que moi, je côtoie en tant que lectrice depuis que je suis jeune, puisque je suis née à Limoges. Donc, c'était une évidence de choisir ce lieu pour ma nouvelle.
4: C'était aussi une façon, chacune peut-être, de rendre hommage à ce lieu qui vous a inspiré, du coup, pour votre nouvelle.
5: Oui.
4: Oui, ouais. Oui. Anne, dans votre nouvelle, justement, qui a lieu à la BFM, vous mettez à l'honneur plusieurs livres, comme Divine Rivalité, Le Bleu de tes mots. Pourquoi vous avez choisi de parler de ces livres-là, en particulier?
5: Je suis une lectrice principalement de littérature adolescente, et donc j'avais envie, à travers ma nouvelle, de faire des clins d'œil à des coups de cœur, des livres que moi j'ai beaucoup aimés et que j'ai envie de recommander. Et par exemple, à un moment, je cite Enragé de Cécile Alix, et la petite phrase qu'écrit Kevin, le personnage principal, est en fait un extrait d'une chronique que j'ai fait, moi, sur les réseaux sociaux.
4: Ici, vous conseille de lire cet été « Aux 10 coins de Limoges », écrit par plusieurs étudiantes en Fabli, publié aux nouvelles éditions Mégalith. Merci beaucoup.

0: All My Soul, c'est une nouveauté. C'était Bruno Mars dans Ici Creuse. Et dans quelques minutes, on franchira ensemble la ligne d'arrivée de ce 16-19. Et juste après 19h, changement d'ambiance, place à 100% années 80. De Goldman à Balavoine, en passant par Madonna ou Lerita Mitsuko. Vous allez vous préparer pour une échappée musicale nostalgique qui sont bon les vacances, comme on les aime. Rendez-vous juste après le journal de Ici Creuse.
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0: jusqu'au bout. C'est un véritable chef-d'œuvre, Bohemian Rhapsody. C'était le groupe Queen dans votre radio ici Creuse.
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0: Très belle soirée, il est 19h. On va se retrouver dans quelques minutes pour un point météo. Voici le journal qui nous est présenté par Valentin Bertrand.
2: Très violent et meurtrier, s'est déclaré aujourd'hui près de Bordeaux, à côté de l'aéroport de Mérignac. Deux sapeurs-pompiers professionnels sont décédés en combattant les flammes. La préfète de Gironde et le patron des pompiers du département viennent de prendre la parole. Jules Brélaz, vous êtes sur place pour Ici Gironde. Les conditions météo ont rendu cette intervention particulièrement périlleuse.
3: Le contrôleur général des sapeurs-pompiers de la Gironde parle d'un très violent feu de forêt qui s'est déclaré à proximité directe de l'aéroport de Bordeaux-Mérignac. L'alerte est donnée à 14h08. L'incendie se propage alors dans une forêt de pins très dense à travers des arbres de plus de 15 mètres de hauteur. Attisé par des vents tournants, le feu saute à plusieurs reprises dans un secteur très sensible où se trouvent des usines et des lotissements résidentiels. La situation est qualifiée de très défavorable lorsque l'un des camions d'intervention se retrouve piégé par les flammes. À l'intérieur, deux sapeurs-pompiers professionnels qui perdent la vie. Ils venaient de la caserne de Saint-Médard-en-Jalles. La préfète de la Gironde, Sophie Broca, parle d'une tragédie et d'un drame épouvantable. Une enquête judiciaire est ouverte, indique le procureur de Bordeaux, pour déterminer s'il s'agit d'un incendie d'origine accidentelle ou bien criminelle.
2: Et ce soir, l'incendie est maîtrisé. Emmanuel Macron adresse les condoléances de la nation aux proches des deux pompiers qui paient cette année un lourd tribut sur le front des incendies. Éric Brocardier est le porte-parole de la Fédération nationale des sapeurs-pompiers.
4: Le corps des sapeurs-pompiers du Gironde est touché. Le corps des sapeurs-pompiers de France est pleinement aujourd'hui touché également. La facture est trop lourde. Troisième sapeur-pompier, donc trois au total depuis le début de la saison feu de forêt que l'on perd. Donc aujourd'hui, encore une fois, la vigilance est de mise parce que comme vous le voyez derrière, il y a des vies. Il y a des sapeurs-pompiers qui sont au combat. Et derrière chaque uniforme, il y a des hommes et des femmes. Donc on appelle à la vigilance, encore à la prudence, de pas effectivement braver des interdits. Excusez-moi de la voix, mais c'est un peu des mois. Encore une fois, des sapeurs-pompiers qui sont au combat et qui perdent la vie.
2: Et autre foyer très actif dans le Var, à Pontevès, au nord de Toulon. Un incendie a parcouru 500 hectares, 150 habitants évacués et d'importants moyens mobilisés sur place depuis le début d'après-midi. Le nouveau parquet anti-criminalité organisée, créé spécialement pour lutter contre le narcotrafic, s'est saisi aujourd'hui après les menaces en série essuyées par le maire Les Républicains d'Alès, Christophe Rivinc, exfiltré de chez lui la nuit dernière par le RAID à cause d'une possible voiture piégée près de son domicile dans cette ville du Gard. Malgré la peur, les habitants expriment un soutien unanime.
5: C'est grave, ça en prendra l'État, c'est rentrer dans une spirale très dangereuse. Pour la ville, ouais, et où ça va aller aussi.
6: Non mais là, c'est inacceptable.
7: Bien sûr, mais c'est inadmissible ce qui s'est passé. Mais en plus, le pire, c'est que les menaces qu'ils reçoivent, ça vient pas de personnes qui habitent à l'Est. C'est des bandes organisées qui viennent d'autre part d'Alès, qui se disputent des morceaux de territoire, en fait. Du coup, ben, ça génère tellement d'argent qu'ils sont prêts à tout, en fait, pour s'assurer leur territoire, c'est tout.
8: Juste, j'ai peur, ben, pour lui, pour nous.
9: Protéger
8: le maire. Et ouais.
9: Moi, je dis, on ne doit pas s'en prendre à aucun élu, que ce soit à droite ou à gauche.
6: On va voir ce que la justice va faire et surtout l'enquête, on va voir ce que ça va donner. Quoi.
2: Réaction recueillie par Ici Gard-Lozère. Plusieurs mois d'enquête supplémentaire avant le nouveau procès de Cédric Jubilard prévu en septembre. Il aura finalement lieu au premier semestre 2027, avec désormais les aveux du meurtre de sa compagne Delphine Ossagel. En première instance, l'ouvrier plaquiste a été condamné à 30 ans de prison. La France pourrait devenir ce soir le premier pays d'Europe à interdire les réseaux sociaux aux moins de 15 ans. La proposition de loi soutenue par l'exécutif a déjà été adoptée cet après-midi par les sénateurs. Elle doit maintenant passer à l'Assemblée, un texte salué par le psychologue Samuel Comblet, également directeur adjoint de l'association e-enfance.
10: On a besoin d'avoir un texte qui réglemente et qui cadre un petit peu cette utilisation par les jeunes. C'est un changement aussi de paradigme parce que pendant des années, cet accès aux réseaux sociaux a été laissé aux enfants, aux adolescents et aux parents. Là, aujourd'hui, ça change un petit peu la donne. Ce texte oblige les plateformes à se responsabiliser et à prendre aussi part à cette protection de l'enfance, notamment en demandant à ces plateformes de mieux contrôler l'âge d'accès des jeunes et en mettant en place surtout des systèmes qui vont permettre de confirmer que l'âge déclaré ou l'âge en tout cas repéré de ces jeunes est l'âge réel et non pas un âge fictif comme c'est souvent malheureusement le cas.
2: Et si la proposition est bien adoptée, son application se fera en deux temps, le 1er septembre pour les nouveaux utilisateurs, le 1er janvier 2027 pour les comptes déjà créés. Au contre-la-montre, le Belge Remco Evenepoel s'impose sur la 16e étape du Tour de France et assure un peu plus sa deuxième place au classement général avec 28 secondes grappillées sur le maillot jaune Tadej Pogacar. Belle performance aussi du français Paul Sexas sur les terres de ses grands-parents. Il termine 4e de l'étape et reste à 20 secondes du podium général.
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0: La météo est une très belle soirée qui s'installe sur la Creuse. Cette nuit, le ciel sera parfaitement dégagé. C'est idéal pour observer les étoiles avant d'aller se coucher. Le vent de nord-est va progressivement faiblir et les températures descendront entre 8 et 11 degrés, jusqu'à 14 degrés sur l'ouest du département. Et demain, le soleil sera encore la vedette du matin au soir, sans le moindre rival dans le ciel, avec jusqu'à 28 voire 29 degrés dans l'après-midi. Une météo qui sent bon l'été et qui nous donnerait presque envie de ressortir les lunettes de soleil et les tubes des années 80. Et ça tombe bien parce que voici l'émission 100% années 80 avec Laurent Petit-Guillaume. Très belle soirée avec Ici Creuse.
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12: Bonsoir à tous. Allez, comme chaque soir, on va retrouver des amis de longue date. Avec eux, on a peut-être eu des débuts difficiles, mais au fil des années, on a appris à les aimer de plus en plus. C'est un lien fort qui nous unit. Je parle bien sûr de ces tubes des années 80 qu'on retrouve ce soir. Et ça commence comme ça.

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1: Peut-être que grâce à ce tube, vous allez vous souvenir où vous étiez durant l'été 86. Oh ben oui, on a beaucoup entendu Marc Lavoine durant cette période. Il est resté 19 semaines dans le top 50. C'est plutôt pas mal pour une chanson que sa maison de disque hésitait à sortir à cause du thème. Un crime passionnel. Bref, tout le monde peut se tromper. Alors s'il y en a un qui s'est jamais trompé en voulant traumatiser toute une génération avec le plus grand clip de l'histoire, c'est bien sûr Michael Jackson. Et bien sûr, c'est Thriller.
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0: assez, c'était Niagara. Et si vous passez par Vittel cet été, vous serez sur les traces du tournage du clip de cette chanson. Le parc, la galerie thermale, les marches du Palais des Congrès, c'est là que ce duo a choisi de filmer cette chanson devenue un tube en 88. Voilà, même dans 100% années 80, on vous donne des idées de petites virées, hein, c'est bien. Hein. Pour la suite de la balade, ça sera en musique avec Jean-Jacques Goldman, quand la musique est bonne, juste après ça.
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2: Bonjour à toutes et à tous, on commence avec une info-service. En cette période de vacances, les offices de tourisme de la Creuse proposent de nombreuses visites guidées, souvent sur réservation. Si vous souhaitez découvrir un village de caractère, un site naturel ou encore le patrimoine local, pensez à réserver votre place à l'avance. Certaines animations affichent rapidement complet. Pour une idée de sortie, direction Bénévent-l'Abbaye où les visites de la cité médiévale permettent de remonter le temps à travers les ruelles, l'église et les anecdotes qui font l'histoire de ce village de caractère. Une belle balade à faire en famille ou entre amis. Et puis, autre suggestion, si vous cherchez un peu de fraîcheur, cap sur le lac de Vassivière. Entre baignades surveillées, balades à pied ou à vélo, activités nautiques et pauses gourmandes, il y a de quoi profiter pleinement d'une journée d'été dans l'un des plus beaux sites naturels de la région. Très belle journée à toutes et à tous et profitez bien de votre été en Creuse avec votre radio Ici Creuse.
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0: bientôt. 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
0: Pour la suite, c'est encore un repère musical qui va vous permettre de retrouver où vous avez passé le mois de juillet 88. Car la semaine du 24 juillet 88, le numéro 1 du top, vous pouvez pas l'avoir oublié. Nuit de folie du duo début de soirée. Ça passait en boucle dans toutes les discothèques de France, à la radio. Tiens, je suis sûr que ce soir, si vous êtes entre amis ou en famille et que vous rejouez ce titre, je parie ma paire de tongs que tout le monde va chanter. Vous avez les paroles? J'ai la musique? Ok, on verra. On y va, j'envoie la musique.
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0: Mylène Farmer, c'était Tristana. Un moment inoubliable lors de la tournée Nevermore, lorsque Mylène Farmer interprète ce titre dans un décor de clair de lune, au creux d'une statue géante de corbeau, c'était entre 2023 et 2024. Votre soirée continue en musique, en chanson, dès 20h. Dans un instant, vous allez retrouver les essentiels de l'émission Décibel avec Émilie Mazoyer. Ce sera après Francis Cabrel qui arrive avec Sarbacane, juste après ça.
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2: Bonsoir, je suis très contente d'être avec vous aujourd'hui.
3: Moi aussi, je suis très très contente que vous soyez là. Vous n'êtes pas venue toute seule, Mariam.
2: Je suis là avec mon fils.
3: Mais oui, à côté de vous, ce beau jeune homme, c'est Sam, Sam Bagayoko. Salut Sam.
4: Salut, bonsoir tout le monde. Je suis très très ravie d'être là aujourd'hui avec ma mère.
3: Bah ouais, nous aussi on est très heureux. Mariam, on a beaucoup beaucoup beaucoup pensé à vous depuis l'annonce très triste au début du mois d'avril du décès d'Amadou. La dernière fois qu'on s'est vu, on était tous les trois dans le studio, vous, Amadou et moi, et vous me présentiez cette chanson géniale. Qui était la première pierre de l'album L'amour à la folie. On a appris donc au mois d'avril la disparition d'Amadou. Et vous avez tenu, Mariam, à continuer à apporter ces nouvelles chansons, cette musique, à sortir l'album cette année. Est-ce que ça a été un choix évident ou un choix difficile?
2: Bon, le début, c'est difficile pour moi. Mais comme c'est... Ça trouve que déjà, on a... Déjà fait l'album, on a été dans les studios, tout était fini. Donc, j'étais obligée de faire ça. Mais si le public continue à me soutenir, je continuerai à faire ça. Mais le début, vraiment, en ce moment, c'est très difficile pour moi parce que mon mari, c'est plus de 40 ans qu'on est ensemble. On faisait des choses ensemble, on composait, on voyageait ensemble. Donc, vraiment, ce n'est pas du tout facile pour moi. Mais comme mon fils est à côté de moi, l'an passé, j'ai dit à notre tourneur si elle peut nous aider pour que mon fils soit venir avec nous, faire les concerts avec nous. Donc, elle a accepté l'an passé seulement. Quand elle a passé et quand elle a accepté, donc on a continué à faire quelques concerts ensemble. Après, quand on est allé au Mali. On a fait quelques concerts là-bas aussi. Quand on est tombé malade, Amadou est parti. Donc, quand mon fils est à côté de moi, ça m'encourage, ça me soulage. Et puis, le public aussi, quand il continue à me soutenir, ça m'encourage, ça me soulage vraiment. Sinon, vraiment, c'est pas du tout facile pour moi.
3: Alors merci d'autant plus d'être là avec nous, Mariam. Mmh. Tous les artistes qu'on a reçus depuis le mois d'avril et à qui on posait la question justement de nous parler d'Amadou, tout le monde nous disait que ce soit Mathieu Chédid, très récemment Oxmo Puccino, tous ces gens voilà qui vous aiment et qui vous soutiennent, et tout le monde
2: on
3: disait
2: on a travaillé avec eux aussi.
3: Ouais, ouais. Tout le monde disait oh là là, on envoie de la force à Mariam, on envoie de l'amour à Mariam. Alors voilà, j'ai dit que je serais la messagère et que je vous passerai ces messages-là.
2: Merci.
3: Mais merci, merci vraiment d'être là. Sam, merci aussi de rendre tout ça possible. Vous avez donc fait quelques concerts avec vos parents avant la disparition de votre papa Amadou. Maintenant, c'est vous qui vous tenez à la droite de votre maman sur scène. Comment ça se passe pour vous?
4: Oui, ça se passe très bien. Un peu dur, comme elle a dit. Avant que le papa nous décède, on avait commencé de faire la tournée ensemble. C'était beau de nous voir tous les trois ensemble faire une chanson. Donc, malheureusement, il est parti. Donc, je continue de faire cette trace-là. Et j'interprète quelques chansons du papa aussi, comme les chansons, comme Je pense à toi, comme Dimanche à Bamako. Deux de ses anciennes chansons aussi qu'il avait composées lorsqu'ils étaient très très jeunes, lorsqu'ils commençaient leur carrière. Donc tout ça pour enlever un peu la nostalgie aux gens, quoi. Donc j'accompagne ma mère, c'est un honneur et c'est un encouragement pour moi. Et vraiment c'est une bonne chose aussi pour moi, ça me donne de l'expérience aussi.
2: Jusqu'à présent, quand je monte sur la scène, le côté gauche, ça vient dans ma tête toujours. Je vois Amadou, il est avec sa guitare, il est à côté de moi. Des fois, quand on est sur la scène, on parle ensemble, on dit des choses ensemble entre nous deux. ça me manque. Mais mon fils est à côté de moi. Bon, ça va, quoi. Ouais. Sinon, toujours, ça vient dans ma tête, quoi.
3: La présence de Sam sur scène et également ce soir dans le studio de Décibel, ce qui permet de se rapprocher de la joie pure que l'on peut entendre sur l'album « L'amour à la folie ». Je pense notamment à cette chanson « Nakan ».
5: Levez-vous, levez-vous, c'est Amadou et Maria. Dansez, dansez, dansez, c'est la joie partout.
3: La joie partout. Alors c'est évidemment très émouvant d'entendre la voix d'Amadou qui dit ça puisqu'il n'est plus là, et à la fois reprendre ce flambeau et défendre cet album, c'est aussi se balader partout dans le monde, puisqu'évidemment la musique d'Amadou et Mariam c'est une musique internationale, c'est se balader partout dans le monde et transmettre la joie. Est-ce que c'est pas quand même le plus beau métier du monde, ça, Mariam?
2: La musique?
3: Ouais, et transmettre la joie comme ça.
2: Ah oui, c'est un beau métier du monde, oui. C'est un beau métier du monde.
3: Et vous pensez que Sam, qui donc est devenu musicien, il aurait pu faire autre chose? Ou alors, en grandissant auprès de vous, évidemment, il allait devenir musicien?
4: Bon, en fait, pour ma musique, ça a été quelque chose de naturel.
3: Voilà. C'est dans les gènes.
4: Voilà.
3: C'est
4: ça. Parce que j'étais au lycée, donc j'ai commencé par le rap avec mes amis.
2: C'est ça.
4: Ça trouvait qu'ils étaient en tournée en Europe, aux États-Unis, tout ça. Donc moi, j'étais au Mali avec les amis au lycée. On commençait par le rap, on faisait une ou deux chansons. On a fait les maquettes. Lorsqu'ils sont venus au Mali, qu'ils ont écouté nos maquettes. Après, j'ai commencé à jouer un tout petit peu la guitare.
2: On les a encouragés.
4: Voilà, ouais. Donc, c'est venu comme ça.
3: Vous étiez fière qu'il ait la fibre musicale, votre petit?
2: Oui, je suis fière de ça, que mon fils soit musicien, vraiment.

0: classique déjà, alors qu'il est sur un tout nouvel album, L'amour à la folie. C'est l'album dont Mariam est venue nous parler ce soir, et elle n'est pas venue toute seule. Sam Bagayoko, son fils, est là. Alors Sam, on a dit que vous étiez artiste, mais on ne vous a pas encore entendu. Mais moi, j'ai mes archives, et votre groupe, Smod.
1: Voilà, Smod.
0: Ah bah c'était quelque chose, hein.

0: Grande chanson, les dirigeants africains de Smod. Je vois que Mariam sourit. Ça, pour vous, c'est un tube, on est d'accord? Vous qui connaissez bien les tubes, Mariam.
1: Vraiment, c'est un tube, c'était bien à l'époque. Mais avant ça, je vais vous expliquer un peu Mogolu, la Mogolu, ça parle des voyages, ça parle des rencontres. Quand on voyage, on prend le train, on prend le bateau, on prend l'avion, la tente, tu te réveilles tôt, tu as froid. Tout ce qu'on fait dans le voyage là, c'est ce que j'ai dit dans Mogolu là.
0: C'est oui, ce qu'on dit. C'est la chanson qu'on a entendue juste avant.
1: Voilà, avant ça. Voilà. Mais ça là, c'est la chanson de Sam qu'on est en train d'écouter.
0: Ouais.
2: Smod, c'était vraiment une autre époque, voilà quoi, très très engagé. Et c'était le début aussi qu'on venait sur la scène internationale. Mm-hmm. Donc,
0: ouais.
2: Voilà, les parents étaient à côté de nous, qui nous soutenaient tout le temps. Donc,
0: c'était précieux ça pour vous, Sam, quand vous vous êtes lancé justement en dehors du Mali, partout dans le monde, hein, avec ces chansons, et notamment en France, avec les dirigeants africains qui avaient vraiment bien marché. Oui. C'était précieux de demander à votre papa, Amadou, à votre maman, Mariam, des conseils, parce que eux, comme elle le raconte dans la chanson Mogolu, hein, les tours du monde, ils les ont enchaînés.
2: Bien sûr, à chaque fois qu'on fait des chansons, on les fait écouter d'abord. On demande leur avis, ils donnent leurs conseils. Mm-hmm. Et c'est vrai qu'à l'époque, on était vraiment très très jeunes.
1: Voilà.
2: Donc il fallait des choses comme ça, des mots très très engagés. Donc c'était comme ça. Mais ils nous comprenaient. Ils nous disaient c'est comme ça. Il faut partir ça à enlever ça, augmenter ça. Donc vraiment, ça nous a beaucoup aidé à ce qu'on soit comme ça aujourd'hui.
0: Mmh. Alors, sur ce nouvel album, L'amour à la folie, il y a tout un tas de chansons magnifiques. Je pense à celle où vous retrouvez Fally Ipupa. La chanson s'appelle Sonnefaux.

0: une chanson qui parle d'amour, Mariam, mais c'est pas une chanson d'amour, c'est une chanson qui donne de la force aux gens qui s'aiment.
1: Ouais, ça parle d'amour, ça parle. Et par exemple, quand on s'aime, il faut pas écouter de gauche à droite.
0: Ouais.
1: Sinon, il y a des gens qui sont mauvais, ils vont vous séparer. Donc, il faut faire la communication entre vous dans le foyer, dans la famille, dans les foyers. Il faut l'entendre. Il faut pas écouter les ondits. Parce que si on écoute de gauche à droite, vous voulez vous séparer après, vous allez, ça va devenir, comment dirais-je?
0: Ah ben bah c'est compliqué si on voilà. commence à écouter les autres. Et puis on peut se séparer pour de mauvaises raisons.
1: Voilà.
0: Et oui.
1: Vous avez, voilà. C'est des mauvaises raisons. Après, vous allez regretter. C'est pas la peine d'écouter les ondits. Quand on aime quelqu'un, il faut pas écouter des ondits. C'est ça, ça veut dire ça. Donc, on a composé cette chanson-là. Ça fait longtemps qu'on voulait travailler avec Fally Poupa. À l'époque, là, on n'a pas pu se joindre. Après, on est rentré dans les studios. En ce moment, on devait partir au Mali. Donc, on a appelé Fally Poupa et est venu. Donc, il est venu dans les studios. On a mis la musique, il a écouté, donc lui aussi il a ajouté ce qu'il doit ajouter, il a fait ça.
0: Sa partie. Ouais.
1: Voilà, sa partie. Après, on est parti au Mali, Amadou est décédé, c'est comme ça. Sinon, on se connaissait vraiment longtemps. Ouais. Et c'est comme ça. L'amour qu'on a, on veut partager avec tout le monde. L'amour qu'on a, on veut partager cet amour avec tout le monde. Amadou et moi, on a fait plus de 40 ans, on ne peut pas dire qu'il n'y avait pas de problème. Il y avait des problèmes, mais on s'assoit. On trouve la solution, on s'assoit, on parle, il y a la communication entre nous, on parle, on s'excuse, on présente les excuses entre nous, on parle, on trouve la solution en un mot quoi.
0: Ouais.
1: Comme ça c'est fini, on continue. Voilà, sinon on ne peut pas dire qu'il n'y avait pas de problème, plus de 40 ans dans le foyer.
0: Ah oui, impossible.
1: Non. Voilà.
0: Bien sûr.
1: Mais vraiment, on se comprenait bien, on s'écoutait, on s'aimait, voilà, c'est ouais. ça notre force.
0: Eh oui, et qu'un vrai grand amour, ça voilà. mérite qu'on travaille dessus parfois, et oui, qu'on fasse des efforts. Ça, c'est un beau message, Mariam, parce que c'est vrai que nous, on est dans une génération peut-être où on se sépare un peu vite, on divorce un peu vite dès qu'il y a un problème.
1: Voilà.
0: Mais
1: c'est ça, c'est pas comme avant, c'est pas comme nous. Nous, on n'est pas comme ça.
0: Ah ouais.
1: Sinon, il y a plein de gens qui voulaient qu'on nous séparer, mais on n'a pas écouté les ondits.
0: Ouais.
1: Donc on s'aimait, on s'écoutait, on trouve la solution dans les problèmes, vraiment. Amadou, vraiment, là où je suis là, vraiment, c'est quelque chose que j'oublierai jamais de ma vie jusqu'à ma mort. Chaque fois, chaque jour, Amadou, ça vient dans ma tête. Et puis la façon qu'il est parti, vraiment... Ça m'a beaucoup marqué, en un mot, ça m'a beaucoup marqué. Chaque fois que je monte sur la scène, jusqu'à présent...
2: Je n'arrive pas à oublier
1: voilà.
2: ce côté-là, c'est
0: sûr.
2: Normal,
0: voilà.
2: parce que c'est plus de 40 ans sur scène, et à chaque fois que sur la scène, tu vois avoir la place
1: de la place personne. De mon mari,
2: Mais on a un bon public, si le public est accueillant, les musiciens ils sont super avec elle, donc...
1: Ça m'encourage.
2: Voilà.
1: Vraiment, les concerts que j'ai fait, vraiment, le public était chaud. J'étais aux États-Unis, on a fait 7 concerts là-bas, tout le monde était chaud. Ils ont dansé, ils ont applaudi beaucoup, comme d'hab. Bon, vraiment, c'était bien. C'était bien.
0: Ah ouais,
1: ça m'a beaucoup encouragé.
0: En France aussi, il y a eu un concert fabuleux. C'était à la Cité internationale de la langue française à Villers-Cotterêts.
1: Voilà, Villers-Cotterêts, c'était très bien. Les gens étaient chauds. Ils ont applaudi, vraiment, ils m'ont encouragé. Vraiment, c'était très bien. C'était très, très bien.
0: Ah ouais.
2: C'était un premier spectacle, c'était
1: voilà.
2: un peu dur. Il y avait beaucoup d'émotions.
0: Mais pour le public aussi, je voilà. pense qu'il y avait beaucoup d'émotions.
1: Ouais,
0: parce
1: ouais.
0: qu'on vous aime beaucoup,
1: mm-hmm.
0: on aimait beaucoup Amadou.
1: Mm-hmm.
0: Et donc, je crois que tout le monde a besoin de se retrouver ensemble.
1: Mm-hmm.
0: Il y a évidemment votre deuil intime et familial. Mais après, je pense que pour le public qui vous aime depuis... Alors, j'ai compté, dites donc, on a 27 ans d'amour avec vous. Puisqu'en 1998, au Transmusical de Rennes, vous
1: oui.
0: nous aviez chanté...
1: Un bon souvenir.
0: Je pense à toi.
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0: Ensuite, il y a eu évidemment le dimanche à Bamako. Et puis, on a continué à vous écouter en 2008 avec l'essentiel album Welcome to Mali et cette beauté, Sabali.
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0: me souviens très bien de ces transmusicales de Rennes en 98.
1: C'est ça qui nous a beaucoup lancé. On ne peut pas oublier ça. C'est un grand souvenir pour nous. Ah ouais. Je rappelle deux fois, à l'époque, j'étais vraiment stressée. À l'époque, on n'était pas connus ici, mais quand on a joué, je pense à toi, vraiment. Ils ont applaudissé, vraiment. C'était très, très bien.
0: C'était un coup de foudre.
1: Ah oui, ça nous a beaucoup encouragés.
0: Ah ouais. Vous étiez tout petit, Sam.
2: Oui, 98. Oui, j'étais vraiment tout petit.
0: Vous avez des souvenirs de cette époque-là ou pas? Quand vos parents commencent à devenir des stars en France et vous vous dites, ah, on va beaucoup prendre l'avion.
2: Bien sûr, oui, parce que je voyais les clips à la télé, donc ouais. Je pense à toi qui passais tout le temps sur des chaînes françaises, vraiment. Tout ça. Donc, et puis j'appelais les amis, donc les amis m'ont dit, ah, j'ai vu tes parents à la télé.
0: Oui.
2: J'ai vu tes parents. C'était génial, ça.
0: Vous aimez bien ça, les festivals, parce que vous vous entendez toujours bien avec les autres artistes.
1: Oui, c'est vrai, j'aime beaucoup les festivals parce qu'il y a les rencontres avec des artistes et puis il y a beaucoup de gens, ils applaudissent. Vraiment, j'aime beaucoup les festivals.
0: Ah ouais, et puis faut dire que les amis d'Amadou et Mariam, il y a Blur, il y a Kezia Jones, il y a Coldplay.
1: On a travaillé avec eux, tout ça. On a fait la première partie de Coldplay. On a travaillé avec Diamond, Sabali, ça veut dire la patience. On a travaillé tout ce que vous avez dit.
0: Ah ouais, hein.
1: Cité les noms là. On a travaillé avec Otmo Kutuno, tout ça, tout le monde vraiment.
0: Mathieu Cégide.
1: Mathieu, c'est la première personne qu'on a rencontrée quand on est venu en France. On a voyagé, on est parti en Angleterre. Donc, même maintenant, il veut que j'ai fait son concert, j'ai fait le concert avec lui à Bercy. M, il a connu au Mali grâce à nous. On a fait le festival Paris-Bamako, il était là-bas. Donc M est très gentil avec nous, vraiment.
0: Mais on a hâte d'entendre ce que vous nous réservez ensemble pour bientôt. Vous nous l'avez dit tout à l'heure, Mariam, toutes les nouvelles chansons de L'amour à la folie avaient été enregistrées avant la mort d'Amadou mois d'avril dernier.
1: Si.
0: Voilà, vous aviez tout fini.
1: On avait tout fini. Tout était fini.
0: Est-ce que vous avez de bons souvenirs de l'enregistrement de cet album? Est-ce que tout s'est passé au Mali, à Bamako? Est-ce que vous avez enregistré dans plusieurs endroits? Comment c'était?
1: L'enregistrement, on a fait ici, à Paris ici, si je ne me trompe pas. Oui, okay. On a fait ici. Le dernier enregistrement, c'était Fally Poupa. Oui. Et puis, on a fait un enregistrement aussi à... Dans la chanson de M.
0: Oui.
1: Voilà, quelque part dans la chanson de M aussi, c'est des souvenirs comme ça. Voilà, après ça, on est parti au Mali.
0: Et vous, Sam, à ce moment-là, quand les chansons étaient en préparation, au moment des enregistrements, etc., est-ce que vous faisiez partie des oreilles qui avaient le droit d'écouter avant tout le monde les chansons qui allaient arriver?
2: Oui, en fait, il y avait quelques maquettes qui ont été faites devant moi.
0: Ouais.
2: Donc, j'ai même participé à faire le cœur d'une des chansons aussi dans l'album. Quel écho.
1: On a fait au Mali.
2: Quatre chansons au Mali comme ça. J'étais là. C'était les derniers souvenirs.
1: Oui.
2: J'étais là avec le papa, avec tout le monde. Donc,
1: il a fait le cœur avec nous.
0: Voilà. Ah, c'est beau.
1: Si, c'est vrai.
0: Racontez-moi, Sam, comment ils travaillaient alors, vos parents? Vous dites que vous étiez là au moment des maquettes. Alors, est-ce qu'il y avait un chef ou est-ce que c'était la démocratie sur les morceaux entre Amadou et Mariam? Comment ça se fabriquait?
2: Bah, presque aussi, Dieu s'est trouvé qu'ils avaient déjà travaillé ensemble, les deux. Ils travaillent ensemble d'abord, après ils nous font écouter. Donc dans le studio, et chacun amène sa partie, et ils se complètent, quoi. Et ils sont comme ça. Et c'était vraiment naturel chez eux de faire la musique. C'est comme si, il y a une chanson qui vient, ma mère, elle est très, très forte en improvisation comme ça.
0: Et en mélodie. C'est la reine de la mélodie, voilà. Mariam.
2: Ça coule naturellement. Et voilà, c'est comme ça.
1: Quand tu mets ta musique seulement, paf, moi je trouve quelque chose, j'improvise dedans.
0: Ouais.
1: Je suis comme ça.
0: Ça donne des chansons magnifiques que je vous recommande. L'album L'amour à la folie commence en vous souhaitant bienvenue à la maison.

0: un travail incroyable sur les voix, sur les guitares. C'est évidemment pour les guitares la partie d'Amadou qui nous a quittés. Sam, vous êtes guitariste. Ce genre de beauté là, Sabadjougou, c'est vous qui allez jouer ça sur scène maintenant?
1: Ben, j'aimerais bien, parce ouais. que tout ce que le papa il faisait un travail énorme. Mm-hmm. La guitare, quand même, plus de 40 ans de guitare, donc c'est vraiment
0: guitariste
1: un
0: exceptionnel.
1: Travail ouais. magnifique. Donc j'essaie d'interpréter des chansons, j'essaie d'apprendre ces lignes de guitare mm-hmm. pour pouvoir les jouer. Donc je pense à toi, je la joue sur scène déjà.
2: Ouais.
1: Voilà, donc pourquoi pas en 2026 d'autres morceaux, et je continuerai à apprendre ça, à les jouer. Mmh. Voilà quoi, c'est l'un des. Un amour pour moi de jouer les chansons du papa.
0: Il y a aussi On veut la paix, parce que depuis leur premier album international, ah oui. Amadou et Mariam, il y a toujours eu cette volonté de rassembler et de parler de la paix, oui.

0: C'est beau. Mariam, important, hein, la paix.
1: Ah oui.
0: Vous voulez toujours en parler de ça.
1: Notre message, toujours, Amadou et moi, toujours, c'est message d'amour, message de paix, message d'entente. L'humain en a besoin. Surtout en ce moment, c'est le monde est un peu mélangé, donc il y a des problèmes partout. Donc je veux que il y a la paix partout. On veut la paix dans le monde entier.
0: Je me souviens de la chanson C'est chaud déjà où vous racontiez hein, sur l'album d'avant. Eh ouais. Vous vous souvenez, hein, c'est chaud et on veut la paix.
1: C'est chaud partout.
0: C'est vrai. L'amour à la folie, un grand amour, Mariam, avec Amadou, qui a créé aussi une grande et belle musique. Et on voulait vous dire merci pour ça. Et aussi, merci d'avoir cette force et ce talent de continuer à porter ce flambeau, parce que on serait trop triste sans vous.
1: On vous remercie beaucoup, vous les journalistes, vous nous avez beaucoup soutenir. Continuez à soutenir Mariam et son fils, vraiment, ça nous encourage. Ça me soulage beaucoup. On vous remercie beaucoup. Vous avez beaucoup fait pour Amadou et Mariam aussi.
0: Merci Mariam, merci Sam.
2: Merci
0: à bientôt.
1: Aussi. À la prochaine, merci beaucoup.
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0: Bienvenue dans Décibel, bienvenue ici, c'est le nom de la radio, c'est aussi le nom de ce studio. Elena, bonne année.
7: Merci, à vous aussi.
0: Ah oui, qu'est-ce qu'on vous souhaite pour 2026? Parce que là, j'ai fait un petit résumé en disant, oui, sortie de la Starac il y a 2 ans, et bah, depuis, pas de vacances, rien du tout, le premier album, la tournée et tout. 2026, vous avez envie que ça ressemble à quoi?
7: J'ai envie que ça ressemble à beaucoup de joie et de bonheur, à la scène, à rendre le public qui vient me voir heureux et d'être heureuse moi aussi. C'est pas mal.
0: J'aime bien ce programme, j'ai envie de voter pour vous.
7: Merci.
0: Par exemple, ah non, vraiment, Elena présidente. De toute façon, il nous faut un Belge à la tête de ce pays. Moi, ça fait plusieurs années que je le pense, mais là, voilà, elle vient de le confirmer. Elena présidente et les deux disques de platine et les deux la réédition. Je le disais, vous avez attendu un petit peu.
7: Oui.
0: Avant de sortir cet album, il faut dire qu'en sortant de la Starac, vous avez enchaîné une énorme tournée.
7: Oui.
0: Ah, vous n'avez pas gagné le programme, mais vous étiez sur la tournée, donc il y avait de toute façon un emploi du temps très chargé. Je sais, parce que je connais ce business, et vous aussi maintenant, qu'on a dû vous presser en vous disant dépêche-toi. Pourquoi avez-vous décidé de prendre le temps?
7: Parce que personne ne m'a pressé.
0: Ah, c'est vrai? Ah, vous avez une super équipe alors?
7: Oui, je suis bien tombée, et surtout, comme vous l'avez dit, je n'ai pas gagné.
0: Ouais.
7: Donc je pense qu'il y avait beaucoup d'attentes sur le gagnant.
0: C'est Pierre Garnier qui a gagné cette année-là. Et alors lui, oui, pour le coup, il a sorti son album plus rapidement et ça a cartonné.
7: Voilà. Et du coup, j'ai été rapidement signée dans un label et j'ai été en studio. J'ai découvert en fait la particularité de moi et de ma non-expérience dans ce monde de la musique aussi. Il fallait que je sache ce que j'avais envie de faire et je le savais pas encore.
0: Ouais.
7: Donc il fallait que j'essaye avant de proposer quoi que ce soit. Je suis bien tombée aussi parce que je me suis retrouvée en studio avec Vincia, avec qui j'ai coécrit finalement toutes les chansons de l'album.
0: Et vous aviez écrit des chansons avant?
7: Jamais.
0: C'était la première fois.
7: C'est pour ça aussi,
0: c'est magique, ça.
7: Que le temps a été nécessaire, hein, parce que rien n'existait et je savais pas qu'est-ce que je voulais faire, qui je voulais être en tant qu'artiste. Et prendre le temps, c'était important, même si je perdais peut-être des auditeurs.
0: Potentiel, oui, parce
7: voilà,
0: que, ouais,
7: on dit qu'il faut battre le fer tant qu'il est encore chaud. J'étais en mode, ok, mais moi, je ne suis pas chaude parce que...
2: Cette dame n'est pas un fer. Cette dame est une artiste, il fallait qu'elle prenne le temps.
7: Voilà, et j'ai bien fait parce que je suis très fière de cet album qui me représente à 100%. Et voilà, j'avais besoin de temps et j'avais le droit de le prendre, donc je l'ai pris.
0: Et non seulement le public qui vous a attendu, celui qui vous avait repéré à la télé, mais là, vu le taux de remplissage des salles de concert et vu donc ce couronnement de l'album et les disques de platine, c'est sûr que voilà, vous avez fait les choses dans le bon ordre. Vous avez d'abord sorti quelques chansons, on se souvient de Summer Body.
7: Summer Body.

0: Et puis, comme il n'y a pas que le piano-voix dans la vie, vous avez cartonné avec ce premier gros tube.
1: Mais moi je reste, dis-moi pourquoi je reste avec mauvais garçon.
2: Quand vous étiez en studio en train de préparer ce premier album, est-ce que vous sentiez que cette chanson, Mauvais garçon, elle avait quelque chose de particulier, de spécial?
3: Elle avait quelque chose de particulier, oui, parce que c'était un projet musical, on va dire, je vais l'appeler comme ça, parce que c'était quelque chose que j'avais jamais fait auparavant et dans lequel je pensais pas me retrouver.
2: Vous parlez du style musical,
3: voilà,
2: un peu plus dansant,
3: de la prod, du côté presque électro et je trouvais ça trop chouette parce que je pensais que moi j'adore le piano. Si j'avais pu faire un album au piano, je l'aurais fait.
0: Vous êtes Adèle.
3: Voilà, j'adore ça et en fait il y a un moment où on a envie de tester de nouvelles choses et là pour le coup c'est ce qu'on a fait et même dans la manière dont on a écrit ce texte qui était un peu particulier de personnifier comme ça le mauvais garçon et de dire tout ce qu'il faisait de mal. Il y avait un côté très exutoire aussi en écrivant cette chanson
2: et très authentique aussi de dire mais moi je reste.
3: Évidemment.
0: Aussi, ça c'était chouette.
3: Et donc on sent que moi par exemple avant qu'elle sorte, je disais cette chanson c'est mon ovni. Je sentais qu'elle était différente des autres, pas parce que elle allait avoir le succès qu'elle a eu, mais parce que c'était quelque chose que j'avais jamais fait et qui ne se retrouve pas dans l'album.
0: Ouais. Et finalement, c'est celle-là qui accroche le plus grand nombre d'auditeurs. Au départ, c'est celle-là qui se retrouve sur toutes les radios pendant des semaines, pendant des mois. Alors, est-ce que ça vous dit des choses de, justement, vous m'avez dit en sortant de la Starac, vous vous demandiez qui vous vouliez être comme artiste, etc. Est-ce que finalement, vous n'êtes pas une artiste un peu plus culottée que ce que vous imaginiez?
3: Je sais, peut-être. En tout cas, tout ce que j'ai compris, c'est que la chose que je préfère en tant qu'artiste et en tant que chanteuse, c'est de raconter des histoires et des textes et qui sont les miennes et qui sont du coup très authentiques parce que je raconte vraiment tout ce que je pense. C'est des messages et des chansons que j'écris à la base pour moi, pour me faire vraiment du bien et elles ont été touchées les gens d'une manière que j'aurais jamais pu imaginer. Et ça m'est revenu comme ça, ça a fait une boucle en fait. Et c'est là que je me suis dit, waouh, mais en fait, on peut vraiment se faire du bien tous ensemble quand j'écris une chanson. Et j'adore ça, j'adore cet échange et ce partage. Après, de témoignages aussi, parce que c'est hallucinant.
0: Les gens vous racontent leurs histoires.
3: D'avoir un impact sur la vie des gens dans leur quotidien de vie avec une chanson, j'ai trouvé ça étrange et en même temps énorme.
0: Ouais.
3: C'est hyper bizarre.
0: Et voilà comme on est un hymne, parce que oui, moi je pense que Mauvais Garçon, c'est vraiment devenu un hymne pour tout un tas de générations, de filles et de garçons. Oui, ça fait partie des rares chansons que je peux chanter à tue-tête. Moi, en adhérant à chaque mot, et ma fille de 11 ans, en adhérant à chaque mot aussi. La réédition de l'album d'Elena vous propose 5 chansons inédites, dont

0: écoute Elena, pardon, j'ai pas entendu ce que vous avez dit. Non. Piscine. Alors, vous dites adieu à qui ?
1: À la piscine.
2: À mon téléphone.
0: Ah, est-ce que c'est un gros sujet ça pour vous ?
2: Oui.
0: Vous m'avez dit tout à l'heure, j'écris que des trucs authentique sur ce qui m'arrive.
2: Donc, oui.
0: On a un petit problème d'addiction au téléphone.
2: On a un petit problème. Ouais, on a.
0: À quel point?
2: Franchement, au point que je crois que mon temps d'écran, il est de 9 heures par jour.
0: Waouh!
2: Aïe.
3: Non, mais c'est impressionnant. Ouais.
2: Oui, mais en même temps, je veux pas me justifier, mais.
0: Si, si, allez-y.
2: Mais c'est, mon travail aussi est sur mon téléphone, je dois répondre souvent à des messages,
0: ouais,
2: etc. Donc, il y a mis du divertissement, mis du travail, mais, okay. Mais je passe beaucoup trop de temps sur mon téléphone, je le sais.
0: Donc, ça valait une chanson, c'était important. Nuages. 10%.

0: parce que... Enfin, c'est marrant, non, c'est pas une chanson marrante, c'est pas ça que je voulais dire. On sent déjà une évolution, non, dans votre écriture par rapport aux premières chansons Ellie, qui n'est pas un vieil album.
1: Mais oui.
0: Là, du coup, vous avez pu vous replonger dans l'écriture. J'imagine que ça, c'est pas une chanson que vous avez écrite au même moment que les premières.
1: Non, pas du tout, et je suis assez d'accord avec vous là-dessus, parce que c'est vrai que quand j'écoute cette réédition, j'ai l'impression que c'est une version mature, un peu plus mature de moi. En même temps, chose plutôt logique, puisque je découvre encore ouais. que l'album, je l'ai construit l'année passée. La réédition, c'était cet été, par exemple. Donc,
0: À nouveau, pas de vacances.
1: Non.
0: C'est fini les vacances, Elena.
1: Non, jamais. Et d'ailles, moi qui voulais parler que de mes histoires, ouais. sur la réédition, j'avais envie d'aller chercher dans l'imaginaire de, j'avais vraiment envie d'explorer ce que c'est que d'écrire une chanson sur une histoire qu'on raconte, que l'on n'a pas vécue, et d'inventer un personnage et d'inventer une situation. Et c'est assez chouette à faire aussi parce que on peut tout inventer. Alors oui. que notre vie, on peut pas l'inventer. On prend les faits. Et là, je pouvais aller où je voulais. Je pouvais vraiment créer quelqu'un. Et c'est pour ça que j'ai adoré écrire Nuage.
0: Après, il y a aussi la réalité qui vous rattrape toujours dans vos chansons. Parce qu'on l'a compris, vous êtes une artiste authentique. Et Maman s'inquiète. Ça, c'est bien réel. Hein.
2: Coucou chérie, j'espère que ça va. Écoute, je viens d'aller me promener avec papa et Rio sur la plage. C'était trop gai. Mais bon, voilà, tu me manques quand même un peu, hein, mon cœur. Allez, je t'aime.
3: Encore un appel manqué, faudra que je la rappelle.
0: Maman s'inquiète avec Brigitte.
1: Fit Brigitte.
0: Fit Brigitte, dans Fit sur l'album. C'est votre maman,
1: oui.
0: Brigitte, qui vous laisse des messages, donc comme ça, tout doux, des messages de maman qu'on adore. Et évidemment, vous lui manquez, mais elle doit être archi fière, parce qu'il me semble qu'elle est très fan de musique et que la personne avec qui vous avez découvert la musique et chanté à tue-tête toute votre enfance, c'est elle, c'est Brigitte.
1: Évidemment, elle est très fière, mais c'est vrai qu'elle s'est beaucoup inquiétée parce que j'étais en train de faire mes études il n'y a pas si longtemps que ça et que le chemin musical n'était absolument pas prévu et qu'elle ne connaît pas ce monde et ce ouais. milieu. Mais je pense que c'est logique. Son inquiétude, elle est légitime et quand elle a écouté cette chanson, elle m'a dit « Mais je m'inquiète plus, hein. Je m'inquiète plus, hein. Faut que t'arrêtes de dire que je m'inquiète plus. » Et j'ai dit « Ok, tu veux avoir ton droit de parole ? Ben vas-y, fais. »
0: Elle va faire la réponse.
1: Et du coup,
0: comme
1: c'est
0: dans
1: pour
0: un
1: ça,
0: clash de rap.
1: À la fin de la chanson, elle dit ouais. « Tu sais, je m'inquiète plus. » J'étais en mode « Vas-y, fais ton droit de parole, comme ça je le mettrai à la fin de la chanson. » Et mon premier feat de ma vie avec ma mère.
0: C'est trop bien. J'adore. Bah, sur l'album d'Orelsan, il y avait bien sa grand-mère. Moi, oui. je trouve ça super d'intégrer la famille à son art. Et à la fois, c'est vrai, vous l'avez dit, elle n'est pas une artiste, elle n'est pas de ce milieu-là. Est-ce que c'est facile de mélanger la vie d'avant, j'allais dire la vraie vie, et la vie d'artiste, ou est-ce que vous êtes obligée de compartimenter ?
1: J'essaye de compartimenter parce que sinon, on ne fait que de parler de ça.
0: Ah oui.
1: Et ça devient un peu épuisant à la fin parce que je disais à mes parents, vous savez, c'est comme si moi, dès que vous rentrez du travail, je vous parlais que de votre travail. Et donc, on essaye aussi de parler d'autres choses, mais c'est normal qu'on en parle. Et je réponds à leurs questions et parfois aussi j'aime leur annoncer de chouettes nouvelles. Enfin voilà, je leur fais tout le temps écouter mes chansons, ils adorent. Donc oui, on essaye de compartimenter, mais c'est normal d'en parler, de parler de mon quotidien, de ma vie. Sinon, je sais pas quoi raconter non plus à mes parents.
0: Alors il y a un truc qu'on n'aime pas trop raconter à ses parents, mais qui arrive quand on est une jeune femme en 2025, en 1995, en 1975, un peu tout le temps en fait. C'est ce que vous racontez dans la chanson Capuche.
1: Capuche, qui est une chanson qui parle de l'harcèlement dans la rue que peuvent vivre les femmes, que j'ai mélangé aussi avec une part de célébrité.
0: Mais vous avez une double raison de mettre la capuche dans la rue, c'est que déjà
1: ouais,
0: vous êtes voilà, une jolie fille aux yeux bleus, donc quoi qu'il arrive, il va se passer des trucs. Mais en plus, elle est célèbre, ouais, c'est vrai ça. Ah, j'avais pas vu le double message.
1: Oui, c'est ça.
0: Message, ouais.
1: Le premier couplet, c'est vraiment quelque chose qui peut s'apparenter à tout ce que les femmes peuvent vivre au quotidien, malheureusement. Et le deuxième couplet, en fait, ce personnage aussi que j'ai inventé, mais où j'ai pris que des événements existants se transforme en fait quelqu'un qui me reconnaît et qui me demande une photo et que je refuse et qui me dit mais t'es une star, tu te prends pour qui? Donc voilà, j'ai mixé un peu tout ça et c'est une thématique très importante pour moi et qui résonne vachement en moi. Je suis très fière de cette chanson aussi.

0: être très plaisant d'avoir comme ça des convictions et de pouvoir les transformer en art, en chanson, pouvoir les partager. Quels ont été les retours sur cette chanson, particulièrement sur Capuche ?
1: Les retours ont été plutôt positifs, dans le sens où souvent quand les gens entendent des chansons qui les touchent, ils sont heureux qu'elles existent.
0: Oui.
1: Et donc ils me remercient. Je l'ai eu pour Capuche, je l'ai eu pour Mauvais Garçon. Il y a des gens qui me disent aussi, j'aurais aimé l'entendre plus tôt,
0: ouais.
1: ou que voilà, elle ait existé à une période de ma vie où j'en avais besoin. Et ça, c'est des moments qui sont très forts pour moi. Et sur Capuche, c'est principalement ce qui est le plus ressorti. Juste merci. Et c'est fort pour moi d'écrire une chanson et que les gens me remercient de l'avoir écrite.
0: Oui, c'est classe. Bon, et alors, une bonne fois pour toutes, dites-nous, donnez-nous le mode d'emploi. Comment on fait pour demander une photo sans importuner l'artiste qu'on adore et qu'on n'a pas envie d'emmerder?
1: En soi, moi, on m'importune que quand c'est mal poli.
0: Ouais.
1: En fait, il y a une forme de politesse à avoir n'importe où et n'importe quand.
0: Et avec tout le monde.
1: Et avec tout le monde, oui. Et parce que je pense que la chose principale à avoir toujours en tête, c'est de se dire, oui, j'adore ces chansons, peut-être, je l'écoute beaucoup, je la regarde, mais je suis humaine. Je suis la même personne que la personne que j'ai en face de moi, en fait. Enfin,
0: ouais,
1: voilà. Et donc, ça me dérange jamais à partir du moment où quelqu'un vient me dire « Bonjour, désolé, je veux pas t'embêter, est-ce que tu voudrais bien ?» Merci, si tu veux pas, c'est ok. Et je vais jamais dire non.
0: Ouais, c'est ça. En fait, c'est juste une façon de se dire, c'est pas un dû, c'est pas quelqu'un qui se jette sur toi et qui prend un selfie, quoi. C'est juste, on parle deux secondes avant, quoi.
1: Voilà.
0: Et ouais. On se dit bonjour, quoi.
1: Parfois, les gens, vraiment, ils sont en mode, photo! Et je dis, bonjour. Et là, tout d'un coup, et ça se débloque eux, parce que je peux peut-être essayer de comprendre qu'ils sont impressionnés, même si je ne comprends pas comment on est impressionné par moi, mais je me mets à leur place et avec quelqu'un que moi j'adore. Et en fait, d'un coup, ils disent « Oh pardon, excuse-moi, oui, bonjour, ça va ?» Enfin, il y a en fait la politesse,
0: et voilà.
1: C'est la clé.
0: Elena, j'imagine, mais vous allez me dire, moi je n'ai jamais sorti un premier album à succès dans ma vingtaine, beaucoup de conneries dans ma vingtaine, mais non, ça non. Est-ce qu'on vous sollicite pour des trucs complètement lunaires? Est-ce qu'on vous dit, est-ce que vous recevez des propositions genre pour la télé, pour le cinéma, pour lancer, j'en sais rien, une marque de fringues, des pompes, des soutiens-gorge? Est-ce que vous êtes à un moment de votre carrière où vous recevez des trucs que vous n'imaginiez jamais recevoir?
1: Oui. J'essaie de trouver un bon exemple, mais en fait, que ce soit... c'est comme ça que ça fonctionne, en fait,
0: oui.
1: En fait maintenant. Quand une marque a envie de mettre en avant un produit et qui veut toucher une certaine cible et qui trouve que je serais la personne pour le faire correctement, bah, il me contacte. J'ai pas eu de trucs farfelus, en vrai.
0: Non, pas des trucs marrants
1: Non, j'ai pas eu de truc marrant. J'aurais bien aimé vous en dire.
0: J'aurais adoré. Genre une marque de toilettes japonaises. Elena, soyez l'égérie des toilettes japonaises.
1: Mais
0: j'en sais rien,
1: pense
0: un truc fou.
1: Honnêtement, que ce genre de choses est plutôt filtré et qu'en fait, on n'en parle pas.
0: Mais oui, elle a une équipe.
1: Oui, j'aurais adoré tomber sur une marque de toilettes japonaise.
0: C'est drôle. Je sais pas pourquoi
1: ça
0: j'ai pensé
1: été
0: à
1: très
0: ça,
1: drôle.
0: Parce que ça n'a tellement rien à voir avec la musique. Et à la fois, enfin, je sais pas. Est-ce que vous avez des envies de, je mets d'énormes guillemets, diversification? Souvent, on dit que les chanteuses étant des interprètes, ça peut très facilement basculer dans la comédie, dans le cinéma. C'est des trucs que vous avez envie de faire ou bien vous êtes heureuse avec votre musique?
1: Pour être tout à fait honnête, j'ai passé un casting pour une voix dans un film.
0: Ah, excellent. Ah oui, une voix off.
1: Et j'ai trouvé ça absolument dur à faire. Je me suis dit, mais reste faire ce que tu sais faire. Enfin, pourquoi tu fais des trucs comme ça? chacun son métier, quoi. Si ce métier existe, c'est pas pour. Enfin, c'est pour une raison. Et donc j'ai pas été prise. Et j'étais en mode, mais tant mieux, c'était trop dur. Donc je vais rester à chanter. L'acting, c'est pas pour moi. Mais par contre, il y a quelque chose que j'adorerais faire, qui plus de mon domaine, du coup, ce serait de chanter une chanson dans un Disney.
0: Oh,
1: mon rêve.
0: Genre une princesse.
1: Oh, grave.
0: Ou une méchante.
1: Je sais pas si je ferais la méchante.
0: Non, vous êtes 100% princesse. Pour moi, vous êtes la gentille du film, c'est sûr. Ah là là, vous chantiez les chansons des princesses Disney quand vous étiez petite.
1: Ouais, je les connais par cœur.
0: C'est qui votre préférée?
1: Princesse, moi c'est Jasmine.
0: Oh, ce rêve bleu.
1: Ah ouais, de ouf.
0: Je n'y crois pas, c'est merveilleux.
1: Oui. J'aimerais trop.
0: Ah bah oui. En plus, Disney, pour le coup, très régulièrement, ils sollicitent des artistes pour parfois réenregistrer. Genre s'il y avait un live action d'Aladin.
1: Ah ouais.
0: Ce serait fou.
1: Ah ouais, j'aimerais trop.
0: Que vous chantiez le rôle de Jasmine.
1: Oui.
0: Allô, Mickey, tu m'entends? Elena est dispo. Enfin non, elle n'est pas dispo. Elle a une année énorme, mais elle va se rendre dispo.
1: Oui, complètement.
0: Si c'est pour faire Jasmine, elle est dispo. Ah, ça, ce serait super de vous entendre là-dedans. Mm-hmm. Ah oui, quelle bonne idée. On parlait de la réédition de votre album et des nouvelles chansons. Et il y en a une qui cartonne en ce moment. Elle s'appelle Tout a changé, mais entre parenthèses, rien n'a changé.
1: C'est comme ça qu'on m'a fait.

0: c'est la même fille, mais c'est plus la même vie. C'est ça qu'elle dit, cette chanson.
1: Exactement. C'est moi, je n'ai foncièrement pas changé en tant qu'être humain, mais c'est vrai que mon quotidien et ma vie ressemblent plus du tout à ce que j'ai pu vivre avant. Mais tout ce que je souhaite, c'est que mes amis, ma famille et les gens que j'aime et qui me sont chers à mon cœur soient toujours avec moi et que surtout ils me disent si jamais quelque chose a changé, parce que je veux les garder à tout jamais.
0: Ça vous rend heureuse quand même, ce changement, même si ça bouscule tout, même si ça change beaucoup de choses. C'est un bonheur d'être dans cette dynamique aujourd'hui pour vous.
1: Oui, moi aujourd'hui je me vois pas ailleurs que ici.
0: Meilleure pub pour la radio. Écoutez, on va arrêter l'émission, on fera pas mieux. Elle est trop forte, Elena.
1: Et non, évidemment, je suis hyper heureuse parce que je pense que c'est une chance et je pense à tous les artistes qui méritent aujourd'hui qu'on les écoute plus, parce que je suis pas artiste parce qu'on m'écoute. J'ai juste beaucoup de chance d'avoir des gens qui sont présents et qui sont là pour moi et qui suivent mon actualité, etc. Mais je suis juste trop heureuse de pouvoir vivre ça. Et mon quotidien, il a changé, mais il est hyper diversifié. Enfin, je veux dire, je suis pas tous les jours en train de faire la même chose, parce que je fais le parallèle évidemment avec les études que je faisais et que j'adorais.
0: C'était quoi vos études ?
1: J'étais en orthophonie, j'ai fini ma licence. Et aujourd'hui, je me vois pas dans un bureau à travailler, même si je pensais que j'adorerais ça. Et ouais, en soi, j'en suis sûre. Mais aujourd'hui, maintenant, je peux plus retourner en arrière. C'est pas possible.
0: Elena, on va se quitter avec la chanson d'amour de votre réédition. Elle s'appelle « Loin de toi, jamais ». Les chansons romantiques, les chansons d'amour, au fond, c'est ça que vous préférez?
1: C'est le plus dur pour moi à écrire, mais une fois qu'elles sont écrites, après c'est celle que je préfère.
0: Alors on va la déguster ensemble. Elena, merci d'être venue nous voir.
1: Merci à vous.
0: Merci d'être passée par ici. Et à la prochaine.

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0: Timéo, le chasseur.
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0: Révélé par The Voice Kids, Timéo Béas est un jeune chanteur originaire de Cran. L'interprète de Canaillou a aussi su séduire les studios Disney en prêtant sa voix au personnage de Mufasa, le roi lion.
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0: Pour l'un de ses enregistrements, il rend hommage à Michel Delpech.
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0: c'était Timéo.
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3: Ici dans le Nord, vous le savez, on aime le ballon. Mais parfois, le ballon a une forme qu'on n'attendait pas.
4: Je m'appelle Perrine Aberstich et je suis directrice générale de la Ligue des Hauts-de-France de rugby.
3: Et vous avez découvert le rugby comment ?
4: C'était à l'Olympique Marquois Rugby quand j'étais en master à l'Université de Lille. Et je cherchais une alternance et je l'ai trouvée à l'OMR. Je pense que ça a été accentué quand même par le fait que, en même temps que dans le rugby, je suis tombée dans le Nord. Le film avait raison, hein, quand on vient, on n'a plus envie de partir.
3: Alors c'est d'autant plus fort qu'on dit que le Nord n'est pas forcément une terre de rugby. C'est vrai ?
4: Bah, c'est en train de le devenir. Aujourd'hui, on le voit sur la métropole lilloise, on a de plus en plus de clubs. Leurs écoles de rugby sont pleines, les sections baby rugby ne désemplissent pas. C'est également le cas dans le Nord et dans l'ensemble des Hauts-de-France où on a beaucoup de nouvelles sections. Aujourd'hui, le rugby se développe aussi parce qu'on a une pratique pour tous et partout. Du rugby adapté, du rugby santé, du rugby à 5. On invite tout le monde, c'est mixte, c'est intergénérationnel et je pense que c'est ça qui fait que ça marche dans les Hauts-de-France.
3: Est-ce qu'il faut avoir joué au rugby pour être directrice du rugby ?
4: Pas du tout, je suis basketteuse de formation. Maintenant, malheureusement, j'entends encore parfois dans les tribunes des gens dire « j'aime pas voir des femmes jouer au rugby » ou « c'est un sport d'hommes ». Donc on est aussi là pour faire changer les mentalités. Aujourd'hui, je gère surtout les équipes. À la Ligue, on est 17 salariés au service du rugby, donc 11 plutôt sur le côté sportif et 6 sur l'administratif.
3: On entend souvent les joueuses et les joueurs de rugby parler de valeurs, mais quelles sont ces valeurs ?
4: Les grandes valeurs du rugby, c'est le respect, la solidarité, l'engagement. C'est ce qu'on essaie de transmettre tous les jours et c'est à nous aussi les adultes, encadrement, la ligue, les éducateurs, de les transmettre. Aujourd'hui, nous, on parle toujours d'éducateurs et pas d'entraîneurs parce qu'on n'est pas seulement là pour faire des joueurs et des joueuses, mais aussi les hommes et les femmes de demain. Moi, c'est ici, au service des clubs, au service du développement du rugby, que je m'épanouis.
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5: La nature.
6: Aux gens qui habitent à côté.
7: Bah moi, je sais pas, mais il y a monsieur le maire. Dans son prénom, il y a le maire. Bah, il y a la mère. Du coup, bah moi, du coup, je pense que c'est à lui.
8: Ah, tu penses que monsieur le maire est le propriétaire de la mer?
7: Oui.
8: Et comment on appelle les habitants de la mer?
7: C'est ceux qui habitent dans les îles.
8: Et est-ce que vous savez combien elle mesure, la mer? Est-ce que vous savez jusqu'où ça peut descendre?
7: 60 mètres? 3 kilomètres?
6: 100 mètres? 200 plus, plus, plus,
8: plus, plus, plus, plus. Quels sont les animaux qui vivent tout dans le fond, tout dans le fond, tout dans le fond de la mer?
7: Une raie?
6: Une pieuvre?
7: Une tortue?
6: Les étoiles de mer?
7: Les corails?
6: Les requins?
7: Les poissons?
9: Et avec ceci?
10: Oui!
9: Ce sera tout?
10: Non!
9: Ce sera tout?
10: Non!
9: Ce sera tout?
10: Non!
9: Ce sera tout?
8: Comment ils font pour voir ?
7: Ils ont une vision plus adaptée dans l'eau.
6: Ils ont des gros yeux.
8: Mais des fois, il fait vraiment très nuit. Hein. Vous avez vu des images, des fois ?
7: Parce qu'en fait, il y a des poissons qu'ils ont une antenne où il y a une petite boule qui fait de la lumière.
8: Mais ils n'en ont pas tous. Alors comment ils font les autres, ceux qui n'ont pas de lampe ?
7: Ils s'approchent d'eux et du coup, ils voient.
8: Tu penses qu'en fait, il y en a qui ont des lampes et ceux qui veulent voir, bah, ils suivent ceux qui ont des lampes ?
7: Ouais.
8: Et quel est le plus gros des animaux, selon vous, qui vit sous l'eau, tout dans le fond de l'eau?
7: Une pieuvre.
6: Des grosses pieuvres.
7: Des baleines.
6: Une grosse, grosse, grosse baleine.
7: Un requin.
6: La barrière des corails.
10: Barrière de corail !
8: C'est quoi la barrière de corail ?
7: Bah, ça permet pour pas que les requins aillent manger ceux qui sont après la barrière.
8: C'est comme une clôture, en fait ?
7: Un peu. C'est comme un filet dans l'eau. Et c'est pour que les gens ils se baignent dedans et pour pas que les requins ils mangent les gens qui se baignent.
8: Parce que les requins, ça mange les gens ?
6: Les requins, c'est méchant, donc bah, moi, je pense que oui.
11: Des fois, je regarde des vidéos de requins et du coup, et ben, je vois où des fois, ils en mangent des gens. Et je pense que c'est très, très, très méchant.
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0: à la menuiserie Pelé, fondée en 1926. Elle est située à Montenay, le long de la route Laval-Ernée. Quand on arrive sur place dans le hall d'entrée, on passe d'ailleurs devant une machine qui, elle aussi, a 100 ans. Elle était utilisée au début de l'entreprise. Et je rejoins Laurent Pelé, le directeur. Il représente la troisième génération de la famille. Et dans son bureau, justement, il y a quelques portraits de famille.
5: Là, vous êtes devant les photos de mon grand-père et de mon père qui sont dans l'atelier à Montenay, derrière l'église, ce qui est l'origine de l'entreprise.
0: Oui, parce qu'évidemment, elle a changé d'endroit, même si on est toujours à Montenay, mais vous avez déménagé il y a combien de temps ?
5: Il y a un peu plus de 20 ans, c'était janvier 2005.
0: On va s'avancer, Laurent, on va quitter votre bureau. Alors, je vois qu'il y a l'atelier sur la droite, mais là, d'abord, on est dans une autre pièce.
5: Donc là, vous êtes au bureau d'études, où vous avez trois personnes qui y travaillent, où on prépare tout ce qui va être fabriqué en atelier.
0: Alors, justement, vous intervenez sur quel type de chantier tout au long de l'année ?
5: Donc, nous avons gardé les particuliers, qui représentent à peu près 20% de notre chiffre d'affaires. Et autrement, nous travaillons aussi sur des chantiers publics et des marchés privés.
0: Parmi les très gros chantiers réalisés par l'entreprise Pelé, on peut citer la conception et la pose de toutes les menuiseries du 40, le conservatoire de Laval. En ce moment, Pelé travaille sur la future médiathèque de Lassay-les-Châteaux. Et une grosse partie du boulot s'effectue dans l'atelier.
5: On va aller vers l'atelier, il y aura un petit peu de bruit.
0: Il y a combien de personnes d'ailleurs qui travaillent chez vous maintenant, Laurent Pelé ?
5: On est plus de 30 aujourd'hui, compris des alternants, des jeunes en formation, du CAP jusqu'à la licence.
0: J'adore parce que, alors évidemment on entend le bruit des machines, mais il y a cette odeur du bois qui en fait est assez agréable d'ailleurs.
5: Ah oui, on a la chance d'avoir vraiment un très beau métier, on travaille. Le bois, c'est une matière très noble, donc toutes les essences du chêne, du hêtre, du châtaignier, du frêne.
0: Je vois plein de machines, il y en a une à ma droite, il y en a une à ma gauche qui est assez impressionnante. Qu'est-ce qu'elle fait là, la machine qui est sur notre gauche et on s'en rapproche ?
5: Donc ça, c'est un centre d'usinage numérique qui nous permet d'usiner un peu tout ce qui peut être fait en menuiserie. Elle est à 5 axes, donc on peut faire un ballon de foot en deux fois sur ce genre de machine. Mais elle ne sert pas à ça, évidemment. Elle sert surtout à fabriquer toutes nos portes, tous nos châssis, tous nos agencements.
0: Et alors, quand on s'avance dans votre atelier, on voit qu'il y a eu différentes constructions de cet atelier. Là, j'ai l'impression qu'on est dans une partie très récente.
5: Oui, donc l'atelier a été construit en 2004. On l'a agrandi 3 ans après, en 2008. Et puis, il y a 2 ans, maintenant, on a agrandi 600 mètres carrés et on a mis du photovoltaïque sur le toit.
0: Bon, alors ça se trouve, si je reviens dans 100 ans pour les 200 ans, je suis pas sûr que ce soit possible, mais ce sera deux fois plus long, alors l'atelier.
5: Voilà. On sera dans le champ à côté.
0: Alors, Laurent Pelé nous a dit que l'une de ces machines pilotées par ordinateur est capable de fabriquer un ballon de foot. Il en a d'ailleurs un exemplaire dans son bureau. J'ai essayé de faire des jongles avec, alors je me suis fait mais très très mal. Je vous raconte pas l'état de mon pied, c'est une catastrophe.
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1: Louis Hachette, fondateur de l'un des plus grands groupes d'édition au monde. Mais saviez-vous que tout a commencé à Rethel? Louis, dès son plus jeune âge, se tourne vers la lecture. Un amour, d'ailleurs, qu'il ne quittera jamais. À peine adolescent, il quitte sa ville natale avec sa famille pour Paris, où sa mère travaille comme lingère dans un grand lycée. Et c'est à la capitale qu'il va faire ses études, notamment en droit. Mais c'est un autre domaine qui va capter son attention, l'édition. À 26 ans seulement, il fonde sa propre maison d'édition. Très vite, elle prend une ampleur considérable et en quelques années, elle devient le premier groupe d'édition en France. Et qu'est-ce qui explique un tel succès? Eh bien, c'est surtout son modèle commercial novateur. Louis Hachette comprend que pour toucher un large public, il faut adapter les livres aux besoins du public. Qu'il s'agisse de manuels scolaires, de dictionnaires ou d'ouvrages destinés aux jeunes lecteurs, son intuition est de créer des ouvrages pédagogiques, accessibles à tous à des prix raisonnables. Et le pari est réussi, car ses livres se retrouvent dans toutes les écoles et contribuent à l'émergence d'une véritable culture populaire. Loin de se cantonner à l'édition scolaire, il diversifie rapidement son catalogue en publiant des romans, des biographies, des récits de voyage ou des ouvrages scientifiques. Et c'est là toute la force de sa vision. Il parvient à offrir à la fois des livres éducatifs, mais aussi des œuvres littéraires qui font de sa maison un acteur incontournable du paysage éditorial français. Un autre point marquant du génie commercial de Louis Hachette, la distribution des livres. Il innove en installant des points de vente dans des gares, là où le public est nombreux. Des points de vente qui s'appellent aujourd'hui Relais. Louis Hachette s'éteint à 64 ans, mais son nom et son œuvre perdurent toujours à travers l'énorme empire qu'il a créé. Le 9 février 1953, Henri Philippe Acquis, des éditions Hachette, publie les premiers titres d'une collection appelée « Un grand avenir, le livre de poche ». Un format qui séduit un public jeune car le prix est plus raisonnable. Aujourd'hui, les éditions Hachette sont parmi les plus grandes maisons d'édition au monde, mais tout a commencé à Rethel, grâce à ce jeune homme passionné par les livres et déterminé à démocratiser la culture. Louis Hachette, véritable pionnier de l'édition, c'est l'un des trésors de Champagne-Ardenne.
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2: Perpignan abrite un petit bijou souvent méconnu des visiteurs, le musée Puitsch, dédié aux monnaies et aux médailles. Installé dans la belle villa des Tilleuls, ce musée offre un voyage dans l'histoire de la numismatique.
3: Alors, on est à la villa des Tilleuls, avenue de Grande-Bretagne, au 42. C'est une villa qui abrite actuellement une bibliothèque, mais surtout un musée très méconnu des Perpignanais, malheureusement.
2: Et vous, Sabine, vous êtes la directrice de ce fameux musée, qui est le musée dit Puitsch.
3: Le musée des monnaies et médailles Joseph Puitsch. Alors Joseph Puitsch était un Perpignanais d'origine qui a trouvé sa première monnaie à l'âge de 14 ans, ce qui a déclenché une immense passion pour la numismatique qui a tout légué à la ville de Perpignan pour faire ce musée-là.
2: Il faut dire que cette villa, elle est majestueuse et elle est magnifique.
3: Tout à fait. Alors c'est une villa Petersen, donc construite en 1907.
2: Ce monsieur Puitsch, il faisait quoi?
3: Il était mercier. Il était mercier, il a fait fortune à Paris. Il a eu la chance aussi d'épouser une femme très riche, donc ça aide.
2: Une catalane?
3: Une catalane de Saint-Laurent de la Salanque. Dans toute sa vie, il a collectionné des monnaies.
2: On va rentrer dans le musée?
3: Allez, on rentre.
2: Alors Sabine, nous voici à l'intérieur du musée, au deuxième étage de cette villa des Tilleuls.
3: Alors ici, vous êtes vraiment au cœur du musée, avec un couloir pour les expos temporaires et une salle d'exposition permanente.
2: Et depuis cette salle d'exposition permanente, on a vu sur la fameuse avenue Grande-Bretagne.
3: C'est ça.
2: Alors, nous avons devant nous, sous vitrine, ces fameuses pièces de collection.
3: Petite partie, puisqu'il y a moins de 1% qui est exposé, sachant que la collection actuellement se compose à peu près de 50 000 monnaies et médailles.
2: C'est, paraît-il, le troisième musée de monnaie de France ici.
3: Oui, après Paris, donc deux grandes collections à Paris, celle du cabinet des médailles et celle de la monnaie de Paris.
2: Quelles sont les premières pièces que vous montrez en général lors des visites?
3: Alors, on commence par la naissance de la monnaie, comme ça, qui dira rien à personne. Mais si je vous parle de Crésus, ça vous dit quelque chose?
2: Ah, c'est une expression bien connue, hein, riche
3: oui,
2: comme Crésus.
3: Oui, oui. Donc, nous avons cette première monnaie, qui est une monnaie de Crésus.
2: Elle est où?
3: Là-bas, voilà.
2: Ah, c'est ce petit bout de métal.
3: Ce petit bout de métal, oui, de l'argent, qui représente un lion et un taureau affrontés.
2: Et ça, ça date de quand?
3: 6e siècle avant Jésus-Christ.
2: Ça a été retrouvé où?
3: Alors, on ne sait pas. Malheureusement, on ne sait pas. Puitsch a dû l'acheter.
2: Et de Crésus, On peut passer peut-être aux monnaies catalanes.
3: Allez, aux monnaies catalanes. Avec en particulier la première monnaie. T'as trouvé Joseph Puig? Alors, c'est une toute petite monnaie qui est celle-là.
2: Quelle est la caractéristique de cette monnaie?
3: Alors, cette monnaie est une monnaie catalane, frappée à Barcelone par le roi. Voilà, c'est une des premières monnaies catalanes, vraiment.
2: Et elle a été trouvée où, cette monnaie?
3: Alors, elle a été trouvée dans une vigne sur la route de Canet.
2: Sabine, est-ce qu'il y a eu une monnaie ici, dans les Pyrénées-Orientales?
3: Toutes ces monnaies-là, que vous avez exposées ici, ont été frappées à Perpignan.
2: C'est-à-dire qu'il y avait une fabrique ici de monnaie?
3: Oui, un atelier monétaire. Même plusieurs, il y en a eu. Il y a des rues qui portent encore la trace de ces ateliers. Rue Petite de la Monnaie, rue Grande de la Monnaie. Donc c'était le lieu où on fabriquait les monnaies à Perpignan.
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4: Nous sommes avec une des dernières et la plus ancienne fabrique de pâtes de fruits en Auvergne. Avec Anthony Valla, qui est le directeur général. Merci de nous recevoir, Anthony. Nous sommes face à une vieille photo qui montre, je pense, le tout début de cette maison Cruzy, c'est ça?
5: C'est pas le début historique, hein, puisque la maison Cruzy a été fondée en 1880, mais c'est effectivement une photo du site de fabrication ici, sur la zone du Brézé, telle qu'il était en 1956, au moment où la maison Cruzy a déménagé du centre de Clermont pour venir s'installer sur la zone du Brézé.
4: De l'usine Goffredi à Mijan-Mermoz sur le champ d'Angélique. Et on aperçoit des angéliques,
5: oui,
4: sur ce champ.
5: Et l'angélique étant un des produits un petit peu signature des confiseurs et de la confiserie. Et donc c'est un beau clin d'œil de l'histoire que de penser que voilà, notre site de fabrication ici est basé sur un ancien champ d'angélique. Voilà.
4: L'angélique, ces petits bâtonnets de couleur verte, hein, c'est
5: exactement.
4: Ça, je ne dis pas de bêtises.
5: Il y a beaucoup de particuliers qui ont aussi de l'angélique à la maison. Voilà.
4: C'est la tige.
5: On confie la tige, tout à fait.
4: D'accord, oui. Ok. Et aujourd'hui, vous en faites toujours? Vous avez toujours des producteurs d'angélique qui bossent avec vous?
5: Oui, tout à fait. C'est un agriculteur qui vient nous livrer en tracteur chaque année.
4: En tracteur, toujours.
5: Oui, tout à fait. C'est au mois d'août, quand la récolte est prête. On se met d'accord avec lui l'année d'avance sur les quantités dont on aura besoin. Et puis, il vient nous livrer. On la travaille, on la prépare. Et puis après, on va la faire confire. Donc, c'est un produit auquel on tient beaucoup.
4: Il y a toujours une grosse tradition autour de ça. Enfin, en Auvergne, on offrait des pâtes de fruits. C'était un incontournable.
5: Effectivement, la création de la pâte de fruits a été faite en Auvergne. Hein, à la base, la pâte de fruits s'appelait la pâte d'Auvergne. Et c'était vraiment une spécialité, on va dire, régionale. Ce qui a fait que l'Auvergne était une terre de fruits confits, c'est que, on va dire que la noblesse venait, descendait de Paris dans le 16e, 17e siècle et venait dans les cures, à Roya ou autre. Ils découvraient, ils dégustaient les fruits d'Auvergne. Et la méthode de conservation à l'époque, hein, puisqu'on n'avait pas toute la pasteurisation, etc., là, c'était de confire les fruits.
4: Ouais.
5: Ce qui faisait que, du coup, les confiseurs auvergnats ont prospéré sur la base des gens qui venaient en cure et qui ramenaient leurs fruits à Paris en général. C'est comme ça que la confiserie et le métier de confiseur a démarré en Auvergne.

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1: Salut Thomas Aubry.
2: Salut Quentin, bonjour à tous.
1: Ouvrons une nouvelle page de ton livre.
2: C'est parti.
1: Les raisons.
2: La raison 616, la plaine du Var.
1: Alors c'est un terme que l'on utilise pour désigner l'immense vallée creusée par le fleuve Var, juste avant qu'il ne se jette dans la Méditerranée. Et vous allez voir que ce fleuve est fascinant. En fait, il prend sa source au nord-ouest du département, à Estaing, à 1800 mètres d'altitude. Pour arriver jusqu'à la mer, il traverse une centaine de communes, dont 87 dans les Alpes-Maritimes.
3: Mais alors Tom, je ne pense pas être le seul à m'être posé la question. Pourquoi est-ce qu'on a un fleuve entre Saint-Laurent-du-Var et Nice qui porte le nom d'un département voisin?
1: Alors tout d'abord, on doit le nom de ce fleuve à l'astronome antique Ptolémée. L'ouvrage des hommes et un fleuve nous dit que ce cours d'eau est capricieux et qu'il peut vite sortir de son lit, pas comme moi le matin en tout cas. Alors c'est pour ça qu'il tire son nom du verbe latin var iare, qui veut dire changer.
3: Voilà, et pendant des siècles, le Var était en fait une frontière.
1: Et oui, ce fleuve était une barrière naturelle entre le royaume de France et le comté de Nice. Mais en 1790, lorsque l'on crée les départements français, on va assembler dans le sud-est de la France des villes comme Toulon, Grasse, Cannes et Saint-Laurent-du-Var. Mais Nice n'en fait pas partie. Et ce nouveau département, on va lui donner le nom du fleuve qui marque la limite du territoire national. Le Var.
3: Bon, jusque-là, ça a l'air logique, c'est normal.
1: Oui, mais sauf que lorsque Nice devient française, définitivement française en 1860, le comté est rattaché à l'arrondissement de Grasse pour former les Alpes-Maritimes. Le Var ne borde plus le département auquel il a donné son nom, ce qui en fait un cas unique en France.
3: Ah, et donc ce fleuve va rythmer quand même la vie des habitants locaux pendant des siècles?
1: Alors pas vraiment. Jusqu'au XVIIe siècle, la plaine du Var, c'était surtout un endroit où l'on promenait son troupeau. Et pendant très longtemps, si l'on voulait traverser le fleuve, eh bien on devait le faire à pied. En 1792, on construit le premier pont en bois, mais comme le fleuve est capricieux, les structures sont souvent endommagées.
3: Est-ce que le Var a souvent été en crue?
1: Et oui, au cours de son histoire, ce fleuve a débordé un bon nombre de fois. En 1857, une digue est emportée au niveau du vallon de Saint-Isidore. En 1930, le quartier Saint-Augustin et la promenade des Anglais sont sous l'eau. Et plus proche de nous, on se rappelle de la violente crue de 1994. L'aéroport de Nice et la préfecture des Alpes-Maritimes étaient complètement inondés. Cette crue, elle avait causé des dégâts estimés à 1 milliard de francs, soit 187 millions d'euros aujourd'hui.
3: Et on pense aujourd'hui aux dernières tempêtes aussi qui ont frappé le département.
1: Et oui, le Var et sa plaine sont donc des lieux que l'on doit aborder avec une grande humilité. Si pendant des siècles, personne ne construisait ici, c'est bien pour une raison. Alors gardons en tête que l'homme ne fait pas ce qu'il veut avec la nature. Et ce fleuve capricieux, millénaire et parfois féroce, nous le rappelle.
3: Et c'est aussi une bonne raison d'aimer la Côte d'Azur.
1: En plein dans le mille.
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4: Laetitia Ribeiro est biographe familiale. Pourriez-vous l'accueillir chez vous et lui raconter votre vie? Laetitia Ribeiro, légende d'ici.
5: Bonjour, je m'appelle Laetitia Ribeiro, j'ai 50 ans. Je suis née au Mans et j'ai grandi à Parigné-l'Évêque. Ma particularité, je suis biographe familiale. J'écris des récits de vie pour les personnes qui souhaitent laisser une trace. Et donc, je suis biographe à Encre d'Humanité.
6: Écoutez-moi.
5: Qu'est-ce qu'être biographe familiale? Eh bien, c'est raconter des histoires de vie, accompagner des personnes, en fait, qui ont le souhait de laisser une trace, de témoigner de leur histoire, soit pour eux, soit pour leurs enfants. En fait, léguer un petit peu leur récit de façon à ce qu'ils se perpétuent dans les générations à venir. Comment est-ce que je procède? Donc, la plupart du temps, je me rends au domicile des personnes. C'est avant tout une rencontre humaine et mon travail, c'est à la fois de les guider dans le récit de leur vie, mais aussi de comprendre et de percevoir les émotions, les silences, pour pouvoir écrire tout cela. Qu'est-ce que l'écriture permet? Alors, au-delà effectivement du récit, l'écriture, elle permet parfois de s'alléger. Hein. J'ai aussi cette particularité d'être biographe accompagnante. L'écriture permet parfois de témoigner, mais aussi de s'alléger. L'écriture, elle permet de revisiter son histoire, faire un peu parfois le bilan ou l'avancée. Elle peut permettre une avancée, en tout cas, sur ce qui a été vécu. Si j'ai fait pleurer des gens, ce n'est pas moi qui fais pleurer les gens. Ce sont souvent leur histoire et l'émotion que ça peut dégager effectivement de de raconter son histoire, mais c'est souvent aussi à la lecture de ce que j'ai pu écrire, en fait. Les gens disent souvent que c'est particulier de se relire, de se voir écrire, et que c'est une expérience qui est à la fois extrêmement émouvante et à la fois, c'est singulier. Les personnes, à la fois, ont l'impression d'avoir écrit leur récit, puisque l'idée, c'est vraiment de les rencontrer et de pouvoir effectivement écrire au plus près de ce qu'ils sont. Donc ça, chaque fois, en fait, les gens me disent que c'est un cadeau émouvant, mais un cadeau réciproque surtout.
6: C'est ma vie.
5: Qu'on est bien en Sarthe, je suis revenue sur mes terres natales, donc c'est que c'était important et qu'on y vit bien. Pour moi, c'est important, que ce soit dans la biographie ou au fond d'être revenue en Sarthe. Pour moi, il y a quelque chose de l'histoire de ses racines, de savoir d'où on vient, de savoir où l'on va. Oui, on y vit bien en Sarthe. Voilà, c'était Laetitia Ribeiro, biographe à Encre d'Humanité. J'ai été très heureuse de vous parler de la biographie, de la découverte de la biographie. Et comme j'ai coutume de dire, il faut écrire son histoire, puisque chaque histoire mérite son encre.
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8: Bonjour Olivier, on parle donc de cuisine aujourd'hui ?
7: Tout à fait, et on fait un viron du côté du nord du département. Bonjour les amis, petit tour du côté du pays rouennais aujourd'hui. Comme on y dit là-bas, la gastronomie c'est très important à Rouen, vous en avez peut-être écouté parler. Sur le plan linguistique, le Y pronom neutre, on y aime bien dans le nord du département. Et je vous rappelle que le verbe entendre n'existe quasiment pas. À Rouen, on écoute. Donc vous avez peut-être écouté parler de l'importance de la gastronomie là-bas. Alors la figure tutélaire, c'est la maison Trois Gros, 3 étoiles au guide Michelin. Le restaurant tenu à partir de 1930 à Rouen par Jean-Baptiste Trois Gros et son épouse Marie, puis par leurs fils Jean et Pierre, et enfin par leur petit-fils, Michel, qui s'est installé depuis quelques années à Ouche, près de Rouen, et maintenant son fils César. Vous avez remarqué comment je dis Rouen en une syllabe plutôt que Roanne en deux syllabes ? C'est comme ça qu'on y dit dans la région. Donc, vous l'avez compris, la gastronomie, c'est important, c'est number one. Les gens aiment bien les douceurs aussi. Hein. La région rouennaise, c'est la terre où l'on a fait la vraie papillote, celle qui est faite chez Révillon au Coteau, ça va être de saison. Et puis, nous avons la praluline, une brioche au beurre et aux pralines roses, créée par Auguste Pralu en 1955. Au fait, la pâtisserie et chocolaterie Pralu, c'est bien d'origine rouennaise, même si on en trouve un peu partout aujourd'hui, et même si les Lyonnais tentent de se l'approprier. Non, les Gones, Pralu, c'est rouennais. Les pralulines, ils en font tellement qu'il faut qu'ils prennent très tôt le matin. Prendre, ça peut vouloir dire embaucher, commencer le travail dans le parler rouennais. Alors, attention quand même avec les papillotes et les pralulines, hein, si vous avez une chemise blanche, parce que vous pouvez vous faire une catole, c'est-à-dire une tache. Par contre, après avoir mangé, vous aurez la caisse. À d'autres termes, vous serez en forme. Les ch'tis, ils adorent. Oui, à Rouen, on parle volontiers de ch'tis pour désigner les enfants. Ne pas confondre avec le ch'timi du Schnorr. Un événement incontournable de la région rouennaise, c'est Rouen Table Ouverte, RTO pour les intimes, dans lequel gastronomie et spectacle vivant se rencontrent pour le plaisir des papilles, des yeux et des oreilles. Un autre grand rendez-vous, c'est le Salon de la Gastronomie, organisé par le comité des fêtes au Coteau et qui se tient depuis quelques années dans la grande salle du Scarabée à Riorges. On y propose le meilleur de la production d'une centaine d'exposants et leur savoir-faire. Et même si ça pleut, et si la pluie vous y craignez, comme on dit volontiers à Rouen, c'est-à-dire si vous n'aimez pas ça, vous serez bien à l'abri au Scarabée. Au Scarabée, on peut s'étendre, mot du patois rouennais qui veut dire se réchauffer. Voilà, voilà.
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1: À Brassimpouille, au cœur de la Chalosse, un témoignage de la préhistoire, le musée de la Dame. Des grottes, un archéoparc, un musée, un site exceptionnel. Notre guide, son directeur Benoît Ducam.
2: À Brassimpouille, tout commence avec la reprise des fouilles en 1981, ce qui va en fait amener la création du premier espace muséographique. Donc là, on est en 1980, hein, c'est vraiment le tout début du début. Quelques bonnes années après, en fait, à partir de 2002, que va être créer la Maison de la Dame, qui va être en fait le nouvel espace muséographique du site de Brassimpouille, autour duquel va se greffer l'archéoparc, qui est la partie extérieure du site sur laquelle ont lieu les ateliers, les animations, en ce moment notamment beaucoup d'ateliers avec des scolaires. Et depuis 2 ans maintenant, s'est rajouté à ce complexe le site archéologique des Grottes du Pape, qui se visite également sur Brassimpouille.
1: Si on remonte aux origines, quand a-t-on commencé les recherches ?
2: Le site de Brassimpouille, en fait, il a été découvert en 1880, c'est-à-dire 100 ans avant finalement ce qui a lancé le musée aujourd'hui, avec à l'époque non pas des archéologues au sens où on l'entend aujourd'hui, mais plutôt des amateurs ou des érudits, puisqu'on est au tout début de l'archéologie, qui vont s'intéresser au site de Brassimpouille. Parmi eux, entre autres, Édouard Piette, qui découvrira en 1894 la Dame de Brassimpouille.
1: Cette fameuse Dame de Brassimpouille, c'est une statuette.
2: Alors voilà, la Dame de Brassimpouille, c'est une petite statuette en ivoire de mammouth qui est considérée aujourd'hui comme le plus vieux visage représenté de l'histoire de l'humanité. Et c'est une statuette qui a été, qui est datée, estimée. Alors, on est toujours en permanence en train de préciser les datations. Elle aurait été sculptée à peu près il y a 29 000 ans.
1: Est-ce dire que nous avions des peuplades qui vivaient là, à Brassimpouille, dans la préhistoire ?
2: Brassimpouille, finalement, on a la chance d'avoir des grottes qui se sont créées naturellement il y a plusieurs dizaines de milliers d'années. Et finalement, les hommes préhistoriques qui passaient dans la région, puisqu'on est toujours sur des tribus nomades, vont profiter l'opportunité de cette petite cavité, vont s'installer dedans, et pendant plus de 20 000 ans, des tribus vont passer et agglomérer en fait des restes de leur activité, qui ont été découvertes du coup à partir des années 1880 et jusqu'aujourd'hui encore, puisque on est toujours sur un chantier de fouilles à Brassimpouille.
1: C'est la communauté de communes Coteau et Vallée du Leuil qui gère le site, ouvert toute l'année, sauf en hiver, à part pour les groupes et sur réservation. Renseignements préhistoire-brassimpouille.fr. Recommandé par Ici Gascogne.
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3: Patrice, 69 ans, vous
4: avez créé des meringues tatin, la confiture tatin et même un torchon qui raconte l'histoire de la tatin.
3: Ah oui, c'est une vraie passion la tarte tatin. Dans ma jeunesse, j'ai toujours été passionné de cuisine, notamment de pâtisserie.
4: Quand on est seul oignon, on en mange combien des tartes tatin à la semaine ?
3: Oh bah de temps en temps, non, c'est pas régulier, mais seulement quand on a du monde, des invités, oui, on fait une tarte tatin, c'est obligé.
4: Vous faites partie des ambassadeurs de la tarte tatin de la mode Beuvron. Oui. Vous avez un record mondial.
3: En 2019, oui, on a réalisé la plus grande tatin du monde qui faisait 308 kilos et 3 mètres de diamètre. On a épluché, donc avec les bénévoles, plus de 500 kilos de pommes.
4: Et au niveau de la pâte, ça devait être une dinguerie.
3: Alors la pâte nous a été offerte par le Festival des Pins. Oui, il y avait quelques kilos de pâte. Oui, 40 kilos de pâte de mémoire.
4: Ça représente quoi pour vous, la pâtisserie ou la cuisine ?
3: Moi, je me lève le matin, je pense qu'à une chose, c'est cuisiner.
4: Et je reviens sur la meringue tatin. Vous rajoutez du caramel dans les blancs d'œufs ?
3: Je rajoute pas du caramel, je rajoute de la pomme confite.
4: Elle est venue comment, cette idée ?
3: Genre, en réfléchissant, il fallait que je trouve quelque chose.
4: Pour vous occuper ?
3: C'est ça, j'avais rien à faire, donc j'ai dit, je vais faire des meringues. Et par contre, ça beaucoup de succès. Depuis la création des ambassadeurs, en pot de confiture, on en a fait plus de 1500. On est présent, par exemple, à Musée du Braconnage à Chon. On est à la Maison des Étangs aussi, à Saint-Viat.
4: Il y en a combien des ambassadeurs de la tarte tatin du côté de la mode Beuvron ?
3: Alors, au niveau du bureau, nous sommes 8 et nous avons une trentaine d'adhérents.
4: Okay. Ça va être quoi votre prochain défi culinaire, hein, Patrice ? Maintenant que vous êtes recordman du monde de tatin.
3: Et ben on attend que quelqu'un nous pique la vedette pour recommencer, on attend que ça.
4: Ah ouais, et c'est quoi le record à battre déjà ?
3: Alors c'est 308 kilos.
4: Et vous, vous pensez que vous pouvez aller jusqu'à combien au maximum?
3: Oh bah là, je pense qu'on peut aller à 400, ça c'est sûr.
4: Vous allez avoir assez de pommes en Sologne?
3: Ah oui, il y a ce qu'il faut. Non, on a des mains, on a tout ce qu'il faut. Non, là, il n'y a aucun problème. On est prêt à relever le défi sans souci. Par contre, il va falloir qu'ils se dépêchent parce que la pendule tourne. Alors, l'origine de la tarte tatin, donc, c'est bien la Motte Beuvron. Et d'ailleurs, les sœurs tatin sont enterrées au cimetière de la Motte Beuvron.
4: Ah oui. Donc, parce qu'il y a les Normands qui ont essayé de vous prendre
3: Les Normands, bah, disons qu'ils ont le beurre et les pommes, donc ils se sont un peu appropriés la tarte tatin.
4: Le mot tarte tatin, il n'est pas déposé?
3: Alors, le mot tatin n'est pas déposé. Donc, aujourd'hui, tout le monde peut se l'approprier. Et c'est vrai qu'aujourd'hui, on trouve des tartes tatin aux pommes. Et maintenant des sucrés, des salés, aux poires, aux endives, aux aubergines.
4: Et ça, est-ce que ça vous révolte?
3: Oh, après, il y a de la place pour tout le monde. Hein. On peut faire tout ce qu'on veut du moment qu'elle est retournée. C'est une tarte tatin.
4: Et après, on caramélise tout ça, les endives.
3: Vous mettez un peu de sucre. Ah oui, alors, tatin d'endives, c'est délicieux. Pour avoir essayé, c'est délicieux.
4: Ah ouais,
3: vous mettez du sucre dans le fond de les endives, ça demande un petit peu de sucre. Pareil, du beurre, hop, au four, une pâte par-dessus, on tourne, ça fait une super tatin d'endives.
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5: Oh, j'en peux arrêter de beuvracher.
6: En périchon dans le texte.
5: Beuvracher, c'est boire des petits canons. Mais à force d'en mettre derrière la cravate, vous pourriez ben avoir le gerlé, puis devenir causant. Puis si vous continuez à beuvrailler, vous serez abreuvagé, plein comme une nœud. Mais quand c'est que vous en avez vos deux pleins patins, le lendemain, il y a le pivert qui vous colle dans le nez, yo. Ça fait qu'au goûter, vous buvez plus que de l'io. Vous faites un repas de bœuf. Les bonnes résolutions de plus toucher à une chopine, oh, ça dure jamais ben longtemps. On retrouve ben vite son avaloire, et puis on se remet en beuver. Faut dire que chez nous, dans le Berry, j'encle l'embarras du choix. Châteaumeillant, Mentoux, Tchinci, Reuilly, Sancerre, Valencé. Sans compter Saint-Marcel et Venem. Comment voulez-vous en que ça que j'arrête de gobloter? Maurice Sandré, dans Plein Communeux, nous décrit son état. Cré bon Dieu, tchic, ça veut donc dire. V'là que je peux plus rester d'aplomb. Quand que je cause, je raconte des bêtises et j'ai la tête comme un vrai plomb. Je peux plus me tenir sur mes giboles. J'ai comme qui dirait mal aux cheveux. Ah, je crée bien que je suis plein, ma parole. Là oui, je suis plein comme une nœud. Oh, c'est une chose qui est pas naturelle. Où que j'ai ben pu attraper ça? Ah, va m'endioler, ma fumelle, en me voyant dans cet état-là. Ah, pour une fois que je fête la Sainte Barbe, je peux plus rentrer chez nous, bon Dieu, sans me cramponner à tous les arbres. Ah, ça y est, ben, je suis plein comme une nœud. C'est que pour arroser la bonne cuisine, en que le lieutenant, tous les deux, j'avons bu nos 17 chopines. Du coup, nous voilà plein comme une nœud.
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7: La politique et l'amour ne font pas bon ménage. Dans cette nouvelle histoire, on plonge dans le quotidien du premier président du Parlement de Bourgogne. Voici la légende de Giroux le Fou et Marie Baillet. Extrait de votre ouvrage, Sandra Amani, Amour et passion d'antan en pays bourguignon, aux éditions de l'Escargot Savant. Bonjour Sandra.
8: Bonjour Charlotte.
7: Nous voici en l'an de grâce 1634, sous le règne de Louis XIII. Pierre Giroux vit à Dijon et aime beaucoup les femmes.
8: Notre président a 30 ans. Il est marié à une femme de la haute société, Mademoiselle Legout de la Berchère. C'est grâce à son épouse que Pierre a si bien réussi en politique. Même s'il ne l'aime pas, pour sa carrière, il ne peut pas s'en séparer. Après plusieurs aventures sans lendemain avec des prostituées beaunoises, Pierre Giroux tombe éperdument amoureux de la femme de son cousin, Marie Baillet. Et cet amour est réciproque.
9: Grand Dieu, dire que cette femme n'est même pas jolie. Pourquoi l'amour est-il si capricieux?
8: Quelques mois après leur coup de foudre, les amoureux ont de plus en plus de mal à dissimuler leur relation extra-conjugale. Lors des réceptions, ils s'isolent dans les petits salons où ils échangent des baisers passionnés. Ils ne peuvent plus se passer l'un de l'autre. Un soir, après une étreinte fugace dans un placard, Pierre n'en peut plus.
9: Si seulement nos deux minables conjoints étaient morts, ma tendre Marie, nous pourrions alors arrêter de nous cacher. Je te fais la promesse qu'on sera un jour réunis. Je vais d'abord m'occuper de mon cousin.
8: Aussitôt, Giroud dépêche Denis Carteau, l'un de ses fidèles amis, et lui demande, moyennant 20 pistoles, d'éliminer l'encombrant cousin Baillet dans les bois du Val-Suzon. La première tentative échoue, tout comme la deuxième dans la forêt de Bressay-sur-Tille. Le président est furieux.
9: Bande d'incapables ! Il va donc falloir que je me débarrasse moi-même de cette vermine. Mais en attendant le bon moment, occupons-nous de l'autre idiote. Je ne peux plus supporter sa présence chez moi. Je la déteste.
8: Justement, l'occasion est belle. Madame Giroud ne se sent pas très bien ces derniers temps. Elle se plaint de la tête, du ventre, elle vomit sans cesse. Pierre fait donc appel au docteur Rodeau. Le fameux praticien s'installe chez les Giroud pour suivre au plus près l'évolution de la santé de madame. Nuit et jour, le médecin reste au chevet de sa patiente. Il lui donne des potions, non pour guérir son mal, mais pour la faire mourir à petit feu. 10 jours plus tard, l'épouse décède d'une maladie incurable, impossible à combattre. Le docteur Rodeau sera grassement rémunéré.
9: Maintenant, c'est au tour de l'autre imbécile.
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7: Jusqu'où iriez-vous par amour ? En septembre 1638, Pierre Giroud, le premier président du Parlement de Bourgogne, devient complètement fou. Vous écoutez l'histoire de Sandra Amani, extraite de l'ouvrage « Amour et passion d'antan en pays bourguignon » aux éditions de l'Escargot Savant. Pierre Giroud et la femme de son cousin, Marie Baillet, sont amants. Après avoir éliminé sa propre épouse en l'empoisonnant, un dernier obstacle se dresse devant ce couple sordide.
8: Ce soir de septembre 1638, le cousin Baillet se rend gaiement chez Pierre Giroud. Il est en compagnie de sa femme, Marie.
9: Mon cher cousin, quel plaisir de vous recevoir. Prenez donc place à cette table, juste à l'endroit où s'asseyait ma tendre épouse. Oh, elle me manque terriblement, vous savez. Un peu de compagnie sera salutaire pour moi. La solitude où m'a plongée sa mort me désole.
8: Le vin coule à flot, et surtout dans le verre du cousin. Bientôt complètement ivre, le cousin Baillet perd la raison. Pierre rit avec lui mais ne boit pas. Marie tremble à mesure que s'écoule le repas. Elle est déjà prise de remords. Lorsque Baillet s'apprête à prendre congé, Giroud s'empare d'un immense couteau à viande. Le cousin, complètement saoul, ne réagit même pas. Quand le couteau le frappe en plein cœur, Baillet pousse un cri horrible! Un cri de bête qu'on éventre. Il meurt estomaqué. Le cousin Baillet, après une soirée fort arrosée, aurait perdu la tête et a mystérieusement disparu. Les jours suivants, Giroud s'assure que personne ne le dénoncera. Il commence par éliminer ses complices. On n'est jamais trop prudent. 12 personnes sont ainsi victimes de la folie du tueur.
9: Mince, j'ai oublié l'avocat. Humbert doit mourir, sinon il ira clamer au juge que je l'ai consulté sur des questions d'héritage.
8: 2 années passent. Les corps des victimes, bien dissimulés, ne sont jamais retrouvés. Les deux amants restent discrets et continuent de se voir en secret pour ne pas éveiller les soupçons. Mais la vieille mère du cousin Baillet ne peut croire en la disparition de son fils si talentueux. Sa belle-fille, Marie, lui suggère de porter plainte contre X sur les conseils du diabolique Pierre Giroud. Les premiers à être interrogés sont les domestiques du président. Ils cèdent après des nuits de torture et avouent l'impensable. Le corps de Baillet a été mis dans un sac et caché dans un hôtel particulier de Dijon. Le 6 mai 1643, Pierre Giroud est enfermé dans les cellules du château de Dijon. Le tribunal ne tarde pas à donner son verdict.
11: qu'on lui coupe la tête.
8: Marie, qui a quitté la ville de Dijon avant la mise à mort de son amant, est arrêtée quelques temps plus tard et condamnée à mort. Un ami du roi sauve sa tête et obtient l'annulation de la condamnation. Marie peut alors se remarier.
7: En espérant que sa prochaine union sera moins mortelle.
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12: Salut Brésil.
13: Si que par hasard vous ne soyez pas la petite Manon.
12: Je m'appelle Manon.
13: Il faut bien te regarder pour te reconnaître.
12: J'ai 22 ans, bientôt 23.
14: L'appareil est un peu plus que son âge. Elle fait au moins 18 ans. Qu'est-ce que tu fais?
12: Je suis vendeuse de carrelage et je suis dans les petits bonheurs.
13: Mais pourquoi, hein? Pourquoi?
14: Parce qu'elle est belle. Parce que je suis d'accord.
15: Elle vient d'où cette fille?
12: J'habite à Quimper. Je ne suis pas originaire d'ici. J'habite à Cancale de base. Ville de cœur, la meilleure ville de Bretagne.
16: Le symbole de la nation bretonne.
12: Moi, Cancale, j'aime Cancale parce que c'est une petite ville avec un petit port. Magnifique, tout le monde se connaît, il y a la joie de vivre, il y a les huîtres, il y a le vin blanc, il y a les bars, il y a tout ce qu'il faut pour avoir une belle vie en fait.
17: Et sinon, les huîtres?
18: Il y a encore une marée noire en Bretagne.
17: Putain, une marée noire, c'est de l'encre de sèche.
19: Alors, où est-elle ton île?
12: Si je devais finir mes vieux jours sur une île bretonne, je dirais Groix. Franchement, ça a été le coup de cœur de mon été là, dernier. J'ai pas été sur beaucoup d'îles, parce que les Glénans, bon, c'est vu et revu, mais Groix, franchement...
20: Non mais franchement, qu'est-ce que tu lui trouves, hein?
12: En fait, c'est un mini Cancale.
21: Oh non, mais c'est pas vrai. Vous croyez pas que vous poussez?
22: Un méga tube.
12: Ma chanson préférée, c'est Je te promets.
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12: C'est vraiment la chanson que je pourrais sortir à toutes sortes de soirées. Et je n'ai pas honte de le dire. Mamie, In Love de Johnny, a vu tous ses concerts, elle a le tatouage sur le bras, elle a fait tous ses concerts. Ses premiers concerts, là, dans la fosse, comme ça, mamie, génial. Ah, je te promets, c'est vraiment la meilleure musique que j'aime.
25: Ta grand-mère, elle a enterré Michael Jackson, David Bowie, Johnny, Prince, même le gars de Koh-Lanta, Miskel.
26: Changement d'époque en cours.
12: Si je pouvais voyager dans le temps, j'irais à l'époque baroque. Parce que j'aurais aimé porter les tenues des femmes.
27: C'est cool cette tenue?
12: Les belles robes, les belles coiffures. J'aurais aimé ça, mais j'aurais aimé vivre dans les années 80. Enfin, rien qu'une époque sans téléphone.
28: Non mais allô quoi, je sais pas, vous me recevez?
29: Oh, j'ai plus de bar, hein. J'ai plus d'unité. Pourtant je suis chez Orange. Il devrait pas y avoir de pépins.
12: Allez, salut, c'était Manon.
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7: Une main dans le pop-corn, le ticket dans l'autre, vous entrez dans l'une des salles du Sénéchal. Mais avant d'être le cinéma de Guéret, c'était quoi?
30: Daniel Domecq, je suis passionné de cinéma. À l'origine, c'était un bâtiment qui était en déshérence depuis un certain nombre d'années et qui était une école. C'était l'école Jean de Sessac, un grand bâtiment qui n'avait plus de fonction et dont il a été décidé de le transformer en cinéma à la demande d'un groupe qui s'appelait le groupe Raymond, qui est plus connu aujourd'hui sous le nom du CGR. Donc il y a des salles un petit peu partout en France et c'est donc cette société-là qui a réalisé les travaux avant 1983 puisque le Sénéchal sur cet endroit ouvre fin décembre 1983. À Guéret, on a du cinéma depuis 1897, première séance 23 mai 1897 et la première salle fixe, puisque avant il a été porté par des itinérants, première salle fixe qui ouvre en 1919 à un

0: Regarder des films, ce qui est tout à fait louable et respectable, je crois vraiment que la dimension lieu de rencontre et de convivialité et la qualité surtout des images projetées et du son que l'on entend sont à mes yeux irremplaçables.
1: Bonjour.
2: Guillaume, je suis directeur du cinéma Le Sénéchal. J'ai grandi avec ce cinéma dès mes 7 ou 8 ans, on va dire.
1: Est-ce que ça fait maintenant d'en être le directeur ?
2: Waouh, un choc. Non, ça fait bizarre et en même temps il y a une sorte de logique quelque part.
1: Si vous pouviez dire quelque chose au Guillaume qui a 7 ans.
2: Je pourrais lui dire tu vas voir, il va y avoir plein de nouvelles choses excitantes dans le cinéma et plein de choses auxquelles tu ne pensais pas encore qui vont arriver et qui vont émerveiller tout le monde.
1: Maintenant, vous pourrez plus vous faire de films sur ce qu'était le Sénéchal avant. C'était une école.
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